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1: Bonjour à toutes, bonjour à tous. Bienvenue dans cette nouvelle édition de la Bidomadaire. Nous sommes le mardi 29 septembre, si vous nous écoutez en direct. Et les autres jours de la semaine, c'est en différé, bien sûr. Je suis aujourd'hui avec Morgan. Salut Morgan.
2: Salut Délé.
1: Et à la technique, on a Manon. Est-ce que tu vas bien?
3: Oui, ça va. Ouais, ouais. Merci.
2: Salut à toutes et à tous. Pardon.
3: Bien sûr.
1: C'était implicite.
2: Mais je ne l'avais pas dit, c'est pour ça.
1: Du coup, on va partir pour cette émission. On en a pour un peu moins d'une heure. On a pas mal d'annonces cette semaine. Les annonces que vous retrouvez donc de votre bulletin culturel local. Mais on a aussi tout un tas de petites rubriques. Et on va commencer avec l'auberge espagnole de DI.
4: Top. S'il y avait un impôt sur la connerie, l'État s'autofinancerait. Coluche.
1: Et top. Toujours d'actualité, je dirais.
2: Ouais, bah ça l'a toujours été. Je pense que ça va rester longtemps.
1: Ouais.
2: Et ben merci Dili pour cette auberge espagnole.
3: Ben oui, merci beaucoup.
1: Et la philosophie de Coluche. Et on va continuer du coup avec les petites annonces et c'est parti pour le générique.

0: si vous avez envie de découvrir la pratique du dessin et de la peinture, l'Espace 3A, qui est une association qui a pour but de développer la pratique et la connaissance des arts plastiques, vous propose des cours d'acrylique et d'aquarelle sur un année donc, et il reste quelques places disponibles pour cette année. Ces cours sont destinés à des adultes, mais sans niveau requis, et sont donnés par des professionnels. Les cours ont lieu au château de Déomas à Annonay et commencent en octobre. Ils se termineront en mai. Donc les cours d'acrylique se déroulent les lundis de 14h à 17h. L'année de pratique coûte 310€. Et les cours d'aquarelle se tiennent une fois par mois, le lundi matin de 9h30 à 13h30 et le jeudi après-midi de 14h à 18h. Et pour les cours d'aquarelle, l'inscription coûte 210€. Il n'y a pas de cours pendant les vacances scolaires et vous pourrez trouver plus d'infos sur le site espace3a07.
1: Ça va bouger au Montaillet Café à Vanosque cette fin de semaine. Ce samedi 3 octobre à 20h, Sarah Bell et Alain Arnaudet vous proposent un concert jazz créole.
2: Et plouf!
0: La saison des parcours Andy redémarre, des parcours trail à faire en marchant, en courant ou en fauteuil roulant. Le premier rendez-vous est à Boulieu-les-Annonay, c'est vendredi 2 et samedi 3 octobre avec le Boulieu Trail. Donc deux parcours adaptés sont prévus, un nocturne le vendredi 2 octobre avec un départ à 20h qui sera agrémenté de guirlandes, d'accessoires lumineux pour un moment magique, et un second le lendemain, le samedi 3, un circuit de 3 km spécial Octobre Rose, donc qui commencera à 10h30. Et l'idée, c'est de venir toutes et tous en rose. Les deux parcours sont entièrement accessibles, en fauteuil roulant avec aide sur place. Rendez-vous une heure avant chaque départ, place de la Fontaine à Boulieu, pour la remise des dossards et le briefing. Il va y avoir du monde, donc pensez à venir en avance. Le mieux pour vous garer, c'est vers les Halles et la mairie. Plus d'informations et la possibilité de s'inscrire en ligne sur le site Eloasso. Cherchez l'association Happy Poly Andy, donc Happy API Poly Andy, pour retrouver l'événement. Chaque parcours coûte 3€ et les sommes sont reversées à l'association. Donc pour info, Happy Poly Andy, c'est un groupe d'entraide mutuelle à destination des personnes en situation de polyhandicap, plurihandicap et syndrome rare. Voilà, donc ce Boulieu Trail aura lieu les vendredis 2 et samedi 3 octobre.
1: Du vendredi 2 au dimanche 4 octobre, à l'occasion de l'opération nationale Bibli en folie, les médiathèques du territoire vous ouvrent leurs portes. À Bourg-Argental, il y aura une soirée jeu à partir de 19h30 ce vendredi 2 octobre, avec grignotage partagé et boissons offertes. Et le samedi 3, de 9h à 12h, un accueil café, toujours à la médiathèque de Bourg. Enfin, la brigade d'intervention littéraire, ou BIL, animera un moment tout public le mardi 6 à 14h30. Lire le théâtre, le faire entendre et le faire exister par des comédiens et comédiennes du Centre culturel de la Ricamari. Mais la BIL interviendra également à Saint-Genès-Malifaux le vendredi 2 octobre également à 14h et à Saint-Régis-du-Coin le même jour à 17h. Et puis le samedi à plein foie, mais ce sera le 3, donc à 10h30. Il y aura des dictées, quelle chance, lecture de Camille Chibaille et atelier bâton de pluie, et puis des petites expositions. Vous pourrez découvrir les animations que vous propose votre médiathèque, où que vous soyez, ces 2, 3 et 4 octobre, à l'occasion de l'opération Bibli en folie, bien sûr. J'aime bien découvrir une nouvelle virgule.
3: Bah ouais,
0: c'est sympa celle-là.
3: Elle est pas mal. J'essaye d'en mettre et puis Annette, elle en fait régulièrement avec les émissions qu'on lui envoie.
0: Ouais. Ouais, c'est un de ses petits plaisirs, je crois, de faire des virgules.
1: La médiathèque Le Chêne à Pélussin accueille l'écrivain Serge Malfoy pour une rencontre dédicace autour de son ouvrage
4: Alexandre Dubček et le printemps de Prague. Ça se passe le samedi 3 octobre à 10h30. Décidément, il y a un programme chargé dans les bibliothèques ce week-end. En 1968, Alexandre Dubček souhaite donner un visage plus humain au communisme qui dirige alors la Tchécoslovaquie. Cette volonté de réforme marque le début du printemps de Prague, une période de profonde transformation politique et sociale qui prendra fin avec l'intervention des troupes du pacte de Varsovie. Donc si ça vous intéresse d'échanger autour de cet ouvrage avec l'auteur Serge Malfoy et de se le faire dédicacer, eh bien rendez-vous ce samedi 3 octobre à 10h30 à la médiathèque Le Chêne à Pélussin.
0: Et du coup, si vous n'avez pas envie ce week-end d'aller faire des dictées ou d'aller écouter des gens parler de leurs livres, le centre social L'Espace des Hommes à Bourg-Argental organise un bal folk pour soutenir ses activités.
3: Mais vu l'heure, c'est possible de faire les deux.
4: C'est ce que j'allais dire.
3: Dictée et bal folk,
0: oui, c'est vrai que la pour se défouler. Pas à la même, pas la même heure que le bal folk, t'as raison. Donc c'est possible de tout faire. Le bal folk a lieu donc ce samedi 3 octobre de 20h à minuit à la salle Jacques Estérel avec le groupe Limbago à l'animation. Le tarif de soutien est de 10 euros. La réservation est conseillée auprès du centre social de l'Espace des Hommes.
3: Et puis, il y a un autre bal folk incroyable, c'est la rentrée des bal folk. C'est aussi ce samedi 3 octobre.
0: Oh, là, on ne pourra pas faire les deux,
3: Ouais, vous pourrez, si vous courez, vous pourrez quand même faire l'initiation de 18h30 à 19h30. Donc, c'est à Planfoy, c'est pas si loin de Bourg. Cette fois-ci, ce sera avec le groupe Passé Composé. Donc, d'abord, une initiation aux danses avec... tout âge, voilà, c'est possible de venir même si vous êtes petit, pas seulement en taille, j'imagine en âge, de 18h30 à 19h30, et puis à 20h30, c'est le début du bal. Il y a de la buvette, il y a de la restauration sur place, l'entrée est à 10 euros, mais elle est gratuite pour les moins de 12 ans. Et c'est un bal folk qui est organisé au profit du collectif Solidarité du Haut-Pilat.
0: Après, c'est vrai que si vous avez envie de faire la dictée le matin, vous êtes plus dans le thème, si vous allez à Planfoy après, vu que le groupe s'appelle Passé Composé. Voilà, journée conjugaison.
3: Pas mal. Ah ouais, ok.
0: Voilà, ça méritait d'intervenir.
3: Ah bah carrément, c'est super. Merci, n'hésite pas, si t'as d'autres petites blagues comme ça.
4: Quel poète.
0: Allez, un petit tour du côté de Annonay maintenant avec la MJC qui, à l'occasion d'Octobre Rose, propose une journée de sensibilisation autour du dépistage et de prévention du cancer du sein. C'est ce 3 octobre de 10h à 18h, toute la journée quasiment, au château de Déomas. Une journée de sensibilisation donc en partenariat avec la Ligue contre le cancer.
4: Il y aura une sortie nature à l'île du Beurre ce dimanche 4 octobre à 14h30. Partez en balade dans les bras du Rhône avec la compagnie L'Atelier des Confins. Une promenade singulière au cours de laquelle se mêlent observation des paysages, de la faune et de la flore, écoute de textes littéraires et poétiques et temps musicaux. Cette animation est tout public, elle est gratuite, alors profitez-en, mais elle est sur réservation obligatoire cependant auprès de l'île du Beurre, par mail ou par téléphone. Ça se passe ce dimanche 4 octobre à 14h30.
0: Et en ce début de mois d'octobre, c'est également la Gringolade qui revient. Rendez-vous le dimanche 4 octobre sur la place Aussy-Fontaine à Saint-Julien-Molin-Molette. Ce sera peut-être la dernière qui va se passer dehors, donc profitez-en. C'est une belle scène ouverte à tout le monde, pour tout type d'expression, tous âges, tout niveau. Alors venez nous faire découvrir quelque chose sur scène, ou alors venez applaudir à chaudes mains, pleurer à chaudes larmes et rire à chaud rire. Donc là, tout ça, c'est des informations de la Gringolade hein, que je vous relis. Les passages ne doivent pas excéder 4 minutes. L'inscription et conseiller par mail en amont, soit à lagringolade@proton.me, avec un maximum de détails hein, sur le type, la teneur de votre spectacle, vos besoins techniques. Ou alors vous pouvez également laisser un petit mot dans la boîte aux lettres de La Gringolade, qui est au tabac Zang. Et il est également possible de s'inscrire le jour J s'il reste des places. Et c'est vrai que ça a tendance à se remplir assez rapidement. Donc si vous avez envie de faire un spectacle, je vous conseille de réserver. Attention, l'horaire change par rapport aux gringolades précédentes. Ce dimanche, l'accueil sera à partir de 16h45. Le début du spectacle à 17h30 pétante. Si possible, amenez un petit pliant pour être sûr qu'il y ait assez d'assises. Vous pouvez également prendre une petite laine, puisqu'on sera quand même au début... Enfin, on est, c'est l'automne. Manon, acquiesce. Tu vas y aller avec une petite laine ?
3: Non, je ne serai pas là, malheureusement. Ah. Mon retour de vacances va être trop serré. Toi non plus, il paraît.
0: Oui, moi non plus. Ouais. Désolé, gringolade.
3: Oups.
0: Mon cœur y est, par contre.
3: Mais c'est toujours très super. Je vous conseille vraiment d'y aller. Tu y es déjà allée, Lélé ?
4: Oui, j'y suis allée, j'ai adoré. C'est vraiment très très chouette.
0: On en part toujours avec le sourire.
3: Ouais. Bah ouais, puis les animatrices sont, les animatrices sont exactement à l'image de leurs petits mots, voilà, prévenant, prévenante et vraiment pleine d'humour. C'est super.
4: Rien que l'idée, en fait, bon, c'est une scène ouverte. C'est vrai que ça se fait de plus en plus, mais moi, je me souviens de l'animation qu'il y avait justement entre les différentes scènes et j'ai trouvé ça trop drôle, quoi. Je me suis marrée.
0: Il y a des petits spectacles,
4: des petits sketchs et tout.
0: Début, à la fin, c'est top.
3: Ouais. C'est vraiment fun, ça a vraiment bien pris. Il y a vraiment plein de monde du village de Saint-Ju, mais aussi de plein de villages alentours qui viennent proposer des trucs assez diversifiés.
0: Ouais, je crois que ça vient d'assez loin. Il me semble qu'il y a eu quelques sessions où des personnes venaient de Saint-Thé.
3: Ouais, d'Oisieux. Ouais, il y a du monde.
4: Excellent.
0: Du coup, la soirée est à prix libre. Et après le spectacle, buvette et grignotes sont prévues. Alors pensez à prendre un petit peu de monnaie également. C'est ce dimanche 4 octobre sur la place Aussifontaine à Saint-Julien-Molin-Molette et le spectacle commence à 17h30.
3: Et je mentionnais Doisieux juste avant. En fait, le village justement est en fête ce dimanche 4 octobre. C'est une fête organisée par le comité des fêtes, incroyable, et les associations locales. Cet événement convivial est gratuit. Il aura lieu toute la journée de 9h à 18h. Donc il y a un gros programme, un marché de productrices et de créatrices, des comptes, des ateliers, des animations sportives, une ou peut-être plusieurs batucadas, jeux pour enfants, exposition, massage, mycologie, sans oublier une buvette bien sûr et une restauration.
0: Du coup, quand on dit mycologie, c'est découvrir les jolis champignons dans les forêts, c'est ça
3: hein? Ouais, c'est ça. Ça n'a rien à voir avec la mycose.
4: Voilà,
3: ouais,
4: exactement.
0: C'est pour ça que je précise, parce que mycologie, comme ça, ça ne fait pas super envie. Quoi.
4: Surtout après massage, quoi. C'est
3: Donc, il y aura notamment sur cette journée une course d'orientation qui démarre à 9h, mais vous pouvez arriver... Peut-être, est-ce que vous pouvez arriver à 12h30 ou est-ce qu'elle se termine entre 12h30? Je pense qu'il vaut mieux arriver à 9h, dans le doute.
0: Ouais, je pense qu'elle se déroule entre 9h et 12h30, donc il vaut mieux arriver avant 9h.
3: Et le départ se fait depuis le centre du bourg de Doisieux. À 10h, il y a la Turbine Créative qui vous propose un atelier couture. Des comptes seront partagés par Bertrand Chollat à la Tour de Doisieux. C'est notamment Bertrand qui était venu à la Gringolade pour présenter. C'est un conteur qui fait des poèmes, des trucs super. Donc ça, ce sera à la Tour de Doisieux. Et puis la Batucada qui fera résonner ses tambours à 14h et puis à 16h. Voilà, toute la journée, ce dimanche 4 octobre à Doisieux.
4: Et les annonces ne sont pas tout à fait finies puisque nous vous proposons maintenant d'écouter un son de l'envers du grenier qui se situe, comme vous le savez, à Saint-Sauveur-en-Rue.
5: Bonjour, c'est Angélique de l'association L'Envers du Grenier située à Saint-Sauveur-en-Rue avec sa recyclerie et son café ouvert les mercredis et samedis de 10h à 19h et aussi sa programmation d'ateliers, soirées et autres moments festifs. Justement, samedi 3 octobre, toute la journée, c'est un grand événement autour de l'alimentation qui s'appelle de la graine à l'assiette. Il est ouvert à toutes et tous. L'Envers du Grenier se met au vert avec sa journée de la graine à l'assiette. Troc de plantes, atelier cuisine, banquet participatif, découverte des plantes sauvages, visite du jardin des Matrues de Saint-Sauveur, atelier nichoir, animation autour de l'alimentation durable et mini-marché des producteurs locaux. Que de gourmandes occasions de passer la journée au grenier. Découvrez tous les détails du programme en passant les mercredis et samedis ou sur les réseaux sociaux. Petit focus sur le troc. Si vous avez des boutures, des graines, des bulbes, des vivaces ou de jeunes arbustes à partager, ou même encore des légumes ou des outils de jardinage, apportez-les, échangez-les librement avec les autres participants et participantes et repartez avec de nouvelles plantes pour votre maison ou votre potager. Important, inscription fortement recommandée dès maintenant pour plusieurs choses. Tenir son stand au troc, participer à l'atelier cuisine, faire la balade autour des plantes sauvages comestibles, déguster au banquet participatif, fabriquer son nichoir. Inscription par mail à l'enversdugrenier@gmail.com ou par téléphone au 06 52 11 88 63 ou en passant sur les jours d'ouverture les mercredis et samedis de 10h à 19h.
4: Et de retour à l'antenne, vous êtes sur Radio D'ici à l'écoute de cette nouvelle bidomadaire. Et nous allons continuer du coup l'émission avec les émissions de la semaine. On en a du coup sur Saint-Julien-Mont-la-Molette et sur Annonay. Et je laisse la parole à Morgan.
0: Ouais, carrément, merci Lélé. Du coup, moi je vous parle d'un spectacle en fait qui aura lieu ce vendredi. À 20h30, il aura lieu à l'espace Louis Aragon à Saint-Maurice-l'Exil. C'est un spectacle qui est proposé par Tech Travail et Culture. On a écouté leur chargée de communication, Laure, juste avant. Et donc ce spectacle en direct et en simultané de la compagnie Propos Denis Plassard est en fait un talk show musical et dansé pour adultes et enfants dès 10 ans. Et on vous en parle parce qu'en fait, on va le rediffuser en direct ce vendredi. Donc ce sera le 2 octobre, si je ne dis pas de bêtises, c'est bien ça, ce vendredi 2 octobre. Je vous lis un petit peu le synopsis du spectacle en direct et en simultané, l'émission qui vous veut du bien. Denis Plassard, en complicité avec Johanna Schweizer, Tico et Diane Delzan, nous entraîne dans un talk show radiophonique chanté, dansé et réalisé en direct. Avec un humour décapant et beaucoup de dérision, l'émission nous parle de bien-être et de développement personnel. Hilarant, surprenant et furieusement inventif. Voilà donc à découvrir en direct sur nos ondes ce vendredi 2 octobre à 20h30. Vous pouvez vous connecter un tout petit peu avant si vous voulez. Normalement, la compagnie mettra un petit tapis qui fait à moitié partie de leur spectacle. Voilà. Et je laisse Manon nous parler de la surprise sortie du chapeau.
3: Oups, mon micro. Alors en fait, la surprise sortie du chapeau, c'est la rediff du Blues Café de septembre. Et l'émission que je voulais présenter, qui est proposée par Radio D'ici, c'est dans les créneaux de Localement Vôtre. Alors en fait, c'est JLK, Jean-Luc Kregel, qui présente Roxette sur Radio D'ici, qui a interviewé une personne du Hall Blues Club de Pélussin, une personne qui s'appelle exactement Jean-Philippe Porchereau, qui est venu présenter la première partie de saison du Hall Blues Club, voilà, et qui reviendra pour proposer la seconde, donc qui présente un peu l'historique de ce lieu, voilà, un peu qui date et qui est un peu un lieu iconique du blues dans le secteur, mais aussi ailleurs, parce qu'ils ont un peu des pointures qui viennent des États-Unis ou de plein d'autres pays. Voilà, donc ça c'est sur les créneaux de Localement Vôtre.
4: Et à Annonay, du coup, qu'est-ce qui se passe cette semaine ?
0: Et à Annonay, il n'y a rien de particulier dans cette semaine. Par contre, je voulais vous parler, c'était le rendez-vous annonéen de la semaine dernière, qu'on n'a pas pensé à vous présenter, mais qui est toujours écoutable sur notre site internet, donc je vous le présente rapidement. Donc, c'est le plateau qui a été animé sur la scène du Forum des associations d'Annonay. C'était le samedi 12 septembre, sur le thème « État des lieux des structures associatives du bassin annonéen ». Donc, c'est un plateau que nous avons animé en public, et nous avons reçu l'ASTI d'Annonay, l'association de solidarité avec toutes et tous les immigrés, le 26FK et les cyclotouristes annonéens, afin d'échanger en fait sur les différents fonctionnements de ces associations, les problématiques rencontrées. C'est un plateau qui a été co-construit avec le collectif Sans Lieu et animé par Mumu de La Magma et par moi-même. Voilà, donc ça a été diffusé la semaine dernière et c'est réécoutable sur le site de Radio d'ici.
4: Merci pour la présentation de ces émissions. Évidemment, vous pouvez également retrouver toutes vos émissions habituelles en podcast sur le site internet ou à écouter sur les ondes, voilà, selon ce que vous avez l'habitude de faire. Et on continue maintenant avec le jeu qu'on retrouve toutes les semaines, la pauvre Lucette. On vous épargne l'explication du jeu. Tout ce qu'il faut faire, c'est reconnaître d'où vient le son qu'on va entendre maintenant.
6: T'es prête? Hein? Je te disais, je me lance.
7: Quoi?
6: Je me lance. Australie.
7: Ah non, pas encore.
6: On tombe dessus, c'est le jeu, ma pauvre Lucette.
8: La pénétration del narco en la politique mexicana. Es uno de los temas más relevantes de las elecciones de 2027.

0: Es muy difícil vivir junto a un país que tiene tanta producción de armas. Las armas son legales en Estados Unidos y están prohibidas en México, pero nuestro país es mucho más violento. El problema no son las armas, sino la impunidad. Esta fue la columna de Sergio Sarmiento, publicada en Reforma y que tituló Narcopartido.
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2: Et voilà. Une petite idée, une grosse idée peut-être.
3: Tu l'as toi, Manon?
4: Ben oui, j'ai l'impression. Enfin, en tout cas, à moins que ce soit un piège de Lily, mais dans les premières secondes, on avait le Mexique qui était cité.
3: Et ça Il l'a redit après.
4: Ah ouais. Ça parle de narcotrafic.
3: Et de trafic d'armes aussi, ouais.
4: Ouais. Voilà. Est-ce que c'est ça, Lily? Est-ce qu'on a gagné?
2: Eh oui. Ouais. Il n'y avait pas de piège en cette plus, semaine.
4: Super.
3: La deuxième fois, il dit Mexique et puis après, il dit notre pays.
2: Oui, c'était assez clair comme espagnol. Moi, j'étais assez surprise de quasiment tout comprendre.
3: C'était rigolo. Il y a des airs un petit peu roulés, mais pas à l'espagnol. J'avais l'impression, limite, d'entendre une personne étrangère parler espagnol. Mais du coup, c'est juste l'accent mexicain,
2: l'accent mexicain que
3: je ne connais pas bien. Ouais.
4: Tout le monde parle espagnol dans le secteur, là? Tout le monde a fait LV2 espagnol?
2: Oui, c'est ça.
3: Non.
2: Non,
3: t'as fait quoi? Je l'ai appris plus tard, moi.
4: C'est un don.
3: Par les choses de la vie. Ouais, c'est...
4: Ok.
2: C'était donc la radio Cabo 1000 sur le 96.3 FM.
3: Comme la vieille émission de télé, là, avec la voiture?
2: K2000? Pas tout à fait.
3: Mais je pense c'était une blague de boomer, désolé Manon.
2: C'est ça.
4: Pas de souci.
2: Mais Cabo, on l'entendait dans le jingle à la fin du coup de l'extrait. Elle diffuse cette radio à Cabo San Lucas, au Mexique. Et donc, effectivement, on avait cet indice dès le départ. On entend Mexicana, Mexico plusieurs fois. On y parle du narcotrafic qui a frayé son chemin en politique, de la violence dans le pays, et puis, effectivement, de la différence entre les armes qui sont autorisées aux États-Unis et pas au Mexique, mais que le Mexique est un pays encore plus violent. Et on entend donc la localité de la radio dans le jingle, je le disais. La ville de Cabo, alors c'est très rigolo où elle se situe, parce qu'elle est au sud, vraiment à l'extrémité sud de la péninsule de Basse-Californie. C'est le bras que forme le Mexique à l'ouest du pays. Et c'est vraiment le bout du monde, quoi. Il y a l'air d'avoir une très belle côte et de jolis paysages, mais par contre, des infrastructures touristiques un peu dégueu qui gâchent carrément la carte postale.
3: Ça juge l'infrastructure.
2: Voilà. Ouais, sinon, le lieu est magnifique. La côte est très, très belle. Donc voilà, c'était Radio Cabo. Cabo 1000 et pas K2000, j'ai failli bugger.
3: Ah ok, je crois que t'avais pas chopé le reste, c'est bon, tu rigoles maintenant, ça va, je me sens mieux.
2: Non, je rigole pas pour ta blague.
3: Ah ok, pardon.
2: En tout cas, c'est la fin de cette bidomadaire jusqu'à la semaine prochaine. Vous pouvez la réécouter en podcast sur le site internet. Bien sûr, on vous remercie pour votre fidélité et votre écoute. Et puis, on vous souhaite une bonne journée.
4: Bah oui, une bonne semaine même.
3: Ouais, carrément.
4: Soyons optimistes.
2: Soyons optimistes.
4: Ouais.
3: Bonne semaine, à bientôt.
2: À bientôt.
3: Bidomadaire. C'est pour bidomadaire, en fait.
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0: Théophile Gautier était dans la déprime et la mélancolie, soulignait de merveilleux vers avec quelle force son poème d'un drapé alourdi donne tant de légèreté à l'épaisseur de cette langue aux jongleries de feu. Tant de mots ajustés qui virevoltent et glissent sur le papier. Comme un danseur sur la glace, ce chant parfois apprêté laisse s'élever l'âme dans une luxuriance de couleurs, qu'elle soit dans le deuil ou dans la fête, de la danse des morts aux figures des anges, si son pas se traîne, son esprit vole. Ses pensées, sous l'arbre de mûrier, filent ce cocon de soie des métamorphoses, où ses vers deviennent d'éphémères papillons, de couleurs épinglées, sur le visage sans nom de la nuit.
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0: 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L'émission culturelle qui part à la découverte de toutes les formes d'art, de la peinture au patrimoine industriel, dans les musées, les expositions, près de chez vous. Je vous emmène au château de Lourmarin, surnommé la petite villa Médicis de Provence. Dans le Luberon, pour fêter les 100 ans de la fondation Laurent Vibert, qui accueille en résidence des artistes, des musiciens, des plasticiens, des peintres, des photographes, des sculpteurs depuis plus de 100 ans. Des années 1926 à aujourd'hui, une exposition nommée « Un siècle d'art au château de Lourmarin » met en valeur les œuvres de ses pensionnaires. Elle propose aux visiteurs du château de découvrir les œuvres des artistes qui ont été en résidence ces 100 dernières années, une entrée dans l'histoire, dans le patrimoine, dans les collections, mais aussi dans l'évolution de l'histoire de l'art. Caroline Pettavino, la directrice, accompagnée de Liliane Marco, une des artistes en résidence et administratrice à la Fondation, et Vanina Lasseron, nous embarque dans ce lieu d'art et d'histoire. Exposition à découvrir jusqu'au 31 mars 2027.
1: Je me présente, je suis Caroline Pettavino, travaille depuis de nombreuses années à la Fondation, depuis 23 ans. J'ouvre encore tous les matins le portail de ce château avec un grand sourire et de l'émerveillement. J'ai commencé à travailler à Lourmarin, au château, en tant que guide saisonnière. J'avais 20 ans, je suis lourmarinoise de naissance, ma famille sont des agriculteurs à Lourmarin. Puis après, j'ai eu la grande chance de m'entendre avec la personne qui s'appelle Janet Mead, qui est avec Daniel Antonelli, ont participé comme Robert Laurent Vibert au sauvetage de ce château il y a 30 ans, quand elles sont arrivées comme bénévoles pour aider la fondation. Et Janet est toujours, et Daniel toujours bénévole. Et Janet s'occupait beaucoup de l'animation culturelle, le développement des visites, l'organisation des concerts. Et j'ai travaillé très vite, main dans la main. Enfin, elle m'a pris la main, hein, j'avais 20 ans, et elle m'a formée, elle m'a apporté tout ce que je sais aujourd'hui. Quelques années plus tard, j'ai été nommée directrice culturelle. Aujourd'hui, donc, j'occupe ce poste avec beaucoup de bienveillance, d'attention et d'amour, parce que le château, on se prend d'amour pour ce bâtiment. On peut pas y travailler sans y être investi et sans aimer ce lieu. Enfin, c'est plus qu'un lieu de travail. Pas comme les pensionnaires, ma maison, mais c'est...
2: En tout cas, on entend ton coup de cœur comme les coups de cœur des artistes quand ils viennent ici. Ouais. Il y a quelque chose qui fait que ça résonne et qu'il y a un attachement particulier qui se crée.
1: C'est cet attachement, c'est l'influence du bâtiment, l'influence de ce qui se passe à l'intérieur, toute l'activité, les rencontres, le village de Lourmarin, la beauté de cette région, le Luberon qui nous protège derrière, enfin tout cet ensemble. Et on peut pas être insensible à ça.
0: Et là, dans son histoire, on arrive aux 100 ans. Aux 100 ans particuliers, parce que c'est les 100 ans de la fondation, pas du château, parce que le château, évidemment, il est beaucoup plus vieux. Il a eu déjà 1000 vies avant.
1: Il a eu 1000 vies avant, et puis sa vie a pris un tournant exceptionnel et le plus beau tournant qui pouvait lui arriver. Et c'est une rencontre encore. C'est la rencontre, le passage de Robert Laurent Vibert à Lourmarin en 1919. Il passe à Lourmarin, il voit ce château, ce village, ce château magnifique au coucher de soleil que Bosco appelait le cube d'or parce que la pierre reflète une lumière très dorée. Et il voit ce château en ruine, ça le bouleverse. Et lui-même, il faisait beaucoup d'archéologie, c'était pour ça d'ailleurs qu'il était dans la région. Et en dînant dans le village, le soir même, il apprend que le château est voué à la démolition parce que cette ruine, n'a plus lieu d'être et elle est inhabitée, elle est dégradée.
2: Elle peut être dangereuse.
1: Et puis voilà, le seul pécule qu'elle peut ramener, c'est d'être vendue pour la pierre. Donc un entrepreneur pour une carrière de pierre. Bon. Vibert après.
2: Ce qui s'est toujours fait.
1: Ce qui s'est beaucoup fait. Exactement. Alors il y a 100 ans, c'était. Il y avait moins de protection du patrimoine probablement qu'aujourd'hui. Aujourd'hui, ça nous paraîtrait
2: impensable.
1: Mais heureusement, à l'époque, pour Robert Laurent Vibert, c'était aussi impensable. À son arrivée, le soir, le lendemain, il a voulu rencontrer le maire du village, le notaire de Lourmarin. Il a fait casser l'acte d'achat du château qui était prévu pour la carrière de pierre. Et à l'époque, il a racheté ce château pour 8000 francs, qui était quand même en 1920 une somme conséquente. Et il y a mis après Robert Laurent Vibert, était un industriel lyonnais, en plus d'être écrivain, voyageur, archéologue, humaniste, historien, militaire, un grand homme, un humaniste. Et il a fait casser l'acte d'achat du château, il rachète, et il était PDG des Pétrolanes, les lotions capillaires. Et donc sa fortune due aux Pétrolanes a été aussi en grande partie investie dans la restauration du château. Alors malheureusement, il est mort 5 ans plus tard dans un tragique accident de voiture. Il avait fait déjà énormément de travaux, il avait ramené beaucoup de mobilier et il avait surtout créé un entourage. Vibert a toujours vécu avec un entourage d'amis très proches, très anciens, certains dataient même du collège et du lycée. Et ses amis ont continué l'héritage de Vibert. Donc à sa mort, il a légué un testament dans lequel il donnait le château à l'Académie des sciences, belles-lettres, arts et agriculture d'Aix-en-Provence, puisqu'il avait rencontré à l'époque Édouard Aude, qui était un académicien, qui était conservateur de la bibliothèque de la Méjeanne à Aix. Et il a rédigé son acte de testament en disant « Je donne le château à l'Académie d'Aix, à charge pour l'Académie de créer une fondation » pour gérer le château, parce qu'il savait que c'est une charge trop importante. Déjà, il y a 100 ans, il savait que ce serait une charge trop importante pour l'Académie. Donc, la fondation a été créée par l'Académie en 1926, reconnue utilité publique en 1927. C'est une des plus vieilles fondations de France. Et qui s'est attachée très tôt à sa mission.
2: Oui, parce que quand il y a eu cet héritage, il y avait une obligation.
1: Une charge. Dans le legs, tout à fait. Deux charges. Il y avait gérer la gestion du château, l'entretien du bâtiment.
2: La conservation,
1: l'entretien, etc. Voilà,
2: tout ce qui fait un bon fonctionnement pour les lieux vivants.
1: Mais il n'y avait pas encore les visiteurs autres à l'époque. C'était vraiment l'entretien du bâtiment et y faire une résidence d'artiste. Créer une résidence d'artiste, accueillir des artistes en résidence. Tout ça a été très précisé dans son testament. On le retrouve dans les statuts.
2: Oui, il y avait cette volonté de contribuer à un essor d'une rencontre intellectuelle qui permette par la suite de créer le monde de demain. Et que cette rencontre permette l'émulsion autant artistique qu'intellectuelle.
1: C'est ça. Et en fait, l'Académie, donc, s'est vraiment attachée à cette charge, à cette mission, a créé la fondation en 1926. Et donc, plus 100 ans plus tard, nous sommes là pour fêter les 100 ans de cette fondation qui, voilà, a un fonctionnement quand même assez particulier parce qu'elle est privée. L'Académie d'Aix est une académie privée et le château est une propriété privée. Donc ne bénéficie pas des aides publiques pour le fonctionnement ou la créativité de créer une activité de visite, de l'animation culturelle avec plus de 40 concerts par an liés à la résidence d'artistes parce que beaucoup d'artistes sont également nos concertistes, des expositions avec nos artistes toujours. Tout est lié.
2: Et donc là, on honore cette mission, puisque du coup, c'est les 100 ans de cette mission.
1: L'an dernier, c'était la mort de Robert Laurent Vibert, qui était
2: l'année
1: hommage aux 100 ans de sa mort. Et cette année, bien sûr, la création de sa fondation.
2: Et donc du coup, c'est plus de 600 artistes qui ont été accueillis pendant cette centaine d'années, ce siècle d'art.
1: 680, me semble, de mémoire. Ouais.
2: Et donc il y a tout un travail de recensement, de recherche pour la volonté de montrer ce travail de résidence aux visiteurs.
1: Tout à fait.
2: Et donc du coup, tu t'es accompagnée d'un certain nombre de personnes.
1: Voilà, il y a alors un bénévole qui est très cher à notre cœur, David Woods, qui nous aide sur l'inventaire de nos gravures, sur toute l'installation déjà le choix commissaire d'exposition parce qu'il fait le choix également des œuvres. Il a passé un temps infini à regarder tout ce que nos artistes avaient fait ces 100 dernières années.
2: 650 artistes sur une centaine d'années, il y a des milliers d'œuvres.
1: Voilà, alors tous ne sont pas plasticiens. Dans les 600 artistes, il y a des musiciens, des écrivains, mais on avait à peu près 250 artistes plasticiens
3: à répertorier.
4: À répertorier, à voir leur travail, leur évolution, puisque certains artistes ont continué, ont eu des magnifiques carrières.
3: Tout à fait.
4: D'autres artistes se sont arrêtés, ont pris d'autres chemins.
3: Complètement.
4: Et c'est aussi ça, c'est aussi un travail de mémoire pour voir finalement, à l'instant T, il y avait cette créativité dans résidence, et puis après, qu'est-ce qu'ils sont tous devenus, et d'accueillir le fruit de leur travail, qui à un moment ou un autre a été inspiré par ce lieu quand ils sont passés par ici.
3: Oui, c'est exactement ça. Et ça a été un travail intense de recherche. Et après, il a fallu faire une tournée avec un camion pour récupérer... Alors, certains sont venus de l'étranger, nous ont été envoyés. Et après, on a fait une tournée de France pour récupérer un peu partout les tableaux. Les ramener au château, avec certains parfois des surprises, parce qu'on avait calculé dans la salle pour mettre le tableau, mais on n'avait pas calculé la taille du passage de la porte, donc on a des œuvres qui étaient trop grandes.
4: Et c'était important pour vous aussi d'honorer autant le fondateur de ce lieu qui vit toujours en tant que résidence et aussi de valoriser les personnes qui ont vécu cette expérience-là, qui n'ont pas forcément rencontré du public, puisque la résidence d'artiste n'est pas vouée forcément à rencontrer le public, c'est vraiment plutôt une période d'introspection, de recherche. Et donc c'était aussi une manière de permettre ce croisement finalement entre les visiteurs et les artistes qui ne se rencontrent pas forcément sur ces périodes-là de créativité, et de montrer leur travail et de voir leur attachement avec ce lieu, avec ce château de Lourmarin qui a été un lieu d'inspiration.
3: Oui, parce que ils ont tous, en tout cas quand on les a recontactés, répondu présent. On a des témoignages de tous nos artistes qui nous disent à quel point le lieu a été inspirant, à quel point les rencontres ont été importantes. Et aujourd'hui, effectivement, de pouvoir montrer ce travail, de pouvoir honorer, montrer au public cette résidence, leur expliquer ce qu'est une résidence d'artiste, parce que c'est pas quelque chose de commun, surtout dans un château. Pouvoir enfin lier les artistes en résidence, leur travail, nos visiteurs et tout ça avec la visite du château. La particularité du château de Lourmarin, c'est qu'il compte deux parties de construction différentes. Les deux construites par la famille Dagout. Le seigneur Foulque Dagout a construit la partie médiévale où nous sommes en ce moment avec donc tous ces balcons en bois restitué à la restauration par Robert Laurent Vibert. Mais initialement, la partie médiévale a été construite par les Vaudois qui étaient venus s'installer dans la région. Et à la demande des seigneurs, ils ont aidé à la construction du château. Donc il y a une influence très italienne dans ces balcons. Et donc, collé à cette partie médiévale 15e construite par le seigneur Foulque Dagout, on a la partie Renaissance 16e construite par les descendants du seigneur Dagout. C'est son neveu Louis Dagout et Blanche de Lévy-Ventadour, son épouse. Et c'est vraiment ce qui fait la particularité de l'édifice. C'est d'avoir une partie médiévale 15e avec une architecture médiévale gothique et une partie Renaissance 16e, début Renaissance. Donc on est au tout début de la Renaissance avec le passage de François Ier en 1537 au château, qui ramène du coup des plans de château italien de style Renaissance. Et ça en fait vraiment un édifice du coup atypique. Et c'est d'ailleurs, on l'appelle le premier château Renaissance de Provence, parce que c'est tout début, vers 1530. On a une très grande collection de livres, puisque c'était la collection privée de Robert Laurent Vibert, et elle compte des livres, on part d'incunables imprimés avant 1500, à des collections plus actuelles, jusqu'à 1920. Donc il y a vraiment une grande palette, avec beaucoup d'œuvres, de livres d'art, des gravures, des peintures, des livres anciens, donc vraiment les artistes en résidence s'inspire beaucoup de nos bibliothèques. Il y a effectivement ce qui est dans l'exposition du centenaire, dont vous verrez avec Vanina un peu les détails, et après tout ce qui est exposition permanente au château. Donc toutes les gravures, les livres font partie effectivement de la collection permanente. Et pour le centenaire, dans un petit peu chaque coin du château, on va retrouver des œuvres de centenaires au château, de nos artistes qui sont venus pendant plus de 100 ans au château et qui sont intégrés à la visite. Voilà, donc ici par exemple, Laurent de Treuil, pensionnaire en 87, et il a légué à la fondation deux gravures qui sont exposées dans l'exposition pour le centenaire. Le château évolue avec modernité grâce à ces artistes en résidence, puisque ce sont des jeunes artistes qui viennent chaque année et ils apportent leur fraîcheur artistique, leurs idées, des nouvelles technologies, des nouveaux médiums, parce qu'on a des pensionnaires qui sont musiciens, peintres, écrivains, graveurs, mais aussi des photographes, maintenant peut-être des artistes qui vont travailler avec l'intelligence artificielle, voilà, enfin tout, et ce qui fait que le château, voilà, et ce qui fait que le château reste encore actuel aujourd'hui avec tous ces jeunes artistes qui viennent toute l'année. Et donc sur le parvis Renaissance, on a cette vue imprenable sur l'Ourmarin qu'on appelle le village des trois clochers. On voit bien ici avec le temple protestant, l'église catholique et le beffroi de l'Ourmarin. Et le village de l'Ourmarin est classé plus beau village de France. Et le château de l'Ourmarin est classé monument historique. Et d'ailleurs, dans les classements de monuments historiques du Vaucluse, il est le 4e plus visité du Vaucluse. Après 3 pôles magnifiques, le Palais des Papes, le Pont d'Avignon et le Théâtre antique d'Orange. Et après, il y a le château de l'Ourmarin. Donc on est très fiers de ce classement. Et il y a quand même quelques particularités architecturales qui valent le détour. Et notamment l'escalier que nous montons en ce moment, qui est un escalier monumental à vis à double torsade et à marche monolithique. C'est-à-dire que c'est un seul bloc de pierre qui forme la marche et la double torsade. Elles sont toutes taillées différemment pour faire 360 degrés. Et chaque marche participe à l'élévation de la tour. Donc là, on est vraiment sur une prouesse d'architecture. Donc c'est vrai que j'ai choisi particulièrement de montrer, de parler de ces 3 sculptures qui sont dans la salle de musique du château, qui sont du sculpteur Édouard Dutillier, qui était pensionnaire il y a une dizaine d'années au château. Et quand on l'a contacté pour faire partie de l'exposition, il gardait un souvenir de sa résidence très ému. Et nous-mêmes, on gardait un souvenir ému de son passage. C'était un jeune sculpteur, mais qui était plutôt rentré dans le travail de bâtiment pour gagner sa vie. En rencontrant les artistes pendant sa résidence, ça lui a redonné envie de faire ce qu'il aimait et ce pourquoi il était fait. Et il s'est remis à faire de la sculpture, à acheter du marbre, à sculpter. Et il nous a dit « Je suis rentré comme un ouvrier, je repars comme un artiste. Okay. » Et ça, c'était vraiment... pour nous, la réussite totale de notre mission.
2: Le plus beau des cadeaux.
3: Le plus beau des cadeaux. On retrouve donc ces 3 sculptures qu'on a voulu mettre dans la salle de musique parce que ces marbres, donc ce marbre noir, la deuxième sculpture en marbre rose et en marbre blanc, forment des sortes de danses, de dames qui dansent.
2: De torsadées,
3: voilà.
2: Elles sont
3: ajourées, elles donnent beaucoup de visibilité à travers la pièce. Et on trouvait que dans la salle de musique, ça donnait voilà, justement une ambiance de fête et de danse. Et donc on est particulièrement contente d'avoir pu les mettre ici.
2: Et ça montre vraiment aussi la connexion, l'interaction entre les différents artistes qui sont en résidence, parce que du coup, le fait de confronter différentes disciplines,
3: tout à fait,
2: permet aussi de s'asseoir dans... on a tous des réflexions, on a tous des doutes, c'est normal, on est humain,
3: oui,
2: mais dans notre volonté artistique de vouloir avoir un pendant qu'on a envie d'exprimer plus particulièrement, avec des notes ou avec du marbre, et là, les deux se répondent.
3: Les deux se répondent, c'est vrai qu'on essaye d'avoir pendant les séjours des artistes de disciplines différentes, d'avoir un musicien, un sculpteur, un peintre et un photographe, par exemple, pour qu'ils puissent partager leur discipline. Et souvent, comme c'est des jeunes artistes, ils ont besoin aussi de partager leur méthode de travail. C'est très important. Est-ce que je travaille pas assez, beaucoup, comment, avec qui, est-ce que je dois élargir également mon cercle, est-ce que je dois faire plus de communication. Donc il y a aussi ce côté-là pour les jeunes artistes qui est très très important au-delà de la création artistique, parce que peut-être qu'il a aussi imaginé ses sculptures après son séjour au château, où il a écouté, parce que les pensionnaires écoutent beaucoup beaucoup de concerts, et du coup je me souviens d'ailleurs Édouard Dutillier qui me disait pendant les concerts j'ai des volumes dans la tête, donc il s'inspire aussi du lieu de l'ambiance du lieu, du séjour et bien sûr de leurs collègues pensionnaires.
4: Oui, parce que c'est oser en fait avoir une certaine forme de lâcher prise sur sa propre technique, mais rester dans une ambiance créative pour ouvrir les connexions, pour réceptionner finalement l'idée, l'inspiration qui va après impulser une œuvre qui va se matérialiser les semaines ou les années qui suivent après la résidence.
5: Ou peut-être jamais.
3: Nous, notre mission, c'est d'offrir un cadre culturel et un cadre d'inspiration pour les artistes. Après, ils l'utilisent ou pas, mais voilà, notre mission, c'est vraiment de leur apporter tout ce qu'on a dit, les rencontres, de leur faire rencontrer des personnalités aussi dans le milieu artistique qui peuvent les aider dans leur carrière. Et surtout un moment de déconnexion aussi de leur quotidien. Peut-être ils habitent dans une ville où ils habitent en famille, ils habitent...
4: Il y a des sollicitations qui vont être extérieures à la créativité.
3: Exactement.
4: Et là, en fait, tout est mis en œuvre pour que la créativité soit 100% présente.
3: Donc, c'est une période où ils n'ont pas d'activité professionnelle non plus, donc ils sont voilà en immersion où juste leur pensée artistique peut s'exprimer. Et ça, c'est vraiment voilà l'esprit et la mission de la Fondation, d'offrir un lieu d'inspiration.
4: Et là, dans cette année des 100 ans, à l'occasion de cette exposition, c'est aussi un retour de ces artistes dans le sens où il y a la gratitude d'avoir eu ce temps, cet espace qui a été offert pour leur laisser libre cours à toutes les expériences possibles, puisqu'il n'y a pas les contraintes spécifiques d'une commande ou autre.
3: Ils gardent un souvenir du lieu. L'expérience de cette résidence, elle reste gravée dans leur mémoire et on s'en est effectivement rendu compte à l'occasion de ce centenaire où on a recontacté des artistes qui étaient pensionnaires en 80, en 90, et on leur a dit, on fait une expo. Oh, mais le château, je m'en souviens, j'avais dormi dans la chambre bleue, il y avait eu des scorpions pendant un orage, j'avais rencontré tel autre artiste. C'est un moment de leur vie qui est court, hein, qui est un mois ou deux maximum. Donc c'est très court pour une résidence, mais c'est marquant parce qu'ils sont tellement immergés dans la vie du château. Ils vivent dans le château, ils dorment dans les chambres du château, ils sont, voilà, quand ils sortent de leur chambre, ils sont là où on est, dans les pièces de visite. Et quand le château ferme le soir, ils ont le château pour eux tout seuls. Donc c'est leur maison pendant un mois. Donc dans notre vie, on a plein de maisons, mais il y en a certaines qui marquent plus que d'autres, et le château forcément. Alors ils arrivent, ils sont impressionnés. Hein. On va vivre là. Parfois, il y a des jeunes filles de 20 ans, on leur dit « Tu dors dans la tour tout en haut du château et je suis
2: ça
3: toute seule. » C'est impressionnant, c'est un château quand même. Donc, dans l'esprit, les châteaux, c'est toujours un peu mystique, un peu effrayant, les fantômes, tout ça.
4: Et en même temps, ça permet justement d'ouvrir l'imaginaire et de se dire que tout est possible.
3: Exactement.
4: Puisque je suis ici dans un château.
3: Exactement, ça permet de voir que tout est possible et de vivre dans un château et de s'en inspirer complètement. Le parcours est dans tout le château, mais c'est vrai qu'en temps normal, on a deux salles dédiées aux expositions. Sinon, le château reste un lieu quand même de visite.
2: Et patrimonial, on va dire.
3: Plus patrimonial, plus traditionnel, avec les jeux de piste pour les enfants, les visites, etc. Des collections de gravures anciennes. C'est vrai que là, ça change, mais c'est agréable. Moi, ça me fait bizarre. Ça fait 20 ans que je travaille au château. C'est immuable. D'un coup, on a changé tous les tableaux sur les murs. C'est impressionnant, mais c'est agréable aussi.
4: Et c'est le reflet aussi de toutes ces années de résidence, de tous ces accueils d'artistes. Et finalement, là, c'est le château qui les accueille, mais différemment, parce qu'ils accueillent leurs œuvres et que
3: Exactement.
4: C'est nous, en tant que visiteurs, qui nous sommes accueillis par les artistes qui ont été en résidence.
5: C'est vrai, c'est vrai.
3: Et on est surtout devant une de mes toiles préférées, de Liliane Marco, que nous allons rencontrer tout à l'heure et qui est une ancienne pensionnaire du château mais qui est restée très attachée à la fondation. Elle a fait beaucoup d'illustrations pour Henri Bosco. Elle a été voilà dans l'administration de la fondation pendant longtemps et elle reste très attachée au lieu. Elle a même acheté sa maison à Lourmarin après sa résidence dans les années 70 pour vous dire à quel point c'est une vraie rencontre et elle a des œuvres que je trouve fabuleuses qui sont toujours très douces, très poétiques, très, il y a beaucoup d'animaux, beaucoup de fleurs. Elle fait des paysages toujours très doux, des couleurs très, très douce et c'est voilà,
4: autant on est entre l'abstrait et la figuration, on est sur un comme un espèce de flouté, on découvre qu'on voit qu'il y a des comme des envolées d'oiseaux là sur l'œuvre qui est exposée en ce moment au château dans les tons vert et violet.
3: Ça s'appelle Envol d'ailleurs.
4: Exactement. Et c'est un peu sa spécialité de pouvoir avoir comme une espèce de floutement découvre.
3: Alors en peinture oui, mais elle fait aussi de la gravure. Et en gravure bon ben c'est forcément moins flouté, c'est plus précis, mais elle a un coup de crayon incroyable, elle fait des sanguines, elle dessine aussi beaucoup de personnages, des musiciens. Elle a beaucoup d'influences différentes. Liliane, elle a une douceur innée et elle la met sur les murs. c'est assez formidable.

0: Je m'appelle Liliane Marcot, c'est mon nom de peintre, graveur. Langrand, c'est le nom de mon mari, qui était donc lui-même, qui a été mon professeur, qui était premier Grand Prix de Rome, et avec lequel j'ai vécu 40 merveilleuses années. J'étais pensionnaire.
1: Oui.
0: En 1969 et 70, parrainé par Henri Bosco, qui avait, me connaissait pas, je n'avais rien lu de lui. Et il a vu mes peintures dans une exposition à Nice, au Palais de la Méditerranée. Et il a proposé que je vienne comme pensionnaire ici à Lourmarin. Et je n'avais rien lu de lui. Et en arrivant ici, je me suis dit, il faut tout de même, je vais rencontrer ce monsieur, que je lise quelque chose. Donc j'ai lu L'âne culotte et le Matteo Tim, premier livre. J'ai fait une découverte merveilleuse. Et donc ça a orienté après ma vie vers, et mon art vers l'illustration de livres. J'ai illustré donc, pas mal de livres de Paul Valéry, La Jeune Parc, etc.
1: Et c'est vraiment le fait d'avoir été ici en résidence à Lourmarin,
0: ah oui,
1: qui t'a inspiré du coup de devenir plus illustratrice, qu'au départ tu avais vraiment déjà évidemment cette appétence à l'artistique, à la peinture, à la gravure. Mais l'illustration, ça a été la rencontre avec ce lieu,
0: oui,
1: avec cette expérience de résidence d'artiste, qui t'a ouvert d'autres portes, d'autres envies.
0: Oui, et surtout la rencontre d'Henri Bosco. Alors, en lisant ces livres, je les trouvais merveilleux. J'avais qu'une envie, c'est de les illustrer. Je n'osais pas. Je n'osais pas demander. Mais il a très bien compris. Et c'est lui qui m'a proposé. C'est lui qui m'a... Et donc, après, effectivement, ça a été quand même... Nous avons été liés d'une grande amitié avec lui et sa femme.
1: Pendant des années.
0: Jusqu'à sa mort. Henri Bosco a quand même beaucoup compté dans ce rapport, parce que du temps d'Henri Bosco, il y avait beaucoup de personnalités, de grandes hautes personnalités intellectuelles, littéraires, avec des visions très hautes. Et ça a beaucoup apporté à la Fondation. Et donc ça continue.
1: Et quand tu es venue en résidence d'artiste, c'était donc du coup il y a de nombreuses années, comment s'était passé? Quels sont tes souvenirs de cette résidence? Tu es restée combien de temps? Qu'est-ce que tu y as fait?
0: Comme toujours, comme c'est encore maintenant, un mois chaque année. Normalement, on est renommé l'année suivante. Oui. Ce qui, à un moment, avait disparu, et quand après j'étais au conseil, j'ai dû me battre pour qu'on réinstalle sur ça, parce qu'il y a une tradition. Les anciens, dès qu'on arrive, les anciens de l'année dernière qui sont encore là, vous introduisent tout de suite, ils vous disent tout. On est tout de suite, on perd pas de temps, parce que finalement on n'y est qu'un mois,
1: ça paraît.
0: On est accueilli et on est vite, très vite au courant de tout par les anciens qui font la liaison. Une grande tradition de beaucoup d'anciens qui venaient, qui louaient des choses, des appartements dans le village, qui venaient avec leurs enfants. Bon, certains sont grands maintenant qui reviennent. Enfin, c'est extraordinaire. Il y a un grand lien
1: qui se crée.
0: Il y a un attachement et une sorte de sens de la famille.
1: Parce que donc dans la tradition, pendant la résidence, il y a plusieurs artistes qui se côtoient.
0: Ah oui.
1: Alors, est-ce que tu peux nous expliquer, justement, toi, quand tu as fait ta résidence d'artiste, tu étais avec quels autres artistes, quelles disciplines?
0: Avec des musiciens. Donc, elle était violoniste et lui, pianiste. Et ils sont là aussi, à Lourmarin, On a acheté le terrain parce qu'il fallait 5000 mètres pour construire. Donc on a acheté le terrain ensemble.
1: C'est des rencontres de vie en fait qui se font ici. Il y a un mois de résidence d'artistes, des artistes de disciplines différentes, que ce soit de la musique, de la peinture, des arts plastiques, des arts littéraires. Et puis ils se côtoient. Et puis après, ça peut être des histoires professionnelles, ça peut être des histoires d'amitié. Et toi, quand tu as eu cette résidence d'artistes, parce qu'aujourd'hui, du coup, on est là à l'occasion de l'anniversaire des 100 ans de la Fondation et on retrouve aussi de tes œuvres.
0: J'avais déjà reçu beaucoup de prix. En fait, j'ai exposé très jeune. C'était la jeune peinture méditerranéenne. Donc j'ai exposé, je crois que j'avais 24 ans. Et j'ai eu pratiquement tous les prix là-bas. Et dont les principaux prix, enfin, tous, je les ai trustés, comme on m'a dit. Et on pouvait exposer jusqu'à 40 ans. Donc j'étais déjà bien, bien engagée. Et c'est dans cette exposition que Bosco a vu mes peintures. Il ne me connaissait pas du tout. Quand il a vu ma peinture, il a dit : j'ai reconnu mon monde. C'est un grand honneur. Et donc après, j'avais envie de l'illustrer lui. J'avais fait déjà d'autres illustrations, mais je n'ai pas osé lui demander. Et il a très bien compris, parce qu'il avait des perceptions hypersensibles, que j'en mourais d'envie. Et donc c'est lui qui m'a proposé Hyacinthe. Voilà.
1: Et donc du coup, les inspirations ici à Lourmarin, quand tu es venu ici pour la première fois dans la résidence, donc c'est ces paysages du Luberon qui t'a inspiré.
0: Oui, absolument. N'importe quelle saison, tout est beau. Et comme disait mon mari, dès qu'on sort de chez nous, c'est une promenade. On va faire des courses, c'est une promenade. Et je suis émerveillée partout. C'est resté très pur. Alors que ça fait quand même très longtemps. Mais c'est resté très pur.
1: Et ça, du coup, cette inspiration que tu as eue quand tu es venue à l'occasion de cette résidence?
0: Oui, on partait le matin, on faisait une aquarelle, on travaillait avec faisait des grandes aquarelles, des notes aussi, et une autre l'après-midi. Autrement dit, on a travaillé tout le mois, vraiment beaucoup.
1: Et là, dans l'exposition actuelle, du coup, sur le siècle d'art à Lourmarin, au château de Lourmarin, on retrouve des toiles à toi. Est-ce que tu peux nous décrire les toiles qui sont présentes
0: Il y a une grande toile. Comme elle est très grande, je n'ai pas... Et qu'il y avait quand même beaucoup d'anciens pensionnaires, je n'ai pas du tout proposé autre chose. C'est un envol d'oiseaux aussi. J'ai fait beaucoup d'oiseaux. Et alors ici, il y en avait, il y en a beaucoup moins maintenant. Ça a été malheureusement... on a fait vraiment un bassin pour les oiseaux. À certains moments, il y avait des moineaux, il y en avait une quinzaine dedans. Je n'en vois plus du tout. Donc on a encore connu la belle époque. Heureusement, ici, c'est resté...
1: Un lieu préservé.
0: Un lieu préservé.
1: Un lieu de quiétude où on peut se laisser vaguer.
0: De quiétude, de poésie et en même temps bien, bien composé. C'est la Provence.
1: Et donc du coup, à côté de ta casquette d'artiste, tu as également des fonctions au conseil d'administration et en tant qu'administratrice. C'est-à-dire que tout au long de ta vie et de ta carrière, finalement, ce château, cette résidence d'artiste, t'a fait comme une révélation et tu as continué à t'impliquer, et plus administrativement, du coup, à quoi consiste ce rôle d'administratrice, par exemple?
0: C'est-à-dire, il y a deux choses. Il y a les membres conseillers, et donc là, il y a pas mal de gens de Lourmarin qui connaissent et qui aiment. Donc j'étais en 96, j'étais nommée conseiller. Moi, je suis toujours restée très en contact avec les jeunes pensionnaires. Il y a toujours eu une vie.
1: Et pour toi, s'il y en avait trois mots pour décrire ton attachement à ce château, ce serait lesquels?
0: En tant que pensionnaire, c'est devenu ma maison. Et j'ai eu la chance, finalement, que ça continue en m'impliquant dans le conseil Et puis après, dans le conseil d'administration, qui était quand même là, un autre niveau. Alors, il y a une tradition.
1: Qui crée un esprit de famille, qui crée un esprit de communauté, des personnes qui sont venues ici et qui ont vécu.
0: Les anciens ici, ils ont répondu quand David Woods, qui s'est occupé de l'exposition, ils sont extraordinaires avec Fanny Nancy. Vraiment, mais lui, c'est complètement généreux. Et ça a été difficile de retrouver tout ce monde depuis. Ça fonctionne quand même depuis 1926.
1: 100 ans pour retrouver soit les artistes encore vivants, soit les ayants droit.
0: Les familles étaient très heureuses qu'on leur demande de participer
1: à cette exposition.
0: Ouais. J'ai eu la chance de connaître, j'ai beaucoup de chance. Mais je voudrais justement pouvoir aider, si je peux, encore à promouvoir ce château. Je rêve peut-être, mais vous savez, tout commence par des rêves. Et si pas mal de gens sont derrière ce rêve, ça fait beaucoup d'énergie et on peut arriver à quelque chose.
1: Merci pour ton témoignage, Liliane.
0: Eh bien, merci. Nous remercions tous. On a conscience d'avoir beaucoup de chance et de vivre ici. Et vous aussi, de venir ici. C'est merveilleux aussi. Le contact entre les êtres, c'est un lieu de contact, en fait. C'est ça que je peux dire encore.
1: Un lieu de rencontre, de contact. D'expérimentation.
0: Et ça, j'ai fait ça le lendemain, d'après des croquis de la mort de Bosco. Mon éditeur a absolument tenu à mettre ça là. Et j'ai donné la petite toile qui est... Elle est dans le château, j'en ai fait don.
1: C'est beau. C'est une belle histoire.

0: Je m'appelle Vanina Lasseron. Je suis l'assistante culturelle du château. Ça veut dire que je gère pas mal de choses. Nous sommes une petite équipe. J'ai commencé au château comme bénévole. David Woods, qui est le commissaire priseur de cette expo, et moi, on a commencé ensemble dans le sens de faire un catalogue des œuvres, notamment toute la collection des gravures. Et ça, c'était en 2017. Après, j'ai continué et j'ai tombé amoureuse du château aussi. Et c'est mon amour pour le patrimoine, pour l'histoire, parce que moi aussi, je viens de la littérature. Donc, il y a du sens de trouver. Quand je vis les bibliothèques, je tombais amoureuse des bibliothèques. Je suis une petite souris de bibliothèque. Donc, ça, c'était mon accroche. Et en 2021, donc il y a eu l'opportunité de un CDI s'est présenté. J'ai dit bon, ça, il y a du sens. Comme je suis là de toute manière tous les jours, pourquoi pas. Et petit à petit, j'ai commencé donc accueil, visite, caisse, recevoir faire les visites guidées. Et depuis un an et demi, donc j'ai passé à responsable pour l'accueil. Et aussi assistante de Caroline, qui est la directrice. Et donc nous sommes une équipe très petite, donc il faut être multitask, polyvalente, on fait tout. Voilà. Parce qu'il y a une chose très importante ici, la fondation Laurent Vibert, les fonds de la collection, ça a compris donc des gravures, des œuvres d'art et des objets qui sont liés à la Renaissance. Parce que Laurent Vibert, il était historien aussi, historien de l'art.
1: Il avait une passion pour cette période.
0: Il avait une passion, mais des fous. Et donc, tout ce qu'il a acheté, mais il n'a pas acheté tout seul. Il a acheté avec son meilleur ami à l'époque, et c'était un historien très pointu. Et donc, avec cet historien, ils sont allés à Paris en vente en chair. Et parce que quand j'ai commencé à faire les catalogues avec le commissaire priseur David Woods, on se disait, mais pourquoi ça? Mais pourquoi? Et au fil du temps, je pense que c'est une théorie, hein, mais ça fait du sens. Et j'ai demandé à quelques historiens, au fil du temps, il a collectionné des objets qui sont représentatifs de la Renaissance. Comme par exemple des verres Murano qui datent du 17e, parce qu'à cette époque, c'était une véritable révolution, cette technique de verre très fin, et qui était amenée par Catherine de Médici en France, et qui a vraiment, c'est elle qui incarne, et François Ier, bien sûr, jusqu'à un peu avant, cette ouverture d'esprit et l'amour à la Renaissance. Donc, on va voir, on va déambuler et je vais te montrer des objets phares qui Laurent Vibert a bien choisi. Donc, ce n'était pas au hasard, comme je pensais au début que c'était au vrac. Allez, vente aux enchères, j'achète ça, juste parce que j'ai l'argent et j'adore l'art. Non. Tout était pensé, tout était réfléchi. Il y a un sens quand on explore.
1: Il y avait une volonté plus large.
0: Mais oui.
1: Pièces du Pulse allaient être concoctées à des périodes différentes pour être rassemblées ici. Et finalement, ici, c'est le Pulse complet.
0: Et donc, sûrement, il avait cette volonté, parce qu'il était toujours dans les partages. Quoi que ce soit, quand Laurent Vibert était aux Premières Guerres mondiales avec, en Macédonie, en charge de la revitalisation des troupes. Et là, il a fait connaissance avec des amis, des peintres. Charles Martel, pas les rois, mais Charles Martel, un peintre d'Avignon, et Bepi Martin, et des autres artistes. Et après, ils ont voyagé ensemble et déambulé dans l'Égypte, l'Éthiopie, après le Moyen-Orient. Et toujours cette volonté d'ouverture d'esprit au regard des autres peuples, des autres cultures, et aussi... Ça fait partie de la Renaissance, parce que c'est les périodes d'exploration et qui au 19e siècle, fin du 19e siècle, c'est un retour à les sources. Et c'est toute cette richesse qui je pense qu'il est dévoré, et c'est pour ça que voilà, il a acheté, et c'est pour ça qu'aujourd'hui on peut profiter de cette collection magnifique. dans cette partie qui on peut imaginer c'était la salle à manger, la salle des gardes. Et aujourd'hui, on a transformé dans la salle d'expo parce que c'est une salle très belle, voûtée, style médiéval. Voilà, ça fait 77 mètres large et 3 mètres en voûte. Donc c'est une belle salle avec une belle acoustique.
1: Donc c'est les artistes les plus récents qui ont été en résidence ici.
0: Exact. Par exemple, l'artiste qui a fait l'affiche spécialement pour l'expo, Victoria Sviotiuk, elle est ukrainienne et elle habite à Paris. Elle était en résidence ici en 2019. Et donc on a demandé qu'elle fasse on a commissionné qu'elle fasse une affiche. Donc elle a fait un espèce d'autoportrait avec
1: de dos, un autoportrait de dos, mais voilà. Avec les fenêtres ouvertes à l'intérieur du château, oui. Avec des feuilles de dessin qui sont en pleine créativité, en recherche des prochaines inspirations, et ouvert sur la vue. Sur le village de Lourmarin.
0: Oui, c'est fantastique.
1: Et on voit un petit clin d'œil, évidemment, parce que comme on est dans le sud, dans le Luberon, on voit aussi une petite salamande qui est là-haut, qui se trimballe.
0: Exact, parce qu'on a fait une visite guidée avec elle, j'ai donné une visite guidée, elle a bien incorporé tous ces éléments qui sont essentiels pour la visite.
1: Oui, et du coup, c'est une salamande qui fait autant de clin d'œil au soleil ici, mais aussi peut-être à François Ier.
0: Exactement, parce que comme il a passé ici en 1537, et il était ami avec la famille d'Agou et Blanche de Lévy. Blanche de Lévy, quand ils ont construit la partie de la Renaissance, dans l'escalier, dans un angle, il y a une salamandre très atypique qui, je vais te montrer, qui ne ressemble pas à une salamandre, mais qui c'est le symbole de François Ier, c'est le symbole de résistance, de résilience, parce qu'une salamandre, c'est dans la mythologie, c'est un lézard qui habite dans le feu, et donc ça, c'est la force de François Ier qui a lutté contre Charles Quint. Et donc Victoria, elle nous a prêté donc cette...
1: Une série de cinq de ses œuvres. Mm-hmm. Son aquarelle.
0: Aquarelle très colorée, avec des motifs tropicales.
1: Au milieu de la jungle.
0: Oui, exact. Mais avec des personnages cachés. Voilà, donc ça tient bien l'œil. J'ai beaucoup de retours de visiteurs qui sont impressionnés par que ici, quand elle est venue, elle était encore une jeune artiste. Elle est encore jeune. À l'époque, elle avait à peine 22 ans, 23 ans. Et donc, la résidence a vraiment permis qu'elle développe, parce qu'elle restait au moins 3 semaines. Et il avait une autre plasticienne avec elle. Il avait une japonaise aussi, parce qu'en même temps, on faisait un festival japonais, une mangaka. Et donc, elles se sont liées d'amitié. Ça a sorti plein de projets. Voilà, donc, c'est ces liens qui on est très content de pouvoir assurer aux artistes.
1: Et du coup, on est sur différents pans de mur avec plusieurs artistes, parce que là, on est vraiment dans une volonté de rétrospective de toute cette centaine d'années, ce siècle d'art qui a été réalisé ici.
0: C'était un vrai casse-tête, parce que qui choisir, comment... voilà, tout ça, c'est le travail de David Wood cette année.
1: Et ce qui est chouette aussi, c'est que du coup, dans l'installation, dans la scénographie de l'exposition, tout au long du parcours dans le château, il y a aussi des petits cartels, mais des plus gros, qui vont expliquer du coup qui est l'artiste et le lien avec sa résidence, ou en tout cas sa période avec ici. Et du coup, on arrive vraiment à comprendre... voilà, le parcours de chacun, les interactions. Ah, lui, il était là à telle période, lui à une autre. De regarder ses œuvres et puis de se laisser emporter dans son univers.
0: Ces photographes, Jacques Borghetto, il est décédé l'année dernière. Et donc, c'est sa femme qui gentiment nous a prêté... parce qu'il était ici en 2007, oui. Et il est incroyable parce qu'il a voyagé partout dans le monde sûrement il aura une rétrospective sur lui. C'est quelqu'un qui dans la photographie, il a fait bien sûr les rencontres Arles. Ça c'est Jean Cardot qui a fait les statues Churchill à Paris. Et on a réussi à avoir une mini Churchill ici. Donc c'est en bronze. Donc voilà, c'est quelqu'un dans les milieux de la sculpture très pointu.
1: C'est quelqu'un de très pointu et du coup, il est originaire plutôt de Auvergne-Rhône-Alpes, donc plutôt Saint-Étienne, et il est quand même passé ici
0: en 1963
1: pour justement tester ses sculptures pour aller jusqu'à ses bronzes. Mais finalement, avant qu'on fasse des bronzes de 2 mètres de haut, il faut commencer avec des petits, expérimenter la matière, expérimenter les formes, voir ce qui tient à la cuisson ou pas, etc. Et donc son passage ici l'a aidé à sa création d'œuvres monumentales qu'il a pu faire par la suite partout en France et à l'étranger.
0: Et c'est ça le but principal de cette résidence, de vraiment donner cette impulsion dans la carrière artistique. C'est pour ça que la majorité de sont jeunes, début de carrière. Donc là, on croise des styles architecturaux. Donc on sort de la partie médiévale, on tombe sur la terrasse haute et on va rentrer dans cette partie de... C'est l'aile Renaissance qui a le projet principal. C'était tout un carré. Il voulait être toujours entouré des artistes et les châteaux continuent à suivre sa mission et son désir d'aider les mondes artistiques. Et jusqu'à côté de la cuisine, on tombe sur ce qui aujourd'hui on appelle la salle des concerts, mais qui avant c'était soit la salle à manger, et pendant la Révolution la salle des gardes. Et ici on a une partie très importante de la collection qui c'est les gravures des Piranesi. Jean-Baptiste Piranesi, c'était un graveur italien du XVIIIe siècle, et lui c'est le master dans cette technique des hauts-forts. Il est mort très tôt, parce qu'il faut penser que la gravure, elle est faite, toute la technique, c'est une plaque qui est gravée avec un burin, il faut faire un bain en acide, ça prend du temps, donc toute sa vie...
1: Et après, de poser le papier par-dessus, sur l'encre, pour pouvoir avoir le relief de ce qui a été gravé sur une feuille. Et c'est vraiment ça qui va être après mis en valeur, ça va être cette gravure qui a été, du coup, l'encre projetée en relief sur la feuille de papier. Et là, on en a qui sont très vieilles, puisque je vois Venise 1720.
0: Voilà.
1: C'est assez inédit de voir des œuvres en papier aussi bien conservé.
0: Et on est très fiers parce que dans la collection, Laurent Weber a pu acheter 44 originaux. Dans toute sa vie, on sait que Piranesi a produit à peu près 3000, presque 4000, qui c'est déjà beaucoup parce qu'il est mort à 56 ans. Et j'imagine que quand Laurent Weber a acheté ces lots, c'était vraiment parce qu'il savait que c'était quelqu'un super important pour la Renaissance, pour préserver les patrimoines des Roms.
1: Donc tout au long de l'exposition sur les 100 ans du château, des résidences qui ont été faites avec les artistes, les tableaux sont à l'intérieur du patrimoine. Donc on déambule en découvrant autant le château que les œuvres. Et donc là, on découvre des peintures qui ont été faites du coup par Jean Driette. Et donc là, on peut découvrir des couleurs qui sont plus colorées, avec des scènes autant de nature morte que des scènes de portraits.
0: On sent
1: en effet que dans le portrait, on commence à arriver dans le fauvisme. Mmh. On commence à sentir que les couleurs sont là pour montrer du relief et plus être dans la représentation de ce qu'on voit.

0: sont assez impressionnantes. Mais dans un château, il faut des grandes œuvres. Donc ça se marie très bien. C'est de voir une exposition avec tous les artistes qui ont été en résidence, en tout cas sur une sélection qui a été faite. Et là, donc, sur Didier Paquignon, qui lui, du coup, quand il est venu ici en résidence, a été comme tu indiquais à un moment, c'est la petite Villa Médicis, mais de Provence. Et c'est une manière aussi d'être reconnaissant en participant à cette exposition, puisqu'ils sont venus en résidence ici pour un travail de réflexion artistique, de production, et puis après, ils viennent exposer leurs œuvres.
1: Ça, c'est l'idée de Robert Laurent-Vidéa, parce que c'est lui qui a séjourné à la Villa Médicis. Donc, on soupçonne que quand il a acheté le château, il avait cette... Donc, comme j'ai parlé au début, cette idée de transformer un artiste en résidence... Toute cette amitié qu'il a formée pendant la guerre, la première guerre, ça lui donnait envie, comme il avait les moyens. Il a vu, peut-être quand il voyageait, il voyait que ses amis n'avaient pas des jeunes artistes, ils n'avaient pas les moyens. Donc, que lui a vraiment soutenu, qu'il a vraiment... En fait, deux de ses amis, Charles Martel et Baby Martin, après sa mort, ils sont devenus membres du conseil d'administration. Mais pour revenir à la ville de Médicis, donc je pense que le fait que Laurent Weber a séjourné là-bas, parce qu'il a fait des études d'histoire de l'art, et c'est pour ça qu'il a eu la chance d'aller là-bas. Et je n'ai pas l'information combien de temps il a resté.
2: Ça l'a inspiré.
1: Et la façon... comme il a légué dans son testament les châteaux, parce que comme il n'avait pas d'héritier, de léguer les châteaux à l'académie, et mis dans les testaments de dire qu'il fallait transformer dans une fondation dédiée à l'artiste en résidence. C'était ça, comme Caroline a dit plusieurs fois, parce que ça venait de son expérience à la Villa Médicis. Il a vu comme les artistes galère.
0: Oui, la difficulté, surtout quand on est au début, on se cherche, on cherche les techniques, on n'a pas le réseau, donc il y a plein de choses. C'est avoir un temps, un espace-temps qui nous est dédié, où on peut expérimenter, où on peut avoir le temps de réfléchir, d'essayer des choses, mais aussi d'être en rencontre avec d'autres pour pouvoir avoir les réseaux, une fois qu'on crée, savoir vers qui on va les distribuer, comment, pourquoi, etc. Et donc c'est tout ça qui va aider finalement à un tremplin d'émergence sur comment on va pouvoir impulser une intégration dans le marché de l'art, ou en tout cas oser s'exprimer professionnellement par la suite.
1: Et donc c'est incroyable que dans ce lit de mort, il a pensé au futur et quoi faire de ces lieux. Et donc il a travaillé pendant 3 jours, il a réfléchi, quelqu'un a pu écrire de ces mots la fonction de ces lieux. Et grâce à ça, on est là aujourd'hui.
0: Et cette exposition l'honore, puisque c'est les 100 ans, c'est le siècle d'art. Et donc c'est aussi pour honorer ce visionnaire qui a voulu transmettre avec générosité et orientation pour indiquer, je sais que il peut avoir des difficultés, j'imagine comment on peut aider, j'ai envie d'y participer, ça va être ma contribution a posteriori à la suite du monde. Et là, c'est très chouette aussi, parce que vraiment, on est dans une continuité de... On a l'impression de traverser un peu l'histoire de l'art, finalement, quand on traverse ces 100 ans d'exposition, parce qu'on a aussi toutes ces représentations de ces différents courants.
1: Ah, mais c'est incroyable.
0: On voit l'évolution des formes, l'évolution des couleurs, la volonté de déformer ou de mettre en valeur en changeant les proportions. Et là, on le voit avec Laurence... De Marliave. Donc c'est des œuvres qui sont très colorées, sur lesquelles elle a travaillé sur du reflet de fenêtre avec l'extérieur du paysage. Et la déformation, du coup, ça peut être comme des vitraux derrière, en tout cas...
1: Exprès.
0: La déformation de la vitre, ou en tout cas, qu'à travers un prisme, on voit les choses différemment.
1: Et donc on a l'or marin, cette œuvre qui c'est dans les vieux villages, parce que quand on est d'ici, on reconnaît ces villages. Et donc elle a séjourné et elle a obtenu son diplôme, et jusqu'après, elle est venue au château.
0: Et par la suite de sa carrière, elle a quand même été nommée chevalier des arts et des lettres en 2022 pour la remercier de son travail de peinture et de graveuse reconnue en France et à l'étranger. Et donc du coup, on voit l'importance d'avoir des lieux comme ici pour participer. Après, on ne sait pas, est-ce que ça va devenir des grands artistes ou pas, mais on leur laisse le temps de s'explorer. Et aujourd'hui, en tout cas, Laurence de Marliave, elle est là en gratitude aussi de ce passage.

0: Maladie chronique par exemple, comment est-ce qu'on fait? 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
1: En temps universel, 11h ici à Paris. 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L'actualité internationale, c'est en compagnie de Candice Mazo-Tomasic. Bonjour Candice.
2: Bonjour Namoury et bonjour à toutes et à tous. À la une de ce lundi, la mobilisation lycéenne qui ne faiblit pas en France. Des centaines d'établissements toujours perturbés dans tout le pays aujourd'hui. Les lycéens continuent de réclamer de meilleures conditions de travail et le gouvernement leur répond. Les détails dès le début de ce journal. Les Espagnols attendus aux urnes le 29 novembre prochain pour des législatives anticipées. Le Premier ministre Pedro Sanchez annonce la convocation d'élections en pleine crise du logement. On parlera aussi de cette surprise au Brésil, l'arrivée en tête de Flavio Bolsonaro au premier tour de la présidentielle. Et nous serons enfin aux États-Unis où la Cour suprême se penche aujourd'hui sur la responsabilité climatique des géants pétroliers. Des salles de classe vides dans près de 500 lycées sur les 3700 que compte la France. Nouvelle semaine de contestation qui s'ouvre ce lundi pour dénoncer les mauvaises conditions de travail dans les établissements scolaires. Manque de matériel, bâtiments insalubres, professeurs non remplacés. Le mouvement des jeunes mobilisés depuis mi-septembre se poursuit. Une première réponse du gouvernement a été formulée. Hier soir, le chef de l'exécutif a envoyé une lettre à 7 de ses ministres, dont ceux de l'Éducation nationale, de l'Intérieur et de la santé. Une feuille de route de sortie de crise après les violences qui ont émaillé ces derniers jours. Et Valérie Gasse, Sébastien Lecornu souhaite engager 5 grands chantiers face aux difficultés des lycéens et des personnels.
3: La semaine qui s'ouvre est à haut risque. Un ministre faisait déjà part avant le week-end de la préoccupation du gouvernement très vigilant face à la situation dans les lycées qu'il jugeait sérieuse. Alors le chef du gouvernement veut montrer qu'il prend les choses en main. C'est le sens de la lettre qu'il a envoyée à ses ministres. Au-delà de la réponse sécuritaire aux violences commises en marge des manifestations et la décision d'avancer l'examen du projet de loi casseur-payeur à l'automne pour faire payer les réparations aux auteurs des dégâts, Sébastien Lecornu demande à ses ministres d'engager un travail pour répondre aux revendications de fond des lycéens et de mener 5 chantiers définis en fonction des remontées des conseils académiques de la vie lycéenne. Remplacement des professeurs, conditions d'enseignement dignes, durée des journées, orientation, écoute des lycéens, notamment via une plateforme en ligne. Après avoir laissé le ministre de l'Éducation nationale en première ligne la semaine dernière, Sébastien Lecornu montre que le dossier est passé à Matignon et demande à ses ministres de lui remettre des propositions avant fin octobre.
2: Précision signée Valérie Gasse, le projet de loi casseur-payeur, on vient de l'entendre, sera examiné au Sénat le 27 octobre prochain. Annonce de la porte-parole du gouvernement qui évoque une forme de responsabilité collective. Le texte prévoit de rendre les participants à un attroupement collectivement responsable des dégradations qui y sont commises, et ce sans avoir à prouver qu'ils en sont personnellement les auteurs. La gauche dénonce de son côté une présomption de culpabilité injuste. Un rendez-vous aux urnes anticipé en Espagne. Le Premier ministre Pedro Sanchez annonce ce matin la convocation d'élections législatives le 29 novembre prochain. Conséquence du rejet par le Parlement de ces mesures d'urgence qu'il avait présentées pour sortir de la crise du logement qui secoue en ce moment le pays. Pedro Sanchez qui s'est exprimé tout à l'heure depuis le palais de Moncloa, sa résidence officielle. On l'écoute.
4: Para hacer más, necesitamos renovar y ampliar el apoyo de la gente.
5: Pour en faire davantage, nous devons renouveler et élargir le soutien du peuple. Pour mener en profondeur les réformes dont nous avons besoin pour réduire les inégalités, nous devons nous mobiliser pour une majorité progressiste bien plus large. Majorité grâce à laquelle nous pourrons faire plier les élites, gagner de nouveaux progrès sociaux et continuer à transformer l'Espagne.
4: Los españoles y españolas,
5: vous, peuple d'Espagne, devez décider quel rôle vous souhaitez jouer dans ce projet et aussi quel rôle vous voulez que l'Espagne joue. Vous devez décider, rejoindre cette vague d'extrême droite qui entraîne la régression partout où elle gouverne, ou que notre pays demeure un bastion d'ouverture, de justice sociale et de responsabilité environnementale. Vous devez décider si vous voulez que notre pays recule ou qu'il continue d'aller de l'avant.
4: continuer avançando.
2: Voilà l'annonce de Pedro Sanchez, le Premier ministre espagnol, sur ces élections anticipées en Espagne. Nous y reviendrons dans le prochain journal, ça sera à 10h, temps universel. J'ai hâte de rétablir l'extraordinaire amitié entre Israël et le Brésil. Les mots de soutien de Benjamin Netanyahou à Flavio Bolsonaro au lendemain du premier tour de l'élection présidentielle au Brésil. C'est le candidat d'extrême droite, fils de l'ancien chef d'État Jair Bolsonaro, qui a créé la surprise en arrivant en tête du scrutin face au sortant Lula. Il devance l'actuel président de 2 points avec 47% des suffrages. Le duel du second tour entre les deux hommes est prévu, lui, le 25 octobre prochain.
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2: Toujours à l'écoute de RFI, un mot à présent sur cette inquiétude qui grandit au Nigeria. Plusieurs étudiants sont encore retenus en otage dans l'état d'Imo, au sud-est du territoire. Jeudi dernier, une vingtaine de jeunes ont été enlevés alors qu'ils rejoignaient leur camp d'affectation de service civique. Leur ravisseur aurait exigé jusqu'à 50 millions de Neiras par otage en échange de leur libération. De quoi compliquer encore davantage l'opération de secours en cours. Les forces de sécurité mobilisées sur place ont pu localiser les victimes, mais pour le moment impossible d'intervenir. Les précisions avec Harmonie Pondignaga.
7: Pour cette opération de sauvetage, des véhicules blindés et des bulldozers seront nécessaires afin de récupérer sains et saufs ces otages retenus dans la forêt du Monoa, dans l'état d'Imo, au sud-est du pays depuis jeudi. C'est la stratégie dévoilée par Aoudou Bosso, le commissaire de la police de l'état. Ses équipes ont pu secourir une dizaine de personnes avant de poursuivre les ravisseurs jusqu'à leur cache. Mais impossible d'intervenir immédiatement, une opération de reconnaissance par drone a permis d'établir que le camp où les jeunes sont retenus est truffé d'engins explosifs improvisé, a affirmé ce week-end le commissaire. Les victimes sont des étudiants d'université du sud-ouest du Nigeria qui s'apprêtaient à intégrer le corps national de la jeunesse affecté au sud-est du pays. Les jeunes diplômés nigérians ont l'obligation d'effectuer ce service civil en dehors de leur état d'origine pour pouvoir entrer sur le marché du travail. Leurs familles ont affirmé à des médias locaux que les ravisseurs ont pris contact avec eux par appel vidéo et ont réclamé 50 millions de naira, plus de 33 000 euros par personne, pour leur libération. Harmonie Pondignaga, Lagos, RFI.
2: Dans le reste de l'actualité internationale, la mort de 2 migrants la nuit dernière lors d'une tentative de traversée clandestine de la Manche. Une enquête a été ouverte par les autorités locales en France pour déterminer les circonstances de ces 2 nouveaux décès. Un nouveau drame qui porte à au moins 24 le nombre de morts en mer à la frontière franco-britannique depuis le début de l'année. L'actualité de ce lundi, ce sont aussi ces tensions qui persistent au Yémen. Le gouvernement soutenu par l'Arabie Saoudite assure avoir mené des centaines de frappes contre des positions des Houthis ce lundi. La veille, les autorités annonçaient une offensive d'ampleur pour reprendre le contrôle du pays face aux rebelles pro-iraniens. Dimanche hier, c'est Taiz, la 3e ville du pays, qui a été encerclée par les Houthis. Les combats avec les autorités ont fait plus de 70 morts. Et puis une question avant de refermer ce journal. Dans une planète en surchauffe, l'industrie pétrolière peut-elle être tenue responsable des dommages climatiques causés par ces produits? Question à laquelle va tenter de répondre la Cour suprême aux États-Unis, le pays qui compte actuellement plus de 40 procès intentés à divers niveaux de juridiction contre des entreprises pétrolières. L'avenir de ces procédures dépend désormais des juges de la plus haute juridiction, Igor Strauss.
8: Tout commence en 2018 lorsque la ville, le comté de Boulder, en plein Colorado, lance des poursuites contre ExxonMobil et Suncor Energy, un exploitant de raffinerie, accusé d'avoir sciemment causé et contribué à la modification du climat, tout en dissimulant et ou en présentant de manière trompeuse les dangers de leurs produits. Et les collectivités réclament à ce titre des centaines de millions de dollars de dédommagement pour les pertes causées par les incendies, les inondations et tous les événements météorologiques extrêmes liés au changement climatique. De leur côté, les deux entreprises dénoncent une sorte de taxe carbone susceptible de mettre en faillite toute l'industrie pétrolière. Mais plutôt que de combattre dans les dizaines de tribunaux locaux, elles ont directement demandé à la Cour suprême d'écarter l'ensemble de ces poursuites en arguant que seul le niveau fédéral pouvait prévaloir. C'est sur cette question du niveau de juridiction que la Cour suprême va devoir se prononcer. Une décision en faveur de l'industrie pétrolière sonnerait le glas de nombreux procès à travers le pays. Dans le cas contraire, cela permettrait la poursuite des procès contre cette industrie. Verdict attendu en juin 2027.
2: Et puis une transition juste pour aider les pays les plus vulnérables à lutter contre le changement climatique. Voilà ce que réclament les Fidji à l'approche de la COP31 qui doit se tenir en novembre en Turquie. Les Fidji où se tiennent aujourd'hui une réunion préparatoire à la grande conférence mondiale de l'ONU sur le climat. Objectif pour les participants, attirer l'attention sur la réalité du changement climatique dans le Pacifique, déjà menacé par la montée des eaux. C'est ainsi que se referme ce journal. Je vous laisse en compagnie de Caroline Paré pour Priorité Santé. Bonjour Caroline.
6: Bonjour et merci.

0: Auditrices, auditeurs de Radio d'ici, bonjour, amis qui nous rejoignez par le net, vous êtes les bienvenus dans votre émission Swing chez Trainet. Alors aujourd'hui, je vais vous expliquer. J'ai pris ces chansons, c'est difficile de prendre des titres, tellement il y en a de Trainet connus à l'international. Alors j'ai pris l'album de 88 où il a fait son jubilé au Théâtre des Champs-Élysées. Alors on va égrener ces titres qui sont passés, et il y en a d'autres que j'ai mis en avant aussi, puis il y a des dédicaces également. Donc, on va voir tous ces titres-là, pour certainement pour votre bonheur, et le mien aussi. Alors, on attaque tout de suite avec le titre emblématique qui était souvent au début de ces concerts, « Revoir Paris ».
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Revoir Paris. Alors, je sais que vous êtes nombreux à nous écouter puisque vous m'envoyez des messages. Mais si vous pouviez des fois appeler, ça serait encore mieux. Et alors, je vais vous donner le téléphone. 04 77 51 58 33. Une anecdote sur Charles que vous avez approché, que vous avez connu, ou tout simplement une chanson que vous affectionnez particulièrement. Ça sera un plaisir de vous l'offrir. Et on continue avec un tube, bien sûr, inoubliable. J'ai ta main.

0: J'ai ta main et j'ai pas la main de la personne qui est à l'antenne, mais en fait, on va l'entendre avec la voix, ça sera encore mieux. Allô?
1: Coucou René.
0: Salut, oh, c'est bien.
1: T'es en forme, hein?
0: Oui, toujours, hein, quand on est avec Trenet, ça va toujours.
1: Hein. Avec le directeur.
0: Voilà.
1: Voilà. Alors, je voulais te dire que dans quelques jours,
0: oui,
1: nous fêterons l'anniversaire de mon adorable petite fille à qui j'envoie de gros, gros bisous.
0: Oui, eh bien, on lui passera une chanson, bien entendu.
1: Pourrais-tu lui passer Soleil d'Octobre?
0: Ah oui, bah écoutez, on va te la passer tout de suite, hein, après. Voilà.
1: Parce que, je veux dire, elle est cette lumière
0: qui
1: prouve qu'on peut, sans sourire, qui prouve qu'on peut sourire à l'arrière-saison dès que l'on voit Aurore qui illumine nos cœurs.
0: Mais c'est beau, ça.
1: Merci, René.
0: Allez,
1: un bisou pour toi. À
0: très bientôt. C'est gentil, Simone. Merci beaucoup. Alors, merci. Alors, Simone nous a demandé pour sa petite fille Aurore, qui va avoir un an de plus dans quelques jours, Soleil d'Octobre.

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1: C'est bien le cas aujourd'hui, un beau soleil d'octobre. Alors, c'était demandé par Simone pour sa petite fille Aurore, qui va avoir un an de plus. Et là, on continue avec un titre important aussi de la carrière, De la fenêtre d'en haut.
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1: 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Alors, amis auditeurs de, et auditrices de Radio d'ici, cette chanson, cette dédicace, elle est pour vous. Elle vous est offerte par notre ami suisse du canton de Berne, Pietro Loulou. Il faut garder la poésie.

Il faut garder la poésie. C'était une dédicace offerte aux auditrices et auditeurs de Radio Dixie de la part de Pietro Loulou de la Suisse. Et maintenant, je ne pouvais pas faire autrement d'une chanson que j'affectionne particulièrement. Il y avait des arbres.

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Où sont-ils donc? Et là, la peut-être, on dit, la plus belle chanson de Charles, écrite quand il avait une dizaine d'années, La Folle Complainte.

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0: La folle complainte. Et là, on revient dans le rythme, dans la joie, avec le soleil, rendez-vous avec la lune.
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0: Le soleil a rendez-vous avec la lune, et là l'incontournable, l'âme des poètes.

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0: Allez, remportons notre musique et retournons en enfer.
1: Ou retournons chez Breton, comme il le disait sur scène. Allez, on poursuit avec la famille musicienne.
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Eh bien, amis auditeurs, on arrive au terme de notre émission. Je remercie Manon à la technique et puis tous ceux qui m'envoient des messages pour dire « Ah, cette île est belle », ainsi de suite. Ça sera encore mieux si vous appeliez, mais enfin bref. On vous remercie quand même d'être là à nos côtés. Et puis, on va terminer avec « Il y a de la joie ». Et je vais la dédicacer à la petite Provençale qui nous écoute en différé. Alors, ciao à tous. Vous nous réécoutez tous les lundis, bien entendu. Et puis, notre prochain direct sera le lundi 2 novembre. Ciao à tous et il y a de la joie.

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0: Bonjour à vous, bienvenue sur Radio D'ici dans ce nouvel épisode de Place Publique. Nous sommes aujourd'hui en compagnie de Jean-Luc Jutier et Michel Luzet de l'association Vent de Bio. Bonjour.
1: Bonjour.
2: Bonjour.
0: Alors merci pour ce moment à l'antenne. Nous allons parler ensemble de la foire bio qu'organise l'association ce dimanche 11 octobre à Pélussin. Et nous verrons que cet événement ne se limite pas à cette seule journée. Alors tout d'abord, la foire fête ses 10 ans cette année. Est-ce que vous pouvez nous raconter comment tout a commencé? Qu'est-ce qui a motivé le lancement de la toute première édition?
2: Alors la toute première édition, c'était en 2017. Hein, donc c'est pour ça qu'en 2026, on est à la 10e édition. C'est notre 10e, nos 10 bougies qu'on va fêter. Ça avait démarré peut-être 2 ans avant. Où une équipe sur le PILA avait trouvé que c'était intéressant, non seulement intéressant, mais indispensable qu'il y ait quelque chose qui se passe au niveau du développement de l'agriculture biologique et de la consommation bio. Donc il y a eu une série de rencontres qui ont abouti à la création de l'association Vent de Bio. Il s'est trouvé que la première année où on s'est retrouvés, ça paraissait difficile de mettre en place dès la même année une foire. Donc on a démarré l'année suivante, donc en 2017, et malgré tout, on a organisé pendant une année et demie, une série d'événements, de conférences, de soirées débats, de ciné-débats, pour préparer un peu cette première édition. Donc aujourd'hui, c'est la 10e. À chaque fois, on essaye de donner un peu un axe, une... Alors, à un moment donné, on appelait ça des thèmes. C'est pas toujours des thèmes. Là, ça fait 2 ans qu'on est un peu plus sur la question des pesticides. L'année dernière, on avait invité Étienne Olin, qui était un paysan victime de pesticides, qui faisait partie d'une association, d'un collectif de soutien victime de pesticides. Et suite à ça, il y a eu un certain nombre de personnes intéressées qui sont trouvés intéressés pour monter un collectif parallèle un petit peu à ce que fait Vent de Bio, donc qui s'appelle Antipeste Pilan. On en a parlé il y a pas très longtemps sur cette antenne d'ailleurs. Et du coup, au niveau de l'association, on est un peu resté cette année sur le thème des pesticides. C'est vraiment d'actualité, hein, d'autant plus qu'on a sur le PILA une personne qui s'appelle Sophie Chappelle, qui est journaliste à Basta Media maintenant ça s'appelle, et qui vient de faire avec une de ses collègues, d'écrire un bouquin, un livre-enquête sur les pesticides et la santé des enfants. Donc ça s'appelle Pesticide Kids. Et donc pour cette 10e édition, Sophie sera là pour en parler à 15h. Donc c'est un peu le point d'orgue de cette foire. Même s'il y a plein d'autres choses, Michel va pouvoir en parler, il y a plein d'autres choses qui se passent.
0: Et 10 ans plus tard, qu'est-ce qui vous donne envie de continuer alors par rapport à la toute première édition? Est-ce que vous étiez là tous les deux du coup pour le lancement du collectif il y a 10 ans?
1: Oui, moi j'avais été recruté juste au moment de la première édition. Et j'ai trouvé que c'était très très intéressant. Ce qui fait plaisir, c'est que d'année en année, on voit que y a un public qui est là. Il y a toujours une ambiance bon enfant et des producteurs, donc beaucoup d'alimentation, mais pas que. Et puis des associations locales également. Les gens se retrouvent ce dimanche-là. Il y a le repas, le repas de midi qui est proposé sur la première édition, on n'avait pas assez à manger, c'est clair. Et puis maintenant, on a quand même 5 restaurateurs, traiteurs, tous bio bien entendu, et qui proposent chacun leur menu de midi, voilà, par exemple. Donc venez manger aussi avant la conférence, venez manger à midi dimanche 11 octobre.
0: D'accord. Quelle valeur souhaitez-vous porter à travers cette foire bio, justement, depuis la première édition? Et peut-être que les valeurs je ne vais pas dire évolué, parce que j'imagine que la volonté est toujours la même, hein, de proposer au public un événement autour de la réflexion, de l'alimentation bio, etc. Mais est-ce que les choses ont évolué d'une certaine façon en 10 ans?
2: Alors, ce que je n'ai pas dit tout à l'heure, c'est qu'en fait, on essaye aussi d'inciter à la mise en place de... Comment dire? De tout ce qui pourrait aller dans le sens du développement de l'agriculture biologique sur le territoire, et aussi de tout ce qui concerne la sensibilisation, l'information du public. En fait, c'était un peu les deux grands axes qu'on s'est donné dès le départ et qu'on essaye de maintenir. Alors ça s'est traduit par exemple une certaine année par une réflexion sur la restauration collective bio. Parce que ce qui est intéressant là-dedans, c'est que c'est un outil intéressant pour développer la production bio sur le territoire par des agriculteurs. Donc c'est à la fois, ça va à la fois dans le sens de la production et aussi dans le sens de la commercialisation, de la vente. Et par exemple, cette fois-là, on avait incité des... On avait convoqué, invité des élus de la communauté de communes, des restaurateurs de restauration collective, des collèges. On avait même organisé une visite sur une structure là d'Avézieux qui Equibio là qui est en lien avec une structure qui peut approvisionner des cantines scolaires bio. Donc voilà, par exemple, c'est un exemple. Hein. On a eu aussi d'autres thèmes sur l'installation en bio. Etc. Enfin, Michel, tu peux peut-être me rappeler d'autres thèmes qu'on a eu. Enfin, voilà, l'idée, c'est quand même de permettre de lancer des choses. Voilà, oui, d'initier des choses.
1: Ce à quoi je pensais, c'est que, disons que par rapport au public, ce qu'on souhaite faire passer, c'est pas seulement le bio. Manger bio, c'est manger local, bien sûr, éthique. Enfin, il y a toute la démarche écologique autour de ce qu'on souhaite faire passer par rapport à l'agriculture bio, bien sûr, et l'alimentation bio qui en découle, quoi.
0: Oui, c'est plus une réflexion justement sur la conscience qu'on a de son alimentation, de la production à l'assiette, en fait.
1: Exactement. Et puis, ce qui est très intéressant, c'est que tous ces exploitants, qui sont là, et ces producteurs, eh bien, ils rencontrent finalement leur clientèle, quoi, les gens qui achètent leurs produits. Donc, on est sur une démarche locale, et ça, c'est intéressant.
0: Surtout qu'on a un territoire agricole dans le Pila, donc c'est...
1: Oui, parce qu'on a, on a aussi bien sûr, tout ce qui est végétal, que les fromages, la viande, tout y passe, le miel. Oui, il y a beaucoup de choses, bien sûr.
0: D'accord. Et ma prochaine question, c'est en matière d'organisation, combien de temps faut-il pour préparer un tel événement? Et combien de personnes sont mobilisées en coulisses à peu près?
1: Il faut un an.
2: Pas assez.
1: Oui, on souhaiterait étoffer l'équipe, c'est vrai.
2: Alors, dans les objectifs, etc., et dans le sens qu'on veut donner quand même à ce qu'on fait, il y a aussi toute la question du système agricole qui est interrogée. Parce que c'est pas tout de produire bio, c'est aussi de produire bio dans un certain cadre. Je veux dire, aujourd'hui, il faut de la bio avec des paysans sur le territoire, pas avec seulement un ou deux paysans. C'est tout un contexte, c'est des paysans qui vivent de leur métier, c'est beaucoup de paysans aussi, je l'ai déjà dit, et concrètement, et politiquement, il y a des retombées, enfin il y a des exigences politiques qui auraient derrière, quoi. Je veux dire, par rapport à tous les traités de libre-échange, par rapport à il faut des prix minimums d'entrée, enfin ça c'est des revendications de base, quoi. Donc on est plus sur pas n'importe quel bio, pas forcément de la bio qui vient qui fait le tour de la terre. On est vraiment dans pour un système agricole résilient avec de nombreux paysans, de gens qui en vivent et avec un produit aussi accessible à tous. Et justement par rapport à ça, il y a un autre thème aussi qui avait été très intéressant, qui avait quand même suscité des débats, c'était le thème de la sécurité sociale de l'alimentation.
0: Oui.
2: Justement pour amener une alimentation de qualité au plus grand nombre. Voilà, c'est aussi tout ça, ça fait partie des objectifs.
0: D'accord. Et quelles associations, du coup, sont présentes le dimanche pour soutenir cette réflexion-là ?
1: Alors, on pourrait commencer par Terre de Liens. Terre de Liens qui sont... Tu veux en parler un petit peu ? Terre de Liens qui propose des...
2: Pour l'installation des paysans.
1: Oui, des paysans. Et puis, il y a aussi d'autres associations locales qui n'ont pas forcément exactement un lien direct avec la bio, mais qui sont motivées, qui sont citoyennes et qui ont envie d'être là aussi pour participer à cette fête.
2: Par exemple, la LPO, par exemple... Ouais,
1: Ligue de protection des oiseaux.
2: La Maison de la Semence... Enfin, c'est quand même toujours un peu lié, hein. Il n'y a pas de problème, hein. C'est même très lié. La Maison de la Semence, qui est-ce qu'on
1: a... Il y a une banque éthique aussi, la NEF, qui est présente.
2: Ouais. Colibri. Il y a 15 ou 20 associations qui sont présentes.
0: D'accord. Donc des associations qu'on va pouvoir rencontrer, avec qui on va pouvoir discuter,
2: tout
0: échanger.
2: À fait. Et il y a également, alors c'est moins du local, mais encore qu'on n'est pas bien loin d'une centrale nucléaire, mais il y a aussi la CRIRAD qui vient chaque année et qui
0: sensibilise du coup à la présence du nucléaire sur nos territoires.
2: Sur le territoire et aussi
0: les conséquences.
2: Tous les problèmes de réchauffement du Rhône, etc. Quoi.
0: D'accord. Alors je reviens du coup à ma question, vous nous disiez un an pour préparer un tel événement, et combien de personnes du coup mobilisées pour un tel événement ? Vous êtes combien là, dans l'association, dans l'organisation, à peu près ?
1: On a une petite équipe d'une dizaine de personnes à l'année, on se réunit tous les mois, en gros c'est ça. Et puis pour la foire, bon, y a une vingtaine de personnes qui se rajoutent à l'équipe, ça peut être ça en gros... Voilà. Alors, donc à partir, bon, puisque la foire c'est le dimanche, toutefois évidemment, on commence à amener du matériel le vendredi, l'installation le samedi, et puis le lundi qui suit, tout ranger, quoi. Mmh. Bon, voilà, c'est l'événement de l'année. Ceci dit, on peut aussi dire que Vendebio, c'est aussi d'autres événements dans l'année, la présentation d'un film qui a un rapport avec le sujet, ou aussi d'une conférence, ça peut être ça aussi. Après, si on veut aussi continuer à parler de l'association, on aide par exemple à l'école maternelle de Pélussin, et ben c'est la deuxième année qu'on aide financièrement et aussi de façon logistique les enfants à aller visiter des fermes bio du secteur et à faire préparer des repas bio, etc. Donc voilà, grâce au personnel de l'école maternelle, il y a ce travail qui se fait. Et il y avait eu d'ailleurs l'année dernière à la foire une expo photo où on voyait les enfants faire ces visites.
0: D'accord. Quelle place occupe cette foire dans la vie locale aujourd'hui ? Est-ce qu'elle est devenue un rendez-vous attendu sur le territoire ? Au bout de 10 éditions, vous avez un recul ?
2: Alors, je pense que oui, parce que c'est vrai qu'on a quand même une participation importante. On est monté jusqu'à 3000 personnes, 3000 visiteurs. Alors c'est vrai que il y a eu les années Covid, il y a eu etc. On n'a pas toujours, on va dire qu'on oscille entre 1500 et 3000 personnes chaque année. Donc c'est quand même, ça veut quand même dire que il y a des gens que ça intéresse. C'est quand même beaucoup des gens qui viennent du secteur. Hein. C'est difficile à percevoir. Il y a beaucoup de gens qui nous disent votre foire, elle est agréable, on est bien, il n'y a pas trop de bruit, il n'y a pas trop de musique, il y a des choses intéressantes, on reste là l'après-midi simplement pour être là, quoi. Enfin, pas que, mais le plaisir aussi d'être là avec des copains, des copines.
1: Je pensais aux enfants et donc aux familles. Et donc, il y a de quoi. Il y a aussi des animations qui intéressent les familles, puisqu'on a un manège qui est magnifique, là, qui sera là pour la deuxième année. On a au parc des Trois Sapins, une association qui fait de la grimpe d'arbres, dans des hamacs, des choses comme ça, qui utilisent l'arbre comme ça. Et puis aussi l'école de musique de Pélussin qui propose des choses. Il y a une batucada le matin qui réveille un petit peu tout le monde. Et cette année, en plus de ça, il y aura la fanfare qui est toute nouvelle à Pélussin qui va ponctuer, qui sera présente juste après l'inauguration de la foire, donc autour de midi. Et puis il y a des ateliers pour les enfants et pour les adultes. Donc il y a de quoi également s'amuser, se distraire, voilà.
0: Oui, pas seulement s'informer, c'est important,
1: tout à fait.
0: Mais aussi passer un moment en famille, par exemple.
1: Oui, vraiment, oui.
2: Et puis les glotrebelles aussi.
1: Alors, bien sûr, il y a la fameuse chorale de Saint-Julien Molamolette, d'ailleurs, mais qui se déplace ce jour-là, depuis le début de la foire, ouais, bien sûr.
2: Oui, alors justement, ce que je voulais dire tout à l'heure, là, par rapport à la participation et par rapport à ce que les gens attendent, moi j'ai un grand regret par rapport à cette foire, en fait, c'est qu'on n'arrive pas vraiment à toucher le public paysan.
0: Ah oui.
2: Et c'est dommage parce que, bon, il y a la foire de la pomme le 11 novembre, mais c'est pas du tout la même chose, on n'est pas sur les mêmes créneaux. Et voilà, moi je trouve que. Franchement, il faudrait qu'on arrive à aller un peu. Enfin, je ne sais pas si c'est à nous d'y aller ou à eux de venir, ou je ne sais pas s'il y a quelque chose qui les gêne dans ce qu'on fait, mais il va falloir arriver à ce qu'il y ait plus de liens, quoi.
0: À un moment, il y a une rencontre entre.
2: Ouais, tout à fait. Ouais, moi, je pense que là, on est.
0: D'accord.
2: Il y a un. Enfin, pour moi, c'est un regret.
0: Mm-hmm. Même au niveau des projections, des conférences, ça n'intéresse pas forcément un public paysan local.
2: Eh ben, ça devrait pourtant, hein, mm-hmm. Quand on parle de lien entre les cancers et les pesticides des enfants.
0: Oui.
2: Voilà, c'est. Soit on se dit, bah, ma foi, c'est encore une affaire d'écolo, c'est. Il y a une espèce de déni.
1: Mais Jean-Luc, quand tu dis le public paysan, en réalité, tu veux bien dire les paysans qui ne font pas de la bio, puisqu'ils sont là, les paysans
2: les bio. Puisque les paysans bio sont là, bien sûr.
1: Précisément,
2: bien
1: sûr. C'est eux qui sont exposants.
2: J'aurais dû et, préciser,
1: et donc,
2: oui.
1: C'est ce clivage, mais c'est hyper intéressant de savoir qu'il existe ce clivage, justement, entre les bio et les non-bio, et ça, évidemment, on ne peut que le regretter. Alors, il y en a qui essayent. Alors il y a aussi ceux qui vont donc des paysans qui a priori mettent des pesticides depuis des années et des années, mais qui proposent une petite parcelle en bio. Et ça c'est limite, quoi.
0: D'accord. Écoutez, avant de continuer à parler de la programmation notamment de cet événement, je vous propose une première pause en musique avec un morceau de Pierre Perret que vous avez proposé. Est-ce que vous voulez nous en parler? Nous dire pourquoi vous avez choisi ce morceau? C'est un morceau que vous écoutiez déjà
2: Oui, ben c'est un morceau qui doit avoir quoi, une vingtaine d'années? C'est pas nouveau, peut-être plus, je sais pas. Et c'est vrai qu'à l'époque, c'était assez osé quand même de faire une chanson comme ça, il me semble.
0: D'accord, et ben on va en juger tout de suite avec Vert de colère de Pierre Perret.

0: Vous êtes sur Radio d'ici, toujours à l'écoute de ce Place Publique consacré à l'association Vent de Bio et sa foire annuelle à Pélussin. Alors Jean-Luc, Michel, cette année le programme est très riche. Est-ce que vous pouvez nous en donner les grandes lignes? Parce qu'il y a la journée du dimanche 11 octobre, mais pas seulement. Il y a des projections aussi en amont, c'est ça?
1: Oui, ben on peut commencer par le cinéma. Donc le jeudi 8 octobre, donc le jeudi qui précède la foire, au Cinépila à Pélussin, il y a le film documentaire Soulèvement. Donc ça c'est un film qui est d'ailleurs passé au Cinémolette il y a à peu près un an, quelque chose comme ça. Donc il y a toujours, quand on propose une projection, il y a toujours à la suite de la séance un échange avec le public, puis un petit pot dans le hall du cinéma après. Donc c'est bien le jeudi 8 octobre à 20h, donc le film Soulèvement. Alors le lendemain, on a aussi une projection cinéma, mais là qui se passe à Saint-Julien-Molamolette, donc au Cinémolette, et ça sera donc le film « Leur chant du cœur ». C'est un film récent là qui sort, donc un documentaire qui a été choisi par l'équipe de Saint-Julien. Donc pareil, on sera présent aussi pour échanger avec le public et offrir un petit pot qui est bio, vous vous en doutez. Voilà. Ensuite, le samedi 10 octobre, ça va être une séance pour enfants, donc à 15h. Ça se retrouve à Pélussin, donc au Cinépila. Donc le film s'appelle Un amour d'épouvantail. Donc voilà pour le cinéma.
0: D'accord.
1: Et voilà.
0: Oui, il y a du coup aussi un apéro festif suivi d'un spectacle théâtre et magie le samedi 10.
1: Exactement. Alors ça se passe dans la salle Denise Épervier, donc à Pélussin, donc c'est le lieu de la foire. Donc à 18h30, c'est un apéro biofestif, donc tout le monde est invité. Il y aura également tous les bénévoles qui seront là, qui auront travaillé toute la journée. Voilà. Et puis alors ça sera suivi d'un spectacle qui s'appelle Le Rempart, donc c'est un spectacle théâtre et magie. Je vais vous lire un tout petit texte qui est indiqué là. Il y a une magie qui relie les êtres humains entre eux, une magie qui les relie à leur environnement et au monde entier. Donc voilà, c'est un spectacle qui est visible à partir de 11 ans, avec une participation libre. Mais on souhaite qu'il y a de la place dans la salle des fêtes de Pélussin, donc on souhaite qu'il y ait le plus de monde possible.
0: D'accord, donc ça c'est ce qu'il y a en préambule de la journée du dimanche 11 octobre, puisque de 9h à 18h, autour de la salle Denise Épervier, puis autour, il y aura du coup tout un tas d'animations, le marché, etc. Est-ce que vous pouvez nous en parler?
2: Oui, donc il y aura déjà tous les stands, donc comme on disait tout à l'heure, d'associations et de producteurs. Ça devrait tourner autour d'une soixantaine de stands. Il y aura divers ateliers pendant la journée. Je vous invite à voir le beau flyer avec tout le programme.
0: Donc des ateliers sur inscription ou comment ça se passe?
2: Alors cette année, non, il n'y a pas d'atelier avec inscription, c'est déjà arrivé. Par exemple, donc il y a l'acrobranche, ce dont parlait tout à l'heure Michel avec Sambala et Baobab dans les arbres. Sinon, il y a un atelier pain à 10h et à 14h, donc avec un four sur place qui sera. Donc il y aura une. Alors là, c'est un petit peu limité en personne parce qu'on ne peut pas être 30 dans cet atelier, mais voilà, c'est François Royaux, un boulanger, un ancien boulanger qui fait ça. Donc ça sera la réalisation du pain au levain de A à Z. Chacun peut repartir d'ailleurs avec son pain. Un atelier greffe, enfin deux ateliers, un à 11h, un à 15h, avec l'association des croqueurs de pommes. Il y a la LPO qui organise une sortie nature, parce qu'il y a pas mal de... c'est sur l'hirondelle de Rocher. Donc il y aura une petite sortie animée par la LPO et Lydie. Et un atelier cuisine de plantes sauvages comestibles. Donc ça, c'est Jeannette Cueillette, c'est une personne là qui est sur c'est Malval, hein, qu'elle est installée. Et donc, et voilà, elle anime un atelier aussi cuisine. Et
1: elle a un stand aussi sur la foire, son stand, à la journée.
2: Elle aura aussi son stand. Et puis un atelier d'impression végétale à partir de plantes tinctoriales. Donc c'est Clotilde qui anime ça. Voilà. Et puis alors, donc, du coup, cette fameuse conférence l'après-midi à 15h avec Sophie Chapelle, donc sur qui va présenter son bouquin. Pesticides Kids, c'est le titre, sur le cancer des enfants, pesticides et, santé des enfants. Voilà, donc c'est très factuel, hein, comme bouquin, c'est pas du tout de l'idéologie comme on nous le reproche souvent, ou ça s'appuie vraiment sur des faits et sur des études scientifiques précises. Donc voilà, elle va nous parler de ça, il y aura une discussion. Et à ce propos, c'est intéressant de voir que, au même moment, il y a d'autres ouvrages qui sont sortis, notamment une BD aussi, qui sur le cancer des enfants, qui est fait par une toxicologue qui s'appelle Laurence Huck. Voilà, qui est aussi, je pense, qu'il sera présent aussi sur la foire, ce bouquin-là. Donc d'ailleurs, Sophie, vous pourrez vous faire, comment on dit,
0: dédicacer
2: les bouquins aussi.
0: D'accord, donc ça, la conférence, elle est à 15h.
2: Elle est à 15h.
0: Salle Denise Épervier. Et puis, vous en parliez tout à l'heure, donc les jeux, manège, la présence de Tujou aussi, me semble.
2: Oui.
0: Voilà, sur la foire, pour occuper les plus jeunes. La musique, vous nous en parlez aussi, la batucada, la chorale. Et puis, une buvette et une restauration 100% bio, donc toute la journée. Ça aussi,
1: bien sûr. Ouais.
0: C'est important de le dire.
1: Oui, on a toujours essentiellement, c'est même que des producteurs locaux. On a du kombucha qui vient de Roche-Taillée, donc près de Saint-Étienne. Et puis des producteurs de vin. Il y aura les amphores en local, là, puisqu'ils sont de Chavanais. Et puis on a des vignerons de l'Ardèche également. Aussi des personnes qui font du cidre de la pomme, évidemment. Et puis la clairette de Die aussi, qui est par le fait de la Drôme.
2: La frênette.
1: La frênette à base de frêne.
0: Ah oui, je ne connais pas ça.
1: Bon, faudra goûter. Et puis, quoi d'autre, on a aussi bien la bière, bien sûr. Alors, la bière... on va avoir depuis 3 ans, là, il y a un producteur d'Ardèche qui vient, le nom m'échappe. On a un nouveau producteur de bière à Pélussin. Enfin, c'est pas tant qu'il est nouveau, c'est qu'il est passé en bio très récemment. Et lui, il s'appelle la Titmousse. Alors, il n'est pas sûr de pouvoir venir parce qu'il a quelque chose un peu... sur le même jour, mais peut-être qu'il va se débrouiller pour être présent quand même sur la foire. Alors, qu'est-ce qu'on peut en dire aussi? Oui, au niveau de la musique, il y a l'école de musique qui propose aussi au parc des Trois Sapins. Et donc voilà, c'est bon, il y a de quoi faire un petit peu pour tous les âges. Et donc, avec cette buvette qui est sur l'esplanade, là où sont situés tous les restaurateurs traiteurs, donc on peut en même temps boire et manger toute la journée. Il va y avoir un stand de gaufres aussi qui sera organisé par Vendebio. Voilà. Il y a de quoi passer une journée...
0: Bien rempli.
1: Oui, bien rempli, oui. Voilà.
2: Et aussi un stand de librairie avec Rachel de Pélussin qui a monté une petite structure là sur des livres, je ne sais pas comment on les appelle, de deuxième.
0: Seconde main.
2: Seconde main, mais pas que. Et donc, notamment avec le livre de Pesticide Kids. Et voilà, elle démarre une activité sur Pélussin et voilà, elle fait les marchés. C'est aussi une initiative intéressante qu'on veut soutenir.
0: Super. Et puis, j'en profite pour dire que Radio D'ici sera là aussi avec son studio mobile.
2: Voilà.
0: Pour interviewer un maximum de personnes, artisans, artisanes, productrices. Voilà, et puis vous aussi qui nous écoutez, pourquoi pas, peut-être qu'on vous sollicitera pour vous demander votre avis sur la foire bio. Alors, avant de nous rappeler les dates, lieux, etc., site internet, réseaux sociaux, est-ce qu'il y a quelque chose que vous voudriez ajouter, Jean-Luc et Michel?
2: Il y a certainement beaucoup de choses.
1: Samedi 10 et dimanche 11 octobre, c'est bientôt.
2: Mais je pense qu'on peut aussi faire appel à tous les gens que ça peut intéresser de venir nous rejoindre dans l'équipe Vente de Bio, parce que bon, faut reconnaître que c'est du taf, mais en même temps, il y a une super belle équipe, on s'amuse bien, on mange bien pendant les réunions.
0: C'est important.
2: C'est important. Et puis c'est, voilà, c'est, il y a du sens, quoi.
0: Des valeurs et du sens.
2: Tout à fait.
0: Alors voilà, si vous êtes intéressé, vous connaissez sans doute déjà la foire Vent de Bio, le marché bio de Pélussin qui a lieu depuis 10 ans. Mais il y a également donc des activités en amont, des projections, l'apéro festif le samedi soir avec le spectacle Théâtre et Magie. On vous retrouve sur les réseaux sociaux et sur le site internet Vent de Bio.
2: Tout à fait.
0: Donc, date, on les rappelle, c'est le jeudi 8, vendredi 9 et samedi 10 octobre pour les projections de films, donc à la fois à Pélussin, Cinépila et puis à Cinémolette, à Saint-Julien-Mont-la-Molette. L'apéro festif et le spectacle, c'est le samedi 10 à 18h30, salle Denise et Parvier. La journée du dimanche 11 octobre, tant attendue de 9h à 18h, donc salle Denise et Parvier autour jusqu'au parc des Trois Sapins. Et puis, est-ce qu'il y a un prix d'entrée sur le marché ?
1: Non, l'entrée est libre. Ouais. On peut participer. Il y a donc un accueil à chaque entrée, parce qu'il y a trois entrées différentes. Et donc, les gens payent ce qu'ils veulent, s'ils veulent donner ou pas. L'entrée est libre.
0: Ouais. D'accord. Et en tout cas, merci beaucoup, Jean-Luc et Michel, pour cet échange au micro.
2: Merci aussi à vous.
1: Merci.
0: Et puis vous pouvez retrouver cette émission, auditrices et auditeurs, en podcast sur radiodici.com, rubrique Place publique. Nous nous quittons en musique avec un dernier morceau, cette fois-ci de HK et les Saltimbanques. Merci à tous pour votre écoute et à bientôt sur les ondes de Radio DC. Au revoir.
2: Au revoir.

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0: Ah ouais, mais non, n'importe quoi,
1: attends, un mot et tout, ça franchement, je sais pas, non mais bon, attends, faut qu'on dise, Renaud, attends, s'il te plaît, là faut qu'on dise, tu vois, nous au nom du Saiyan Tsupaku, nous on veut raconter la vraie histoire, on était là dans le bar avec cette chanson, ta ville existe depuis longtemps,

0: Eh ouais, fallait me demander. Ça vient de sous Pacrou, Renault.
1: Excuse, t'as réussi, excuse-nous, pardon.
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1: T'es le meilleur.
3: Arrête, arrête.

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0: quelle surprise.
1: Bonjour à toutes et à tous, vous êtes bien à l'écoute de Radio d'ici sur les créneaux de surprise sortie du chapeau. Alors aujourd'hui en studio avec moi, j'ai trois personnes qui vont commencer par se présenter et expliquer pourquoi elles sont là. Bonjour à toutes les trois.
2: Bonjour.
1: Alors je vais commencer par la droite. Je vais commencer par Guylaine Fournier. Bonjour Guylaine.
3: Bonjour Manon. Alors oui, Guylaine Fournier, j'arrive du Québec et je suis chargée de projet, chef de chœur et co-directrice artistique pour le regroupement des femmes de Gaspé, de la côte de Gaspé, et particulièrement pour le projet F.
1: Alors le projet F, on va revenir dessus tout de suite après, mais d'abord je vais laisser Sylvia Jambon se présenter.
4: Bonjour, oui, alors bonjour Manon, effectivement je m'appelle Sylvia Jambon, j'habite Saint-Félicien, je viens de beaucoup moins loin que mon amie Guylaine, et je suis coordonnatrice du projet F en France.
1: Super. Et puis, il nous reste Michel Bernard.
5: Bonjour, oui, moi c'est Michel Bernard. Je viens de pas loin du tout, moi, parce que j'ai fait les quelques mètres qui me séparaient du studio de Saint-Julien-Molin-Molette. Voilà, et je suis ici en tant que marraine de cette manifestation.
1: Alors, le projet F, qu'est-ce que c'est? Est-ce que Guylaine, peut-être, vu que tu es quand même... une des investigatrices principales de la création de ce projet. Est-ce que tu veux bien revenir dessus? Qu'est-ce que c'est en soi? Et puis, pourquoi il s'est créé? Comment il s'est créé? Et aussi, peut-être, je commence par dire que vous venez ici au studio aujourd'hui parce que ce spectacle... c'est un spectacle, va être visible à Davézieux, à l'espace montgolfier de Davézieux, en octobre, les 24 et 25 octobre. Voilà.
3: Oui, exactement. Alors, ce grand spectacle F, donc, a vu le jour officiellement sur les planches à Gaspé, donc complètement à l'est du Québec, en mai 2025, pour la première fois. On a commencé vraiment à rendre concret cette production-là en 2023. Et c'était un spectacle qui a été imaginé par ma sœur Jeannine Fournier depuis de nombreuses années. Elle, travaillant pour le regroupement des femmes de la côte de Gaspé depuis plus de 30 ans, souvent par l'art-thérapie et par des spectacles avec en exploitant différents médiums, différentes façons de s'exprimer artistiquement. Ils arrivaient à sensibiliser les gens et à faire comprendre des choses qui sont parfois difficiles à comprendre, difficiles à exprimer sur les violences notamment faites aux femmes sous toutes les formes. Par les spectacles, ils arrivaient à passer plus facilement les messages. Donc, depuis l'année 2000, au sein ans, il y a des spectacles qui étaient faits. Mais pour ma sœur Jeannine, ce spectacle-là, F, germait dans sa tête depuis très longtemps, mais demandait beaucoup de moyens, beaucoup de temps. Et en 2023, ben, semble-t-il que toutes les conditions étaient réunies pour mettre ça en marche. Ben voilà, 2 ans plus tard, on pouvait enfin le présenter. Et compte tenu du message que ce spectacle-là porte, compte tenu de l'engouement et de la passion que toutes les personnes portent, toutes les personnes qui sont sur cette production-là, il a été présenté jusqu'à maintenant 9 fois au Québec. Plus de 5300 personnes l'ont vu et on expliquera plus tard là, qu'est-ce qui fait qu'on peut maintenant penser le présenter en France les 24 et 25 octobre.
1: Avant de revenir sur les différentes thématiques abordées et peut-être les objectifs de ce spectacle, est-ce que tu peux juste nous décrire rapidement le regroupement des femmes de la côte de Gaspé? Qu'est-ce que c'est? C'est une association, tu t'as dit tout à l'heure en off que donc il y avait un financement du ministère de la condition féminine, c'est ça, au Québec?
3: Oui, je veux pas m'avancer trop exactement sur l'appellation du ministère, mais effectivement, c'est un organisme social et qui est financé, par des instances ministérielles. Et qui vient en aide. La mission vraiment de cet organisme-là est de défendre les conditions de vie des femmes. Ce n'est pas un organisme qui vient en aide au niveau de l'hébergement comme tel. On n'offre pas ces services-là. Par contre, on offre tous les services d'accompagnement aux femmes, que ce soit au niveau de la violence, physique, psychologique, financière. Et aussi, on va accompagner les femmes que ce soit au niveau de démarches légales ou de démarches au niveau de l'immigration, bon, différents dossiers comme ça. Également, on peut les soutenir lorsqu'il est question de soucis financiers, peut-être en début d'année scolaire avec les enfants. On sait à quel point il peut arriver différents défis dans la vie, différentes épreuves. On peut les orienter aussi vers différents services, alors que quand on se retrouve dans des situations compliquées, on sait plus trop où donner la tête. Donc, on est là pour aider les femmes et les aider aussi à se sortir de l'isolement en proposant différentes activités au cours de l'année où on aide les femmes à s'exprimer puis à créer des liens entre elles.
1: OK, super. Merci. Et là, du coup, donc le spectacle F, il y a beaucoup de chants. Tu nous as dit un peu tout à l'heure que ta sœur, elle utilisait plusieurs médiums pour diffuser certaines idées. Et là, du coup, c'était quelque chose. Il y avait déjà un groupe de chorale avec des femmes qui après se sont engagées dans ce projet-là.
3: En fait, pour les spectacles précédents qui avaient lieu depuis l'an 2000 aux 5 ans, le plus souvent, c'est surtout par le théâtre que les femmes s'exprimaient, qu'on arrivait à exprimer les messages. Et on intégrait de temps en temps des chansons à travers les spectacles. Et j'avais eu le plaisir et le privilège de travailler en collaboration avec le regroupement. Alors que pour le spectacle F, il y a aussi un peu de théâtre, mais on a des scènes très très percutantes au niveau du théâtre, au niveau de textes scandés. On a aussi des figurantes qui viennent nous voir. On a des femmes autochtones dans le spectacle F qui viennent nous bouleverser complètement. Mais le spectacle est majoritairement chanté. Et il n'y a pas de chorale comme telle qui existait au sein du regroupement. C'est vraiment, il y avait des femmes qui chantaient, mais c'est un chœur qui s'est formé spécifiquement pour le spectacle F.
1: Et donc au départ, avec des femmes qui faisaient partie du regroupement des femmes de la Côte de Gaspé, et puis après, il y a, il me semble, plusieurs autres choristes qui viennent d'autres régions québécoises, c'est ça?
3: Exactement. Donc, oui, d'abord des femmes du secteur de la Côte de Gaspé, qui est vraiment à l'extrême nord, au niveau de la péninsule, tout près du Rocher Percé, pour ceux qui pourraient connaître la région de notre belle Gaspésie. Ensuite, du côté de la baie des Chaleurs, plus près de Carleton, où moi j'habite, j'ai aussi des chœurs dans cette région-là. Alors, beaucoup de femmes se sont inscrites. Il est question d'à peu près 40% du cœur de départ. Il y a aussi des filles de Québec qui se sont jointes à l'aventure. Et il y avait aussi, dans la première cohorte, comme on l'appelle, ma très, très grande amie qui habite ici, Sylvia Jambon, qu'on a invitée, ma sœur Jeannine et moi, et qui a dit, ben si vous êtes sérieuse, je vais apprendre le projet et j'irai faire le premier concert à Gaspé en 2025. Et ça a été le début de cette belle histoire qui nous amène ici aujourd'hui.
1: Ah oui, parce que Sylvia, en fait, toi, tu n'as jamais habité au Québec.
4: Pas du tout.
1: Vous vous êtes rencontrés via des projets...
4: On s'est rencontrés en 2003 dans des manifestations au Fou Chantant d'Alès, qui regroupait 1000 choristes. Et avec des chefs de chœur qui nous faisaient chanter, on rendait hommage à un artiste. Et en 2003, j'ai fait la connaissance de Guylaine et depuis, on ne s'est plus vraiment quitté.
1: Ok.
4: Voilà.
1: Et alors, au niveau des thématiques abordées, Guylaine, donc, la thématique principale, c'est les violences faites aux femmes. Il y a aussi, donc, tu nous as parlé des femmes d'un peuple autochtone. Alors, j'aimerais bien juste en savoir plus sur peut-être de quel peuple et où elles se situent. Donc, il y a aussi cette histoire du racisme et du colonialisme aussi spécifique. Alors, le colonialisme n'est pas spécifique À l'Amérique, il y a eu d'autres types de colonialisme, mais il y a eu un type de colonialisme spécifique à l'Amérique du Nord. Voilà, j'imagine qu'il y a, aussi ce travail-là qui est fait au Québec ou au Canada ou ailleurs là-dessus.
3: Ben en fait, le spectacle est ainsi bâti qu'on parle, on parle de l'histoire des femmes depuis le début des temps jusqu'à aujourd'hui. Et pour parler de la, des femmes dans tout leur contraste, on va parler de l'humanité, on va parler des femmes jusque dans leur intimité, dans leur cœur à chacune. Alors, on parle du féminisme, évidemment. On parle des femmes autochtones. Parce qu'au Canada, ben, évidemment, c'est très important, comme vous l'avez nommé. On parle du racisme, on parle de la violence sous toutes ses formes, donc physique, psychologique, financière, etc. Et on arrive en fin de spectacle avec la féminité, la tendresse et l'amitié, et l'espoir en toute fin. Quand on parle des femmes autochtones, donc on parle des femmes autochtones qui ont été assassinées. On fait toujours très attention dans nos activités. Ma sœur prend toujours soin de dire, quand on travaille dans notre Gaspésie, de dire bienvenue sur un territoire Micmac non cédé. Parce que on habite en Gaspésie sur un territoire qui était d'abord habité par les Micmac. Et il y a toujours chez nous encore trois réserves, si je ne m'abuse, trois réserves Micmac en Gaspésie, dont une qui est vraiment à la limite de la ville où j'habite, une tout près de Gaspé. Et donc, on a des femmes sur le spectacle F qui viennent défendre encore ces communautés-là, auxquelles on a essayé d'enlever leur culture, leur langue et bien d'autres choses. Quand on parle aussi des peuples autochtones, on sait qu'au Canada, il y a au moins 6000 enfants qu'on a arrachés à leur famille et dont on a perdu la trace complètement. C'est comme si ces peuples-là avaient moins de valeur que les Blancs. Et donc, ça fait partie de ce qu'on dénonce haut et fort dans le spectacle, mais sans violence. On le dénonce juste en donnant des frissons, en parlant de cœur à cœur au public et en leur disant à quel point ça a pu briser des vies.
1: Oui. Et alors, est-ce que vous aviez des buts définis au début du spectacle et est-ce que ceux-là, ils ont évolué au fur et à mesure? J'imagine qu'il y a voilà, de transmettre des messages, de faire un peu de pédagogie, mais est-ce qu'après, ce regroupement de plein de femmes qui ont envie de faire quelque chose ensemble, et puis, comme tu disais, des femmes qui viennent d'horizons différents, qui n'ont peut-être pas les mêmes réalités sociales, est-ce que ça a pu être derrière de faire du lien, de créer de la sororité Est-ce que vous aviez des objectifs et est-ce que ceux-là, ils ont évolué? Est-ce qu'il y en a qui ont été remplis ou pas? Je ne sais pas.
3: Nous, on pensait monter ce spectacle-là qui soit fait en 2025. On espérait deux fois à Gaspé. On l'a fait trois fois dans la même foulée. Et ensuite, il y avait des personnes influentes qui ne sont pas plus importantes que les autres. Toutes les personnes qui sont venues voir le spectacle la première fois à Gaspé en mai 2025 étaient importantes pour nous. Les personnes influentes, par exemple, ont permis qu'on fasse plus de chemin parce que c'est pas facile de se faire un nom. Je pense que vous devez le savoir, Madame Bernard aussi. Il y avait entre autres Madame Françoise David qui a été ministre au Québec chez nous et qui a été une grande défenseure des femmes toute sa vie. Et Madame Françoise David était à l'initiative de la marche des femmes du pain et des roses en 1995 et a permis que cette marche-là donne naissance à la marche mondiale des femmes en 2000. Et elle assistait au spectacle en mai 2025 à Gaspé. Et elle est venue rencontrer ma sœur Jeannine à la fin du spectacle en lui exprimant tout son bouleversement et en lui disant « Qu'est-ce que tu vas faire maintenant avec ce spectacle-là? » Et ma sœur lui a répondu, on va ramasser nos grammans, comme on dit chez nous au Québec, puis on va mettre ça dans un conteneur, puis on va faire d'autres choses, on va voir. Puis elle a dit, mais c'est impossible que ce spectacle-là reste là. Et c'est souvent le commentaire qu'on entend après des grands spectacles, comme on en fait souvent, parce que ça demande beaucoup d'énergie, beaucoup de travail, et c'est magnifique, et le public trouve ça beau, mais la poussière retombe hein, après des spectacles, puis à un moment donné, ben, on passe à autre chose. Et on pensait que ça allait faire ça avec F. Et Mme David a dit, ben, ça fera pas ça, c'est impossible. Et le public aussi, et des hommes politiques qui se sont impliqués beaucoup, comme M. James Keyes de Gaspé, et comme bien d'autres personnes. Et les commentaires ont commencé à arriver. Et ma sœur Jeannine a répondu à Mme Françoise David, elle a dit, tu sais Françoise, on est dur à déménager, on est beaucoup, c'est très compliqué. Je pense pas que ça va être possible qu'il y ait une suite de F. Et Mme David lui a dit, tu sais Jeannine, la marche des femmes, c'était compliqué aussi. Puis on l'a fait au Québec, puis on l'a rendu mondial. Puis elle est partie.
1: Et ça, ça vous a donné du grain à moudre?
3: Ouais. Fait que ça, c'était le samedi soir. Il nous restait deux spectacles à faire le dimanche. Puis le lundi matin, ben on a dit, on va retrousser nos manches, puis on va continuer. Puis vous voyez, ça m'émeut beaucoup parce que ça a été la phrase qui a fait, ben on peut pas arrêter. Mais on le savait, la réception que le spectacle avait. Et Sylvia, elle, est repartie du Québec en disant, je vais tout faire pour que le spectacle soit fait en France. Elle est repartie avec Francis, son mari. Et après, ben, les téléphones ont commencé à sonner en disant, il faut que ce spectacle-là soit fait. Et un des plus beaux commentaires que j'ai reçus, moi, outre le fait que c'était beau, que c'est magnifique, que c'est de la passion, que c'est la dévotion, que les choristes sont impliqués, que artistiquement, que c'est tellement professionnel et que bon. Il y a quelqu'un qui m'a dit, au-delà de tout ça, c'est important ce que vous faites. Parce que la prochaine femme qui va se faire tuer, au moment où vous faites votre spectacle, elle est encore en vie. Donc, si on peut en sauver une en chantant des chansons, ça vaut la peine qu'on fasse tout ça pour la sauver. À partir de ça, on se pose pas de questions, puis on chante.
1: Merci. On va peut-être faire une première pause musicale. Donc tu nous as amené, Guylaine, plusieurs extraits du spectacle. Est-ce que ça vous va si on commence par un extrait d'une chanson qui s'appelle « N'insiste pas » ? Tu as envie de le présenter ?
3: Oui.
1: On peut en parler après, sinon...
3: Oui, avec plaisir. Alors parmi les tableaux, on passe de chansons françaises beaucoup, quelques chansons anglaises, mais on chante surtout des chansons françaises, québécoises et françaises de France, et parfois des chansons complètes, souvent des mash-ups qu'on appelle, on intercale des chansons les unes dans les autres pour que le public puisse ressentir différentes émotions, comprendre des messages qu'on n'avait peut-être pas compris autrement et qui viennent nous percuter, faire appel à des émotions qu'on n'aurait peut-être pas senties autrement. Et celle-ci, bien évidemment, est malheureusement dans le tableau de la violence. N'insiste pas, de Camille Lelouch. C'est une chanson qui, malheureusement, dit « Je te demande de me quitter avant de me tuer ». Et est interprétée par le chœur de F avec comme soliste Julie Alice Ratté.

0: Et voilà, c'était un extrait du spectacle F, une chanson de Camille Lelouch qui s'appelle « N'insiste pas ». Donc, je vous rappelle, vous êtes toujours à l'écoute de Radio D'ici, avec moi en studio, Guylaine Fournier, Sylvia Jambon et Michel Bernard, donc qui viennent parler du spectacle F, qui sera en représentation à l'espace montgolfier de Davézieux, les samedis 24 octobre et dimanche 25. Eh bien, peut-être qu'on va parler justement de ces représentations qui auront lieu à Annonay. Alors déjà, là, c'est peut-être parole à Sylvia qui a tout organisé pour rendre ça possible. Est-ce que donc, le choix d'Annonay, ça a été fait comment ça s'est passé?
1: Alors, le choix d'Annonay. Alors, comme vous l'a dit Guylaine tout à l'heure, en fait, j'ai eu l'extrême privilège de participer à ces trois premiers concerts à Gaspé. Et quand on est reparti, comme elle l'a dit avec mon mari, on s'est dit, c'est pas possible, il faut absolument qu'on essaye de faire venir ce spectacle en France. À Saint-Félicien, on a une association avec mon mari qui s'appelle Accord par cœur, où on organise trois week-ends dans l'année, à la fin du troisième week-end, un concert à la salle des fêtes de Saint-Félicien. Donc c'est par le biais de cette association que l'on va co-organiser la venue du spectacle F en France. Quand on est rentré, très rapidement, j'ai cherché sur Internet tout un tas de villes qui organisaient, qui étaient très sensibilisées sur les femmes, qui organisaient dans le cadre des journées, ou au mois de novembre pour les violences contre les femmes, ou au mois de mars, la journée de la femme, qui organisaient des manifestations. Je leur ai écrit en leur proposant, en expliquant, etc. Et elles m'ont toutes répondu qu'elles passaient effectivement mon message au service culturel et qu'ils reviendraient vers moi. J'avais écrit à Nantes, Lyon, Marseille, Nice, enfin toutes les grosses villes. Et puis, le temps passait, j'étais un peu désespérée. Puis j'ai essayé de faire marcher un peu mes relations, mes petites relations. Et je connais quelqu'un qui avait un peu une entrée, parce qu'elle était amie avec quelqu'un à la mairie d'Annonay, qui m'a permis de rencontrer Assia Baïben, qui était à l'époque l'élue au niveau de la culture sur Annonay, qui a été complètement emballée par ce projet. Et puis de fil en aiguille, qui a tout mis en place, qui s'est battue avec moi pour qu'on puisse avoir des visios avec le Québec et puis les personnes de la mairie. Alors c'était au moment des élections en plus, donc je ne vous cache pas que c'était pas simple. On a eu l'autorisation de pouvoir produire le spectacle à la salle de Davézieux, la salle Montgolfier. Et là, ça a été un immense bonheur. Bien évidemment qu'après la date, on n'a pas fait du tout les difficiles. On s'est dit, ça sera pas au mois de novembre, c'est pas grave. Ce sera pas pour la marche mondiale de la femme, mais c'est pas grave, ça sera au mois d'octobre et ça sera très bien. Et puis après, il a fallu poser un petit peu les bases. Comme l'a dit Guylaine tout à l'heure, c'est pas un petit voilier qu'on embarque, mais c'est un paquebot. Il fallait trouver l'hébergement, etc. Mais on a beaucoup travaillé, on travaille encore beaucoup. On a créé un comité de travail français qui travaille beaucoup avec le comité de travail québécois. On a des visios toutes les trois semaines pour faire le point. On a fait des recherches de mécénat pour essayer justement, nous aussi, de notre côté, d'avoir des fonds et d'alléger le prix de revient de ce voyage pour les femmes, parce que c'est quand même un très gros investissement pour elles, bien évidemment, comme elles ne sont pas artistes professionnelles, ce sont elles qui payent tout. Et puis on a essayé d'organiser la semaine autour de ça, de leur faire quand même profiter de la France, de faire en sorte que ce soit pour elles un voyage merveilleux.
0: Super. on n'en a pas parlé tout à l'heure, mais du coup, combien étaient les choristes au Québec et combien elles vont être là? Elles étaient 150, c'est ça, au Québec?
1: Alors c'est 150 artistes sur scène, mais ça comprend aussi les personnes racisées, les personnes autochtones, les personnes qui déclament des textes. Mmh. Il y a aussi des figurantes au niveau choriste. Je ne sais pas combien on était, Guylaine, la première fois à Gaspé, 90.
2: Ben, je crois qu'on était 102, Sylvia, qu'on m'a dit dernièrement, le premier chœur. Et après ça, d'une représentation à l'autre, je sais quand on a fait Québec, on était 92, ça a varié. Et en décembre l'année dernière, parce que les femmes, elles se sont inscrites à ce projet-là en croyant qu'on allait faire les spectacles F à Gaspé en mai 2025 et que ce serait terminé. Elles s'étaient pas engagées à faire F pour les 20 prochaines années. Donc, pour différentes raisons, il y a des personnes qui doivent se désister, arrêter complètement ou prendre des pauses. Hein. Alors, ce qu'on a fait en décembre, on a fait un recrutement et il y a 40 nouvelles personnes bon qui se sont inscrites. Et de ces 40 personnes-là, il nous en est resté 30. On a 15 choristes qui ont commencé à être sur scène aux représentations d'avril qu'on a fait dans la baie des Chaleurs. Et les autres personnes se sont jointes à la scène à Gaspé le 12 septembre dernier, où on a fait des concerts qui nous ont amenés aux 9 représentations. S'en viennent en France 85 choristes et au total, avec les autres, les comédiennes, les femmes autochtones, les figurantes, les femmes qui agissent en coulisses, les accompagnateurs, on est 115 personnes à traverser l'Atlantique pour F. Et se joignent à nous 30 choristes, une trentaine de choristes françaises qui ont appris F dans les 4 derniers mois.
1: Oui, oui, oui. Et puis sur ces 30 choristes, il y en a une dizaine du bassin annonay. Hein. Mm-hmm. Des filles d'Annonay, des filles de Saint-Félicien, d'un village à côté. Donc oui, on est très très fiers, nous, au niveau de la France, de pouvoir s'associer à ce projet.
0: Et du coup, tout le monde va se retrouver juste avant le spectacle. Il y aura peut-être un petit moment de répétition général.
1: Quelques petits moments de répétition, j'imagine.
2: Ah oui, mais elles sont au taquet. On a répété avec les choristes françaises le week-end dernier. Et elles sont tellement impressionnantes. C'est magnifique d'entendre F d'abord avec l'accent français, que j'aime tant. Et d'imaginer ce mariage-là des deux cultures, ben c'est juste, ça continue juste de magnifier ce projet-là, vraiment.
0: Et c'est 2 heures, c'est ça, avec voilà un mélange de chants, de lecture, de il y a plusieurs tableaux.
2: Mm-hmm. Oui, on est en 7 tableaux où les roses qui sont la fleur de F, où les roses évoluent avec chacun des tableaux, avec les couleurs qui sont associées au tableau. Les femmes continuent de faire évoluer le spectacle à mesure, avec les tableaux, les thèmes.
1: Mais ce sont des tableaux qui sont un peu comme un fondu enchaîné. Il n'y a pas de rupture entre chaque tableau.
2: Non.
0: C'est subjectif. Enfin, je veux dire, il n'y a personne qui fait des commentaires au milieu. Quoi.
1: Pas
0: c'est...
1: du tout.
0: Ok. Alors, c'est pas vraiment en lien avec le spectacle, mais tout à l'heure, tu nous parlais un peu de la manifestation du pain et des roses et de la marche mondiale des femmes. Alors, moi, qui m'intéresse aux thématiques féministes, en fait, c'est des choses qui me sont inconnues. Donc, est-ce que tu peux peut-être nous parler rapidement de ces deux événements qui ont eu lieu au Québec, c'est ça?
2: Oui, ben en fait, la marche du pain et des roses a été instaurée au Québec, justement, entre autres par Madame Françoise David, que je mentionnais tout à l'heure, en 1995. Et donc, ça avait donné lieu à une immense marche où des Québécoises étaient parties de, je crois, environ 12 pôles, donc 12 régions du Québec, et s'étaient rendues au Parlement, qui est à Québec, tout près du Château Frontenac, que vous connaissez, et avec des demandes pour l'amélioration des conditions de vie des femmes. Donc, ça avait été un événement médiatisé quand même, et ça avait quand même permis d'améliorer des choses au niveau politique, sans faire de miracle quand même, mais ça a marqué l'histoire du Québec. Et ensuite, il y a des femmes qui se sont rendues à Beijing dans les mois qui ont suivi, dans une grande conférence sur le féminisme, et qui ont parlé, qui ont partagé sur l'événement qu'elles avaient vécu au Québec, Et ensuite, en partageant là-dessus, ça a donné le coup d'envoi pour la Marche mondiale des femmes, qui a débuté en 2000 et à laquelle énormément de pays ont participé, parce que ce sont plus de 6000 groupes qui étaient répartis dans 161 pays qui ont participé à la Marche mondiale des femmes. Et c'est ça, je me réfère à un document, là, on voit qu'il y avait plus de 40 000 personnes au Québec, d'ailleurs, qui ont marché en 2000. On a d'ailleurs des femmes dans le cœur qui s'en viennent en France, le cœur de F, qui ont participé à ces marches-là, d'ailleurs, et qui en gardent des souvenirs épiques. Et donc, partout dans le monde, les femmes ont marché pour du pain, donc pour les besoins de base des femmes, et aussi des roses, pour avoir la qualité de vie aussi. Parce que c'est quand même toujours ce qu'on continue de réclamer. Et quand on parle des violences faites aux femmes ou de l'égalité, tout simplement, c'est juste ça qu'on demande, hein? Du pain, mais aussi des roses. C'est de naître fille et de pas d'avoir autant de chance qu'un garçon de rester en vie. Ce qui est pas le cas en 2026.
0: J'avais envie de faire une petite transition avec une chanson qui est dans le spectacle EF, donc une chanson de Dan Sylvestre qui s'appelle Une sorcière comme les autres et qui parle justement de la condition des femmes dans un monde patriarcal en tant que fille, en tant que mère, en tant que bonne à rien une fois que t'as dépassé ces deux conditions. Est-ce que toi, Michel, qui est là et qui a aussi des chansons féministes dans ton répertoire, et qui connaissait aussi bien Anne Sylvestre, je sais pas, t'as envie de rajouter quelque chose?
3: Oui, enfin déjà, je suis très touchée justement que cette chanson, Une sorcière comme les autres, traverse les continents. Et deviennent une sorte d'hymne féministe, oui, d'une grande qualité en plus poétique, d'une grande qualité d'écriture. Bon, puis moi je suis attachée à Anne Sylvestre, parce qu'on s'est connus, on a été amis, et puis qu'elle a maintenant son chemin à Saint-Julien-la-Molette. Donc c'est vrai que c'est très touchant pour moi. Et puis, je trouve ça. Enfin, je me suis retrouvée marraine de cette histoire. Par un biais d'amitié, on va dire. Et puis, je suis sensible à l'enthousiasme des projets. Enfin, quand les projets sont portés comme ça par des valeurs importantes, par une combativité magnifique, pouvoir saluer ça, je trouve ça formidable. Et puis, ça me fait penser, il y a 50 ans de ça, en chanson, les femmes, en fait les chansons étaient écrites par des hommes en général, mais il y a 50 ans de ça, les femmes racontaient qu'elles adoraient se faire battre, d'avoir des coups sur la figure, il me fout des coups, il prend mes sous, etc. Il y avait cette espèce de mythe de la femme heureuse de son sort. Mais tout le monde a marché quand même dans cette combine là à une époque, donc c'est formidable de saluer l'évolution quand même des choses et de voir qu'il y a un propos maintenant féministe dans les chansons et que voilà, ça fait énormément de bien. Et puis le côté, ce voyage de toutes ces femmes, moi c'est quelque chose qui me... C'est très impressionnant, c'est très impressionnant.
0: Mmh. Et puis on voit toi, Guylaine, les émotions que ça te provoque d'évoquer ce projet, donc je pense que ça, c'est quelque chose de partagé, ça a l'air d'être...
2: Oui,
0: d'être important.
2: Je peux pas faire autrement qu'être émue. C'est impossible de faire autrement.
0: Bon, il y a pas besoin de faire autrement. C'est très bien l'émotion. Et oui, il y a le chemin Anne Sylvestre à Saint-Julien-Molin-Molette et puis il y a l'espace Michel Bernard aussi.
3: Ben oui, c'est beaucoup d'honneur. Oui, voilà, c'est chouette. Mais je suis contente. C'est pas parce que ça porte mon, enfin le lieu, la salle des fêtes de Saint-Julien porte mon nom. Il y a l'école de Saint-Félicien
0: aussi. D'accord.
3: Et c'est au-delà de la satisfaction narcissique de ça. c'est le fait que le travail qu'on a pu faire avec notre association Musique à l'usine et qu'on fait toujours, musique à l'usine, qu'on fait toujours sur Saint-Julien, c'est-à-dire des regroupements de personnes aussi qui viennent chanter, pratiquer le chant choral, avec tous les brassages de population que ça entraîne, c'est agréable que cette activité-là, puis en tant qu'activité artistique aussi, soit saluée à ce niveau-là, quoi, par la commune. C'est vrai que ça, c'est quelque chose qui m'a fait très plaisir.
0: Je fais un petit clin d'œil aussi à toutes mes copaines féministes du village avec qui on organise un festival, notamment depuis plusieurs années. Petit clin d'œil avant d'écouter cette super chanson d'Anne Sylvestre, Une sorcière comme les autres, tirée du spectacle F.

0: Et voilà, c'était un extrait du spectacle F présenté aujourd'hui sur Radio D'ici. Un extrait d'une chanson d'Anne Sylvestre qui s'appelle « Une sorcière comme les autres ». Et donc au sujet de ce spectacle, présenté aujourd'hui par Guylaine Fournier, Sylvia Jambon et Michel Bernard, on peut redonner peut-être les infos pratiques. Donc c'est un spectacle qui dure 2 heures. Et donc la première représentation, elle sera le samedi 24 octobre à 20h30.
1: Oui, c'est ça.
0: Et la seconde, le dimanche 25.
1: À 16h.
0: À 16h.
1: On peut acheter les billets sur Internet, sur Eloasso, directement. Mais on va pouvoir aussi, dès ce soir, acheter des billets chez Arcada, à Annonay.
0: Alors ce soir, donc là l'émission est enregistrée 2 semaines en avance, donc depuis 2 semaines vous aurez déjà pu acheter vos billets sur Arcada. Oui, c'est la magie de la radio non en direct.
1: On peut absolument voir ce spectacle à tout âge. Bon, bien évidemment, à 4 ans ou 5 ans, ce n'est pas par rapport à la violence qui se dégage dans le spectacle, mais plus par rapport à la durée que les enfants ont du mal à suivre. Mais à partir de 8-9 ans, il y a aucun souci. Et puis, il y a un tarif préférentiel pour les enfants jusqu'à 16 ans.
0: Oui, alors les tarifs...
1: C'est 25 euros prix adulte et 20 euros en tarif préférentiel.
0: Ok. Alors, est-ce que vous avez envie de revenir un peu sur les partenaires, les personnes, les structures, les associations qui vous ont aidé? Tout à l'heure, Sylvia t'a parlé d'une personne à la mairie. Et j'entendais tout à l'heure que vous étiez hébergé par le GOLA, c'est ça?
1: Oui, tout à fait. On est hébergé, tout le collectif québécois va être principalement hébergé au GOLA, qui peut accueillir 90 personnes. On a été vraiment superbement accueillis. On va y rester la semaine. Et puis, on a rencontré aussi à Annonay la personne responsable de la Maison des Femmes, qui a ouvert en septembre dernier. Voilà, on y a été très très bien accueillis. On a participé aussi à une réunion où étaient conviés tous les collectifs, justement, en soutien aux femmes ou qui s'occupent des violences intrafamiliales. On va d'ailleurs leur faire rencontrer. On a une réunion le mardi de la semaine où les Québécoises vont être là. Elles vont pouvoir dialoguer avec les personnes du regroupement des femmes de la Côte de Gaspé et pouvoir échanger sur les pratiques ou discuter comme ça librement sur leur profession. On est hébergé aussi, enfin certains choristes et certaines personnes de l'encadrement sont hébergés à l'hôtel du Midi qui nous ont réservé un excellent accueil. Franchement, on les remercie beaucoup.
2: Bah, moi, si je peux dire un truc, c'est il faut bien réaliser le côté exceptionnel de cet événement. Parce que oui, des concerts choraux, il y en a, on dit choraux, oui.
1: Je ne sais pas si on dit choraux.
2: C'est joli, choraux, en même temps.
1: C'est joli.
2: Des concerts avec des chœurs. Des concerts avec des chœurs. Il y en a beaucoup qui existent. Il y a beaucoup de manifestations prestigieuses autour du chant choral. Mais ce voyage-là de ces femmes, enfin, je trouve que c'est un événement quand même exceptionnel et qu'il faudrait se bouger un peu les miches pour réserver pour ce spectacle, parce que quand ces femmes-là seront rentrées chez elles et tout, voilà, ça sera un souvenir extraordinaire, mais il serait important de vivre ce moment-là, quoi. Je trouve que c'est voilà tout ce que j'ai à dire.
3: Oui, parce que le public, quand le public s'assoit et prend conscience de l'ampleur de la révélation artistique et humaine qu'il y a devant lui, c'est le public, les gens du public, ils vivent une émotion et ils ressentent quelque chose qu'ils n'ont jamais ressenti de leur vie. Et moi, souvent, je dis, eh bien, le public n'est pas con. Hein. Il reçoit en pleine face d'abord... On les décompte, là, à peu près 80 000 heures de bénévolat qu'ils reçoivent de tous ces artistes-là. Et ça rentre dans le cœur comme quelque chose qu'on reçoit pas souvent dans une vie. On n'a pas accès à ça souvent. Et donc, en partant, c'est un bouleversement extrême. Et comme j'ai toujours fait le choix de... diriger les choristes, mes chorales, sans filtre, sans protection, eh bien, les choristes, l'émotion est livrée, complètement mise à nu. Et non seulement ils chantent avec des voix qui sont extraordinaires, mais avec une transmission d'émotion qui est complètement bouleversante, je veux dire encore une fois. Et c'est comme ça que le message se transmet. C'est comme ça qu'il y a un lien qui se crée et que la musique est extraordinaire. Donc, c'est pour ça, c'est ce qui fait de F. Et c'est ce qui fait aussi qu'on est rendu ici. Et oui, Madame Bernard, vous avez raison. Moi aussi, je me dis que toutes les personnes qui sont sur la scène, ben, ce serait vraiment bien qu'elles en fassent d'elles ces gens-là. Et les gens qui vont assister au spectacle, ben, ils vont être complètement sous le charme. Et c'est un cadeau qu'ils vont recevoir là.
1: Ils ne repartiront pas de la même façon qu'ils sont venus. En tous les cas, ils auront vécu des sensations extraordinaires. Moi, je voudrais rajouter qu'évidemment, on attend les hommes aussi dans le public, que c'est pas du tout un spectacle de femmes pour les femmes, mais que les hommes sont les bienvenus, ce sont nos alliés, et que c'est pas parce qu'il y a une minorité d'hommes qui ne se tiennent pas de façon tout à fait correct avec les femmes qu'il faut les cataloguer. L'autre fois, j'ai eu un message d'un monsieur qui me dit « Madame Jambon, moi je voudrais bien venir, mais j'ai l'impression que c'est un spectacle de femmes pour les femmes. » Je lui dis « Mais non, pas du tout. Venez, au contraire, vous allez voir, c'est un magnifique spectacle. Donc, messieurs, n'hésitez pas. Vous pouvez aussi prendre vos places et venir nous écouter. »
3: Absolument. Ce n'est pas un spectacle qui est dans l'accusation de tous ces hommes qui sont nos conjoints, nos pères, nos frères, nos fils. C'est important qu'ils se sentent nos alliés. Tous ces merveilleux hommes qui font partie de nos vies. On n'est pas là.
4: Et puis même, ça fait pas de mal de faire un peu de pédagogie aussi. Il y a toujours des choses à réaliser, à déconstruire. Voilà. Super, ben merci beaucoup en tout cas à toutes les trois d'être venues. Merci pour cet engagement que vous donnez au spectacle. Et merci à tous les auditeurs et toutes les auditrices de Radio D'ici.
1: Merci à toi Manon de nous avoir reçus.
4: Avec plaisir.
3: Merci infiniment.
1: Merci.
4: Et puis on donne rendez-vous à tout le monde donc les 24 et 25 octobre à l'espace Montgolfier de Davézieux. On se quitte peut-être comme dans le spectacle F avec une chanson donc c'est un mash-up, c'est ça, un regroupement de une espèce de medley.
3: Oui, qui parle de l'amitié avec trois chansons, on va en entendre deux mais il y en a une troisième normalement.
4: Super. Allez, et ben à bientôt.
3: Merci.
4: Bientôt.
3: Merci.

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16: Les mots circulent plus vite que jamais, mais ils semblent de moins en moins capables de nous relier. Tout se crispe, se caricature, se fige en camp adverse. Parler ne sert plus à comprendre, mais à assigner, disqualifier et vaincre. Dans un monde saturé de prises de position, de clashs et de malentendus, comment retrouver une parole qui ne renonce ni au conflit, ni à l'écoute? Est-il encore possible de communiquer paisiblement? D'échanger en essayant de se comprendre les uns les autres? Peut-on encore se parler sans se haïr? C'est la thématique de notre émission d'aujourd'hui.
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16: Bonjour à toutes et à tous.
17: Bonjour.
16: Ça y est, nous y sommes, enfin, la toute première émission d'À la jeunesse, les micros, édition 2026. On peut être fiers de nous, c'est ouais. trop bien. Nous sommes 10 jeunes venant d'Aulnay-sous-Bois, Annecy, Avignon, Barbantane, Malakoff, Noisy-le-Sec et Paris. Et vous allez pouvoir nous écouter au cours des 7 prochaines émissions que nous allons animer dans le cadre du Festival d'Avignon. Et pas n'importe quelle édition du festival, la 80e, mesdames et messieurs. Pour que nos auditeurs puissent avoir une idée de là où on est actuellement, nous sommes dans la cour du cloître Saint-Louis, un des lieux phares du festival. On a derrière nous une belle fontaine recouverte de mousse verte, au-dessus de nos têtes les platanes et partout les cigales qui nous entourent. D'ailleurs, je pense que vous les entendez bien. Et il fait chaud, très très chaud. Je pense qu'autour de la table, tout le monde est d'accord pour dire ça. Mais je pense que c'est quand même pas à cause du public, hein, parce que le public est bien bien présent avec nous aujourd'hui. Merci, merci.
18: Merci.
16: Pour faire une petite présentation, je m'appelle Alpha et aujourd'hui je suis très très très bien accompagné, ce qui est fort rassurant pour cette toute première émission. Il y a avec moi Pamplune.
19: Bonjour.
16: Héloïse.
20: Bonjour.
16: Et Noah.
8: Salut.
16: Nous retrouverons Lou, Sarah, Inès et Isaac avec un K dans la deuxième partie de l'émission. Isaac avec un K, c'est important de le dire parce qu'on a aussi Isaac avec un C dans l'équipe. Voilà, pour pas se mélanger les pinceaux. Le grand thème du festival de cette année, c'est les questions. Alors nous, chaque jour... Chacune de nos émissions partira d'une question qu'on épluchera, débattra et à laquelle on tentera de répondre avec nos invités. Et pour cette première émission, notre question c'est « Peut-on encore se parler sans se haïr ?» Ben franchement, je me le demande. Et on se le demande tous. Moi, par exemple, pas plus tard que la semaine dernière, je faisais mes courses, je me dirige vers la caisse, je pose mes affaires sur le tapis, comme d'hab quoi. Et je dis bonjour à la caissière. Rien. Bon allez, c'est pas grave, on va dire qu'elle m'a pas entendu, je vais pas m'attarder dessus. Je lui montre un bon de réduction et elle me dit « C'est quoi ça ?» Je lui réponds « Un bon de réduction ?» Et elle me répond « Bah faut le dire, je peux pas deviner. » Ok, pas de souci. Alors que j'avais quand même précisé. Mais attendez, c'est pas fini. Il y a un monsieur qui arrive à la caisse et qui pose aussi ses affaires sur le tapis. Logique. Et en fait, la caissière venait juste de passer sa lumière au rouge pour indiquer qu'elle allait fermer. Mais j'imagine en fait qu'il avait juste pas fait attention. Et là, elle lui répond « Oh, vous voyez pas que c'est fermé ?» Je suis resté con. Et des façons de dire les choses...

0: On est d'accord, je pense que c'était définitivement pas la bonne façon de lui dire. J'échange un regard avec la dame qui est derrière moi et à vrai dire, on est assez choqués. Donc, pour entrer dans son petit jeu, avant de partir, je lui montre ma carte de fidélité et je lui dis
1: « C'est ma carte de fidélité ?»
0: Ouais, c'était un peu gamin, mais bon, c'était pas cool son attitude. Je suis quand même parti en lui disant au revoir parce que minimum de politesse, mais rien, pas de réponse. Conclusion, tout est tendu, les gens sont tendus, les gens sont à fleur de peau. C'est donc devenu si compliqué de se parler gentiment en 2026. On est tous fatigués, c'est une chose. Mais je pense pas que ce soit une raison de parler ainsi. Comment va-t-on réussir à débattre et à réfléchir ensemble si on n'arrive même pas à se parler gentiment à la caisse d'un supermarché? Mais bon, de votre côté, l'équipe, est-ce que ça vous est déjà arrivé de vous retrouver face à un mur, un moment où la communication était juste rompue? Pampelune.
2: Bah moi de mon côté oui, là ça me vient en tête mon frère à un repas de famille qui me demande pourquoi le féminisme ça existe. Alors il est petit, du coup j'ai commencé à lui expliquer la différence entre l'égalité des droits et la réalité des violences qu'on subit en tant que femme quotidiennement. Et puis je rentre un peu plus dans le sujet et je lui dis qu'en tant que féministe, on souhaite se battre contre par exemple et entre autres la culture du viol. Ce après quoi mon beau-père s'exclame que c'est n'importe quoi, que la culture du viol ça existe pas et qu'on n'est pas en Afghanistan quand même quoi. Et après, il quitte la table. Et ça m'a beaucoup énervée qu'un homme prétende connaître mieux que moi les discriminations que je vis au quotidien dans mon pays, quand même. Du coup, j'ai été un peu choquée qu'il n'ait pas la maturité d'en discuter avec moi, parce que même s'il n'avait pas le même point de vue, il aurait pu juste me partager qu'il n'a pas l'impression qu'il y ait une culture du viol, et on aurait pu échanger sur ça convenablement, et se parler sans se haïr.
0: Et toi, Héloïse, de ton côté ?
3: Bah, honnêtement, je pense que j'ai tellement d'anecdotes personnelles que je ne saurais même pas laquelle choisir. Mais c'est plutôt l'ambiance globale qui me choque. Enfin, l'ambiance est vraiment chaotique en ce moment. Tout le monde est à cran, on n'arrive plus à se parler, comme tu disais. Tout le monde est en colère, tout le monde est constamment angoissé. On a des idées qui divergent de plus en plus. Et c'est pareil pour tout le monde, autant chez les jeunes que chez les plus vieux. Et en fait, je me demande, si on peut plus parler, qu'est-ce qui nous reste?
0: Bonne question. Et toi, Noah?
4: Bah écoute, je suis assez d'accord avec Héloïse sur le point que l'ambiance globale est à chier, hein. On va pas se mentir. Moi, personnellement, j'en aurais des anecdotes à raconter, mais je vais prendre une plutôt récente. Pendant une longue période, avant de commencer cette merveilleuse aventure avec vous, j'ai fait des missions d'intérim. Mais bon, autant vous dire que les patrons qui engagent des intérimaires pour faire la merde et que leurs employés ne veulent pas faire, leur parler, ça revient à pisser dans un violon.
0: En tout cas, merci pour vos réponses, les amis. Et on va tout de suite discuter avec nos deux invités. On voit donc que c'est un sujet qui nous parle et qui parle à tout le monde. Et afin d'en discuter, nous avons actuellement autour de la table Patrick Boucheron. Bonjour.
5: Bonjour.
0: Historien, spécialiste du Moyen-Âge et de l'histoire urbaine. Mais nous avons également Rebecca Chaillon. Bonjour.
6: Bonjour.
0: Metteuse en scène qui se plaît à briser tous les codes du théâtre. Ravi de vous avoir aujourd'hui. Merci d'être avec nous. Et je vais désormais laisser la parole à mon ami Pamplune.
2: Patrick Boucheron, vous êtes historien spécialiste dans l'histoire médiévale de l'Italie. Vous réfléchissez beaucoup à ce que peut apporter le passé au futur. Vous enseignez l'histoire des pouvoirs en Europe occidentale au Collège de France. Vous êtes également un homme de spectacle. Vous avez notamment participé à la conception de la cérémonie d'ouverture des JO de Paris. Merci d'être avec nous.
5: Merci à
3: vous. Rebecca Chaillon, vous êtes metteuse en scène, comédienne et militante. Vous cherchez d'autres manières de faire du théâtre. Vous mettez en valeur les personnes et les récits invisibilisés et discriminés par la société. Vous avez présenté plusieurs spectacles à Avignon, notamment Carte Noire nommée Désir il y a 3 ans et La Parabole du Seum cette année. Vous centrez votre travail sur le corps. Vous êtes fasciné par le ventre, d'où le nom de votre compagnie Dans le Ventre. On est ravis de vous avoir au plateau avec nous. Merci d'être venu.
5: Merci.
3: Notre première question, elle sera pour vous, du coup, Rebecca. Dans vos spectacles, on peut dire que vous imposez des récits que tout le monde évite. Sur scène, vous parlez notamment de grossophobie, de sexisme ou encore de racisme. Est-ce que vous pensez qu'on peut vraiment dialoguer avec quelqu'un si son expérience du monde est radicalement différente de la nôtre?
6: Oui, sinon je vais arrêter, sinon. Oui, en tout cas, j'ai foi dans les histoires, dans le fait qu'on aime entendre des histoires, et je crois fort encore en l'empathie. Donc j'ai l'impression que si on trouve des endroits de rencontre, il y a encore une possibilité de se parler. Après, des personnes qui se déplacent, payent leur ticket, choisissent de venir voir un spectacle, pour moi c'est déjà des personnes qui souhaitent ouvrir le dialogue normalement. J'ai vécu aussi des choses qui laissent penser que parfois les gens viennent juste vérifier ce qu'ils pensent aussi. Donc ouais, pour moi, j'y crois encore, sinon j'arrêterai.
2: Et est-ce que vous pensez que justement, quand c'est des personnes qui sont pas dans la démarche de venir vers vous ou vers le discours, est-ce que vous pensez que pour être écouté, il faut choquer?
6: Alors moi, peut-être je suis un peu naïve, je pense le choc vraiment comme juste un endroit de rencontre, en me disant que, on va juste, se rencontrer, ça fait un petit choc, même s'il n'est pas forcément, il ne fait pas beaucoup de bruit, j'ai pas besoin que ça fasse du bruit, j'ai juste besoin que deux éléments se rencontrent. Et ça, oui, je pense que c'est essentiel de se voir vraiment, de se rencontrer vraiment. Et après, si je vais plus loin, après, dans le truc du choc, de la provocation, peut-être que j'ai mal compris le latin, mais je sais pas, provoquer, c'est, j'ai l'impression que c'était, il y a ce truc de voix et de devant la voix, et qu'il y a quelque chose, là, qui est censé provoquer du dialogue, en tout cas. Qu'est-ce que je peux vous dire d'autre? Après, moi, j'ai une tendance, pour exister, en tout cas, pour me faire voir, à faire un peu plus fort, parce que sinon, tendance à pas être vu. Donc peut-être que j'ai besoin de mettre un peu de surligneur sur les choses, pour qu'on puisse pas y échapper. Voilà. Et donc que le choc, la rencontre soit un peu moins douce que d'habitude. Voilà.
3: Pour vous, Patrick, je vais reprendre un événement qui s'est passé il y a 2 semaines. Vous étiez invité sur France Culture et on vous a demandé de faire un lien entre l'antisémitisme des années 40 et la situation en Palestine. Et quand je dis « on », on parle d'un journaliste dont je vais pas citer le nom. Moi, j'ai eu le sentiment qu'on vous forçait à dire des choses que vous vouliez pas dire et vous avez fini par lâcher un magistral. Je vais vous laisser parler tout seul. Est-ce que parfois on n'a pas d'autre choix ou de moins en moins le choix que de laisser les gens parler tout seuls?
5: En tout cas, c'est un choix de ne pas répondre aux questions auxquelles on ne souhaite pas répondre. C'est un choix et c'est un choix qui peut paraître légitime et il n'est pas suffisant. C'est-à-dire que si les questions ne nous plaisent pas, il faut en poser d'autres. C'est d'ailleurs très directement pour cela qu'on est ici, à Avignon. Et vous avez vu que puisque nous sommes à la radio, il faut décrire, il faut continuer à décrire. Vous avez décrit le cloître Saint-Louis, vous avez décrit la fontaine, et ben au-delà de ce cloître et de cette fontaine, il y a des rues qui sont où il y a plein de cartons qui nous donnent à envie d'aller au théâtre, dans le Hymne, dans le Hof, et puis il y a des drapeaux, et ces drapeaux, ils sont simplement ornés d'un point d'interrogation, c'est-à-dire que notre seule bannière, c'est la question, et c'est ce que Thiago Rodriguez appelle la beauté du doute. Et évidemment, ce qui est très intéressant, c'est que oui, je crois que vraiment on a le droit de ne pas se laisser impressionner, intimider par des questions qui ne sont pas les nôtres. On peut ne pas être mis à la question, ne pas être torturé au fond par une interrogation qui est en fait une sommation. Mais il y a, puisqu'on parle d'Avignon, plusieurs qualités de colère ici. Il y a en commun le fait de vouloir dire quelque chose. Alors vous, Rebecca, vous dites, moi je veux être sûr qu'on comprenne bien. Et c'est une forme de prévenance, en fait, pour s'assurer au fond qu'on vous a bien compris. Et c'est pas, c'est une gamme de colère. D'autres vont être, d'autres formes de prévenance, avec la spectatrice ou le spectateur. Mais dans tous les cas, la colère, c'est une colère contre l'inattention. L'inattention, c'est-à-dire au fond l'incapacité à voir ce qu'on vit. Moi, je rebondis aussi sur ce que vous venez de décrire, c'est-à-dire un dîner de famille et une caisse de supermarché. La politique, elle est là. Elle commence devant une caisse de supermarché et dans un dîner de famille. Et de ce point de vue-là, effectivement, il ne faut rien lâcher.
2: Et est-ce que vous pensez, du coup, que la colère peut aussi s'exprimer par laisser les gens parler tout seuls, comme vous l'avez fait ?
5: Pas longtemps. Il ne faut pas laisser trop longtemps les gens parler tout seuls. C'est aussi, d'une certaine manière, un des travers de notre société que de nous encapsuler dans des bulles ce que vous disiez, Rebecca, il n'est pas exclu qu'on soit beaucoup d'accord. Y compris d'ailleurs ici, dans un festival comme Avignon. Si nous y sommes, si vous y êtes, si vous faites de la radio, si nous sommes 6 autour d'une table avec des micros, c'est précisément pour ce que vient de dire Rebecca, c'est que nous n'avons pas renoncé à l'idée qu'on puisse se parler sans se haïr, sans quoi, effectivement, on ferait autre chose. Et parce que nous savons, et c'est là où c'est politique, que ça commence politiquement, les affaires tournent mal, quand la langue se dégrade, mais pas la langue publique, la langue de nos échanges quotidiens, familiaux, amicaux. Donc oui, quand on commence à si mal se parler, bientôt on échangera des coups.
2: Merci.
4: Rebecca, je suis ravi que vous soyez là ce soir. J'ai beaucoup apprécié votre spectacle parce que, croyez-le ou non, mais je suis un gros déchu, entre guillemets. Je suis monté dans ma vie à 170 kilos. J'ai été gros toute mon enfance et toute ma vie. Aujourd'hui, j'en fais 86. Et j'ai été plus que flatté, du coup, quand une de vos comédiennes est montée et m'a traité de maigre en me pointant du doigt. Franchement, j'ai failli en pleurer. J'aimerais savoir.
5: Et c'est mince, hein, c'est pas maigre, hein, je crois. Hein.
7: Ouais. Oui, c'est mince, c'est vrai, mince, c'est mince. Mais c'est encore plus joli, mince. Bah mince oui. Que maigre, moi
5: oui,
7: je
5: mais mince,
7: ça...
5: mince, mince, mince, mince, comme ça, ça finit par mitrailler.
7: Oh, ça me dérange pas, maigre, mince. Je prends tout ce qu'il y a à prendre. Hein. J'aimerais savoir, pour vous, c'est quoi la grossophobie et qu'est-ce que ça englobe ?
6: Waouh, ok.
3: Vous avez 4 heures.
6: Ouais. Bon, il faut savoir que moi, je viens de me réveiller en sursaut. Donc je m'allume. Qu'est-ce que la grossophobie ? Donc c'est un système de domination qui fait qu'il y a un système de détestation et de domination sur les personnes perçues comme grosses. Ça veut dire qu'il y a tout un système qui va s'orchestrer pour qu'il n'y ait pas une égalité dans les droits, le droit à la santé, le droit au désir, le droit de s'habiller, le droit d'accéder à des biens culturels, à des lieux, à des espaces. Donc c'est tout un système qui s'organise soit contre, soit en tout cas qui ne se met pas en action pour favoriser cette égalité. Je sais pas si je suis claire en tout cas.
0: Bah,
6: d'après, je vais dire en concret. Voilà, par exemple, je vais dans le commerce, je veux m'habiller, il n'y a pas de taille 52 dans le commerce de centre-ville. Voilà, il va falloir trouver d'autres solutions. Pour des personnes qui... Bon, pour moi, je prends toujours mes exemples à moi. Si je veux avoir accès à la procréation médicalement assistée pour faire un enfant, bon, bah, faire 120 kilos, c'est pas des conditions qui font qu'on va pouvoir accéder à cette chose-là. Donc, ouais. Je vais être discriminée à cet endroit-là. Ouais. Où je vais aller voir un spectacle et je vais être très inconfortable parce qu'il y a des accoudoirs ou l'avion et être dans un système qui voudrait que ça prenne le moins de place possible pour pouvoir faire entrer le plus de monde possible et sans se soucier des individus et des individualités.
7: En fait, si j'ai bien compris, c'est une société qui n'est pas prévue pour les personnes qui prennent de la place que vous décrivez.
6: Oui, et puis c'est même très actif, c'est-à-dire qu'il y a un vrai refus parce que ça voudrait dire... Enfin, moi, je me suis dit que j'allais faire une sorte de parallèle gentil avec, avec le fascisme. C'est-à-dire qu'il y a un désir que les corps soient tous les mêmes, soient tous sans rien qui dépasse, sont des corps qui devraient être presque neutres. Voilà. Donc il y a un désir actif que oui, qu'on prenne pas de place et aussi que qu'on puisse décider c'est quoi la beauté, c'est quoi qui est désirable, c'est quoi qui est propre, c'est quoi qui est hygiénique, c'est quoi qui a la bonne santé. Donc ça se tient aussi beaucoup pour moi dans le fait de maintenir une société comme si l'être gros était un état éphémère et n'était pas quelque chose qui était une vraie existence, en fait. C'est toujours dans le désir qu'on bouge, qu'on change. On est en tout cas fautif de quelque chose et on est dans une société qui ne fait que nous rappeler que nous ne sommes pas à notre place.
7: Mmh, c'est très vrai, c'est très très vrai. Et du coup, je terminerai juste en vous demandant, parce que moi, vous pouvez vous en douter que du coup, j'en ai beaucoup, beaucoup souffert. Et parmi le lot des moqueries, en fait, il y avait des moqueries qui étaient purement méchantes et peu constructives. Il y avait aussi... pas des moqueries, mais des rappels de mes proches, mes parents qui m'aimaient et qui voulaient juste mon bien au niveau de la santé. Alors, moi, je vous le demande, où est-ce que s'arrête l'inquiétude de ses proches et où est-ce que commence la grossophobie ?
6: En fait, j'ai l'impression que même en tant que personne grosse, on peut être grossophobe puisque c'est tout un système qui nous est offert depuis la petite enfance, depuis toujours, en fait. Sur qui a le droit de manger gras, qui a le droit de manger salé, qui a le droit de se resservir, qui a le droit de se salir en mangeant. Donc c'est très, très, très tôt. Et j'ai l'impression qu'on est tous... en tout cas, pour moi, on est encore loin. Et je parle vraiment de moi aussi, là-dedans. Loin d'avoir compris toute cette grossophobie intériorisée qu'on avait. Donc j'ai l'impression que quasiment tous les comportements sont encore un peu dans un spectre de grossophobie. Voilà. Je sais pas si on peut s'en débarrasser comme ça, individuellement. Voilà. En tout cas, je ressens ça. Donc après, pour la famille, les actes un peu faussement bienveillants ou faussement... c'est quand même une peur du rejet, que par écho, ils soient aussi victimes d'être des mauvais parents, des mauvais amis, des amoureux qui seraient déviants parce qu'ils auraient l'audace d'aimer un corps qui n'est pas celui qui est désirable. Donc il y a, je dirais, un endroit de peur quand même sociétale, même si de manière interpersonnelle entre toi et moi ou entre une personne qui veut prendre soin, elle pourrait dire que ça la gêne pas. Avec l'extérieur, elle va quand même devoir se justifier aussi. Et donc là, on va, je crois, pas pouvoir se défaire de notre petit monstre grossophobe à l'intérieur.
7: Je vous remercie. Vous n'aurez pas pu mieux répondre, à mon avis.
6: Je sais pas.
3: Vous parliez de fascisme. Et justement, Rebecca, en 2023, au Festival d'Avignon, vous présentiez Carte noire nommée Désir, pièce dans laquelle une comédienne incarne le stéréotype du nono noir qui embroche des poupons blancs. Une scène qui a été instrumentalisée par l'extrême droite. On a vu les images partout sur Twitter. Vous vous êtes fait insulter sur scène et dans la rue. Et vous avez, en gros, fait l'été de CNews. Est-ce que cette polémique, ça a permis d'ouvrir le dialogue sur le racisme ou sur la grossophobie? Non, pas sur la grossophobie. Ça, c'était...
6: On a aussi l'objectif de grossophobie. Hein.
3: Ah, ben voilà, aussi.
6: Tout était là.
3: Voilà. Est-ce que ça a ouvert le dialogue sur tout ça ou est-ce que ça l'a envenimé?
6: Ah, j'appelle pas ça ouvrir le dialogue, ouais. J'appelle ça vraiment, s'il y a un dialogue qui a été ouvert, c'est comment prendre soin, pour nous à l'intérieur, comment prendre soin et agir ou réagir à des actes de violence. Mais non, c'était pas fait pour créer le dialogue. On était vraiment dans un endroit punitif. Enfin, bref, je sais pas si j'ai encore bien complètement la distance. Le procès a eu lieu là en octobre et puis j'ai observé ça chez plein de camarades qui ont pris parole politiquement, des personnes trans, des personnes racisées, des personnes militantes qui ont pris la parole et qui se sont fait comme ça violenter, harceler, voilà. Et du coup, le fait que ça arrive jusqu'à moi d'un seul coup, même si on en est conscient à l'extérieur, bah, ça met dans un état de sidération un peu particulier. Non, je sais pas, peut-être j'ai permis de rendre ça, de dialoguer avec d'autres gens avec qui je n'avais pas l'habitude de dialoguer dans mon entourage, mais non, ça n'a pas permis du dialogue, cette haine-là.
8: D'accord.
6: Voilà. Peut-être avec mon psy, beaucoup, et ça c'est sûr.
8: Merci à lui. On le voit tous les jours face aux injustices. Certaines colères sont légitimes. Donc selon vous, Patrick, à partir de quel moment cette colère cesse d'être un moteur démocratique et devient un obstacle au dialogue? Enfin, à quel moment est-ce qu'il y a une rupture en fait?
5: Ah mais encore une fois, moi je pense que la colère, ça reste un ressort émotionnel nécessaire pour ouvrir les yeux. Hein, pour provoquer, comme le dit Rebecca Chaillon, le provoquer, c'est simplement effectivement se réveiller, ça aussi vous l'avez dit, et il vaut mieux ouvrir les yeux que les fermer et se réveiller que s'endormir. Donc dans tous les cas, effectivement, il y a une qualité de colère qui est au fond une rage contre l'indifférence, contre l'inattention, qui pour moi est un moteur essentiellement positif et qui ne... au fond, qui ne se dégrade pas forcément dans la haine. Je voudrais rebondir sur ce que vous disiez parce que c'est très important. Je pense qu'on peut dire calmement, mais fermement, que d'une polémique, il n'y a rien à tirer. Il n'y a pas de mal pour un bien. Ce n'est que du mal, ce n'est que de la haine et c'est toujours inutile et inutilement blessant et violent. Et donc ça veut dire quoi? Ça veut dire que pour nous, on doit aussi se discipliner, enfin c'est un nous un peu vague, enfin nous qui parlons, hein. On doit aussi se discipliner contre cette... Alors après, on est sur les réseaux sociaux, on n'y est pas, ça c'est un choix de vie, moi j'y suis pas, mais il est impossible de ne pas y être, en réalité. Parce que même quand on n'y est pas, on est toujours éclaboussé. C'est-à-dire, il y a toujours quelqu'un qui vous dit « Ah bah t'as vu !» ou qui t'envoie une capture d'écran. Donc c'est impossible d'être, d'une certaine manière, totalement à l'abri de ça. Mais en revanche, on peut travailler à ne pas se laisser fasciner. C'est-à-dire à ne pas, justement, à ne pas répondre, à détourner le regard. Mais Rebecca, c'est très difficile. C'est vraiment très difficile parce que quand il y a en fait une campagne de presse, on pourrait évoquer après la cérémonie d'ouverture des Jeux Olympiques auxquels j'ai participé, il y avait aussi de la grossophobie, il y avait du racisme, il y avait de l'homophobie, enfin il y a
8: tout.
5: C'est la crêpe complète. Il y avait effectivement tout le cocktail. Bon, évidemment à ce moment-là, on préférerait que ça n'ait pas lieu et on préférerait d'une certaine manière qu'on ne nous y renvoie pas constamment. Voilà. Ça c'est aussi une question qui est un peu une question de discipline collective. Voilà. C'est important parce que au départ, c'est un feu de paille. Hein. C'est-à-dire que si, par exemple, des médias plus, disons le service public, ne relayaient pas ce qui d'abord traîne sur les réseaux, on n'en parlerait pas.
8: Ouais.
5: Et donc, la véritable responsabilité, elle ne repose pas sur les haineux, qui eux sont des virtuoses de la détestation et qui n'ont rien d'autre à faire que ça, hein, mais sur ceux qui, par intérêt, par curiosité malsaine, vont le relayer. Je ne dis pas qu'il faut l'étouffer, mais je dis qu'il faut au moins ne pas le démultiplier.
6: Oui, ça a été une vraie souffrance, parce que donc, ça fait quand même 3 ans, et on voit bien qu'il y a un désir parfois mal placé de vouloir reparler sans cesse de cette histoire-là. Et puis en voyant au procès, rencontrant les personnes, en tout cas un échantillon de personnes qui ont agressé, on se rend compte du petit phénomène et de la petitesse des choses et de la place que ça prend et du manque de temps qu'on prend pour le transformer, pour en faire autre chose. Et que ça devient... on participe nous aussi à ne parler que de ça, à cet endroit-là, là où... en tout cas, moi, c'est pas mon désir. Nous, on a pris du temps pour justement se taire après ça. Le taire et de pas nourrir le moulin qui fabrique comme ça beaucoup de vent. Et puis, sans cesse d'être ramené à ça, là où on aimerait aller plus loin ou prendre le temps d'analyser... Oui, le gros du message. Moi, en tout cas, ce que j'ai compris, c'est que c'était pas sur le spectacle, que c'était pas vraiment, même presque sujet de racisme. C'est vraiment un reflux plus global. enfin, une manière de faire taire les gens et d'arrêter un mouvement en cours.
5: Donc, et puis il y a quelque chose, excusez-moi Rebecca, mais ça m'intéresse parce que voilà, la parabole du Somme, je l'ai vu il y a deux jours. De toute façon, il y a un public qui est massivement acquis, qui est heureux, qui se lève, qui applaudit, qui adhère. Bon, voilà. Et ce qui est le cas globalement. Bon. Mais il y a une petite partie mauvaise qui, parce qu'elle est petite, n'en est pas moins venimeuse. C'est le principe du venin. Le venin, c'est une petite quantité. Et vous ne pouvez, il y a un moment, quand vous êtes empoisonné, vous empoisonne la vie, littéralement. Il ne sert à rien, au fond, d'entendre les conseils de celles et ceux qui vous disent « Ah ben oui, mais ils sont pas nombreux. » Oui, ils sont peut-être pas nombreux, mais ils tapent fort et ça fait mal. Et donc, dès lors, même le nombre, même la majorité, ne nous est plus une consolation. Donc, c'est ça la question. La haine, elle n'a pas besoin d'être majoritaire pour être active. Et donc, comment faire par rapport à ça?
0: Et d'ailleurs, pour rebondir à ce que vous dites, Patrick, nous, dans l'émission, on aura une chronique qu'on a écrite et qu'on viendra partager avec vous. Et je pense que ça va vous plaire parce que Noah a quelque chose à raconter. Et c'est vrai qu'on parle beaucoup de comment échanger sans se faire la guerre. Et il y a un lieu où c'est assez très très très compliqué et c'est la famille.
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11: Cher public, comme l'a dit Rebecca Chaillon ici présente, l'intime est le moteur de mes créations. Tiens, c'est pas mal ça, je vous pique la réplique. Parce que moi, quand je parle à certains membres de ma famille, c'est une nouvelle fois comme si je pissais dans un violon. Par certains membres, j'entends mon frère bien-aimé principalement. Mais alors pourquoi, me diriez-vous? Eh bien, multiples sont les raisons de cette communication à sens unique qui ne muse plus tant j'y suis habitué maintenant. Je mens. Elle muse encore. Car même si pour que tout s'arrête, il suffirait que je ne lui dise plus rien à part l'essentiel, je ne peux pas, c'est mon frère, mon frangin. Si je devais être totalement objectif, en plus, je dirais que nous sommes tous deux fautifs. Moi, je suis fautif de l'avoir habitué à de grandes ambitions, sortant constamment de ma bouche, qui n'avait, hélas, bien souvent pas de suite, ne restant qu'à l'état de belles phrases qui avaient le don de lui titiller les oreilles. Et lui est fautif de rester bloqué sur la vision du Noah qui avait du rêve plein la tête, mais du plomb plein les bras. Et qui laissait s'échapper parfois certains de ses rêves, tant il était enjoué d'espérer les réaliser un jour. Et puis en écrivant ces deux paragraphes, je me rends compte de quelque chose. Pour énumérer mes fautes à moi, j'utilise le passé, tandis que pour énumérer ses fautes à lui, j'utilise le présent, comme s'il était encore le seul à en commettre. Je fais peut-être ça par pur ego, qui sait. C'est souvent le cas entre moi et mon frère. On fait beaucoup de choses que l'on regrette l'un envers l'autre par ego. Par exemple, pour un simple désaccord, la discussion est très vite rompue. Et ça part carrément en guerre des gangs. À qui aura le monopole de la rapidité de l'information parentale ? Une bien jolie formulation pour dire qui ira le dire à papa et maman en premier. A contrario, de moi qui n'aime pas m'étaler sur ma vie, sauf dans mes chroniques apparemment, lui aime beaucoup embrigader nos parents pour tenter d'obtenir des voix, comme si à la fin de la semaine, il y avait un suffrage universel familial pour savoir qui avait raison ou tort. Et là, messieurs, dames, c'est la débâcle. C'est à celui qui bavera le plus méchamment sur l'autre, un peu comme sur CNews. Ironiquement, ça s'arrête souvent sur un match nul pour recommencer la semaine d'après. Écoutez, je suppose que c'est notre façon de s'aimer, que voulez-vous? Malgré tout, c'est l'homme que j'aime le plus au monde. Il n'a pas eu la vie simple et ça n'excuse pas tout, mais voilà, c'est mon frangin, mon frère, celui avec qui j'ai grandi. Alors à la question « peut-on encore se parler sans se haïr ?», je répondrai « oui ». Faut simplement que l'amour dépasse la haine, comme pour mon frère et moi. Et vous, chers invités, qu'auriez-vous fait à ma place avec un tel frère dans les pattes?
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0: Merci beaucoup, Noah. Donc pour répéter la fameuse question de Noah, Patrick, Rebecca, qu'auriez-vous fait avec un frère comme celui de Noah? Patrick, allez-y. Hein.
5: Bah moi, je suis fils unique. Et
0: la question est résolue, finalement.
5: Je ne suis pas sûr qu'elle soit résolue, parce que d'une certaine manière, on peut aussi se poser la question de savoir quelle est la situation la plus enviable entre avoir un frère et se disputer avec lui, et être seul et s'ennuyer un peu. Donc, d'une certaine manière, voilà, c'est ma réponse. Vous n'avez pas choisi et je n'avais pas choisi non plus. Donc on fait avec ce qu'on est et ce qu'on a.
0: Très très vrai. Et vous, Rebecca?
6: Moi, c'est ça sent le vécu. non, on est cinq, donc okay. Voilà. Et je suis scorpion comme toi, Patrick. Et donc.
0: Ça pique autour de la table.
6: Voilà.
12: Donc, oui, il y a beaucoup d'astrologie d'ailleurs dans la parabole du soleil.
6: Parce que l'astrologie, c'est la vie, quoi.
12: Bah voilà. Ouais.
6: Non, mais en tout cas, si ce n'est une science exacte, ouais. J'ai quand même grandi avec d'être soupçonné d'être quelqu'un de vicieux et de méchant. Donc je pense que c'est resté quand même un peu quelque part, en tout cas dans les rapports familiaux. Et souvent, en tout cas, je pense à des trucs très concrets, justement de moments où je me suis politisée et où j'ai voulu ramener cette chose-là à la maison, comme allez, on coupe les écrans à table, on regarde plus certaines choses, allez, non, tu peux pas dire ça, non, tu peux pas être homophobe et raciste et sexiste, etc. À table, je peux pas passer mon temps à parler de ça à l'extérieur et puis rentrer à la maison et que ce soit vraiment encore plus bouillant. Donc, je sais pas, moi j'ai choisi parfois le silence, parfois d'avoir un recul justement avec des éléments politiques en me disant c'est normal que les dernières personnes avec qui je puisse débattre de ces questions soient mes plus proches. Voilà, j'ai différentes vagues. Le silence, l'absence, offrir des cadeaux de Noël très chers. Et puis parfois, juste pardonner, m'éduquer et pour prendre de la distance sur la situation et me dire que ça va venir par ailleurs. Il faut savoir, en tout cas pour ma part, lâcher l'affaire et ne pas vouloir forcément avoir raison à la fin et ne pas acheter que des livres à sa famille qui n'aime pas lire.
2: Je vous comprends bien, je partage la même situation au sein de ma famille. Mais je me demande, est-ce que ça vous est déjà arrivé de dialoguer avec quelqu'un en dehors de votre famille qui, a priori, que vous détestiez ou que vous exécrez leurs idées ? Ça vous est déjà arrivé d'arriver à essayer de dialoguer avec eux ?
6: Alors, détester, je ne sais pas si j'ai eu cette chance. Je sais que je passe beaucoup de temps à vouloir, à débattre avec des personnes. J'ai toujours besoin, même par esprit de contradiction, qu'on aille chercher ensemble, qu'on aille douter ensemble, que je me mette... Moi, j'ai souvent pas de... Enfin, j'ai pas de science, j'ai pas écrit de bouquin, je sais pas encore poser mes idées concrètement. Je suis plutôt toujours dans un rapport de contradiction. Donc, ça m'intéresse toujours quand je rencontre quelqu'un d'aller chercher les endroits où on va se retrouver, les endroits où vraiment ça marche pas. Je pense que j'ai fabriqué aussi quelque chose un tout petit peu. Je suis montée à Paris, par exemple, et puis j'ai inséré un milieu culturel, puis qui s'est politisé. Donc, j'ai fait le tri, ou les gens ont fait le tri avec moi. Et en fait, c'est vrai que ce que ça a fabriqué, c'est peut-être de rencontrer de plus en plus de personnes qui sont d'accord avec moi, et justement d'avoir parfois l'impression d'être dans une bulle où tout irait bien, puis d'un seul coup, que ça éclate, justement, dans des événements comme il y a 3 ans, où on n'ignore pas, mais c'est juste, ça semble loin. En tout cas, moi, j'ai l'impression de voir, on appelle ça aussi une vague, hein, mais justement, on voit le truc arriver, on se dit qu'on a encore le temps de rentrer sur la plage, puis en fait, le truc est déjà dans notre gueule. Donc, j'ai pas eu beaucoup d'échanges, je pense, avec des personnes très éloignées de moi que je pourrais haïr, et je pense que je pourrais avoir de la haine. J'avais envie de rebondir sur ta situation à la caisse.
0: Oui, bien sûr.
6: Parce que ça me travaillait, où je me dis, c'est vrai que ça demande parfois de se remettre à un endroit, enfin... Je l'entends comme ça, en me disant, là, t'es client d'un supermarché ou d'un hypermarché ou d'un... Voilà, en fait, la personne qui est là en train d'être au service n'est pas elle-même tout à fait. Elle est dans une situation où elle est tellement contrainte et tellement pas dans la même classe sociale à ce moment-là, ou alors en tout cas tellement dans un endroit de domination ou de devoir être au service qu'il y a peu de réponses à donner face à un client, quelqu'un qui vient représenter la consommation et qui... Il y a un rapport de déshumanisation là qui fait que je peux imaginer pourquoi à un moment elle peut plus avoir de réponse, parce que c'est peut-être trop violent de continuer à dire bonjour, merci, vous en voulez encore. Enfin, je sais pas quelle.
0: C'est super intéressant d'entendre ce point de vue, parce que je l'avais pas du tout. Je l'avais interprété effectivement comme un métier épuisant, fatigant, et je me mets à sa place, comme vous le dites, répéter la même chose quotidiennement, c'était pas quelque chose de très joyeux.
6: Ça,
0: c'est...
6: Le salaire, les conditions de travail.
0: Oui, bien sûr, enfin, voilà. Bien sûr.
6: En tout cas, moi, quand j'habite à Montreuil, dans le 93, je suis très contente d'avoir un Monoprix ouvert jusqu'à 22h. Quand je vais faire mes courses à 21h22, parce que peut-être j'avais des trucs à faire.
0: Ouais, bien sûr.
6: Je vois bien ce que cette société qui est très libérale a créé, qui crée de la violence et auquel je continue de participer en allant chercher le truc dont j'ai absolument besoin, mais à la dernière minute.
0: Ouais.
6: Et voilà, donc je sais qu'à un moment, il faut que je prenne conscience de la place que j'ai et la place qu'ont les autres autour de moi pour pouvoir mieux analyser comment on peut dialoguer.
0: Oui, essayer de s'adapter finalement en fonction de la situation. Merci beaucoup. On arrive à la fin de notre toute première partie. Donc nos amis vont quitter le plateau. Merci à Pamplune.
2: Merci.
0: Héloïse.
2: Bon, merci.
0: Et Noah. Bon, c'est pas grave, t'inquiète, il n'y a pas de souci. Hein. Merci à vous les amis. En plus de nos chroniques, nous avons un autre ingrédient quotidien de nos émissions et il s'agit de la musique. Chaque jour, on va recevoir des artistes, des musiciens qui vont venir chanter en live. Mais aujourd'hui, vu que c'est notre première émission, on s'est dit qu'on allait garder ça pour nous. Et c'est un membre de l'équipe, Isaac avec un C, qui va ouvrir le bal de ses chroniques musicales et nous partager une de ses compositions. Isaac, à toi de jouer.
13: Comment ça va, Avignon? Il fait chaud, hein? Canicule, canicule. Ceux qui ont la ref, on la rêve. Ceux qui savent, savent. Je fais de la musique, mais je m'improvise rappeur pour vous ce soir. Et j'ai quelques trucs à vous partager. Est-ce que vous êtes avec moi?

0: Bravo.
1: Merci Avignon. Je m'appelle Isaac, mais j'ai performé sous le nom de Yaya Dia ce soir. Je fais des prods, mais c'était notre réalisateur Clément à la prod. Ce soir, du bruit pour lui, s'il vous plaît.
0: Bravo. Merci beaucoup Isaac, merci. J'ai qu'une chose à dire, t'es trop fort. Juste bravo. On te retrouvera demain dans l'émission. On peut désormais passer à la deuxième partie de l'émission et nous avons quelques personnes qui nous ont rejoints. Lou.
2: Salut.
0: Isaac avec un K.
3: Hello.
0: Et Inès.
4: Bonsoir.
0: Après avoir écouté le texte d'Isaac, je me rends compte que c'est finalement un privilège de ne pas ressentir de haine aujourd'hui. Et je voulais vous poser la question à Patrick, Rebecca, si c'était quelque chose qui vous parlait justement. Patrick ?
5: Ne pas ressentir de haine ?
0: Oui.
5: Oui, enfin, on peut avoir un répertoire émotionnel, comme on dit au théâtre. Moi, j'avoue que la haine, non, c'est pas un non. Il y a des désaccords profonds. Je vous entendais effectivement et je me disais, tiens, c'est marrant parce que Rebecca parlait de la situation sociale d'une caissière dans une vie professionnelle. On ne choisit pas en fait les gens avec qui on travaille et les gens que l'on côtoie, et parfois on tombe mal. Et dans ce cas-là, il faut bien faire avec. Là, on parle effectivement de public choisi, on parle de conjuration d'amitié, on parle d'engagement, on parle de faire de la radio entre jeunes, et ça c'est évidemment absolument fondamental. Puis vient un moment, je vais pas faire le vieux con, mais vient un moment où de toute façon il y a quelque chose qui vous rattrape et qui vous oblige au fond à vous accorder pacifiquement sur des désaccords qui peuvent être vraiment exaspérants. Et c'est là où je ne vois pas trop ce qu'on peut faire d'autre pour ne pas se haïr que se parler. Voilà, donc là, il s'agit de retourner au fond le titre de votre émission. Je veux bien, oui, peut-être qu'on a du mal à se parler sans se haïr, mais pour ne pas se haïr, qu'est-ce qu'on peut faire d'autre que de parler ?
0: Ouais. Très très bien, la communication.
5: Plus que la communication, en fait, pas simplement la communication, ça veut dire effectivement utiliser le langage de manière instrumentale, mais essayer de d'en faire quelque chose. Et ce quelque chose, il peut être à la fois poétique et politique, ou les deux en même temps. Et ça, c'est évidemment, je pense que c'est ce que fait Rebecca.
0: De votre côté, Rebecca,
2: Patrick, c'est trop. Je me sens portée. Qu'est-ce que je voulais dire ? Je me demandais si j'avais la haine, par exemple, contre les gens d'extrême droite, ou si c'était si c'était de la haine, le sentiment, si c'était presque une vraie envie que quelque chose bouge et de comprendre les mécanismes. Et je suis plus curieuse que haineuse là. Je me disais aussi que parler, moi je fais des spectacles, mm-hmm. C'est une manière de parler. J'avoue que j'aime aussi beaucoup l'action. Enfin, c'est pour ça que mon théâtre aussi, ou mon esthétique repose aussi beaucoup sur des actes et sur des verbes d'action. Parce que j'ai l'impression que parfois les mots me manquent pour développer ma pensée, pour la théoriser, pour prendre de la distance, et que le fait de faire action laisse parfois plus d'espace, plus de poésie ou plus de marque dans la tête de quelqu'un, et que parfois, j'allais dire des fois je me bats avec des personnes qui eux non plus n'ont pas le discours, n'ont pas la théorie. Et donc que peut-être des actes peuvent marquer, des images peuvent marquer plus. Donc j'avais envie de parler d'action. Et après, j'avais encore un autre truc que je voulais pas perdre, c'était le fait qu'on pouvait aussi faire des actions violentes. Pour ma part, on parlait de choquer tout à l'heure avec la personne qui était pas avec Pamplune. Je crois quand même encore à une forme de... Alors, c'est peut-être pas le bon mot, violence. Peut-être c'était le mot choc qui était bon. Mais quelque chose qui secoue, qui vient stimuler, qui vient...
0: Qui bouleverse,
2: bouleverser dans le sens...
0: Ça, qui réveille.
2: Qui fait verser la boule.
0: Ouais.
2: Peut-être plutôt, mais... Moi, je crois que dans le mot, si je dois prendre quelque chose dans le mot haïr, ce serait un endroit peut-être de pas lâcher une certaine forme de poétique de la violence parfois, parce que j'aimerais bien qu'elle ne nous soit pas retirée complètement, mm-hmm. qu'on veuille pas complètement faire que tout soit mis à plat. Bon, j'ai beaucoup de choses qui sortent un peu en bordel, un peu boulimique des idées et pas très organisées, mais
0: vous inquiétez pas,
2: que vous prendrez quelque chose. Patrick, je suis sûr que tu vas prendre quelque chose pour m'aider là-dedans.
0: Il n'y a aucun souci. Mais en tout cas, je vous propose d'enchaîner avec un reportage que Rachel, qui a la réalisation aujourd'hui, a fait pour cette émission. Elle est allée faire un micro-trottoir dans le centre-ville d'Avignon pour poser deux questions aux gens. La toute première question, c'est: qui est votre pire ennemi ? Et la deuxième, si vous vous retrouvez face à lui lors d'un dîner, que lui diriez-vous ? Et vous allez voir, les réponses sont assez surprenantes.
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8: Qui est votre pire ennemi ?
9: Qui est mon ennemi ?
10: Eh bien...
9: Mon pire ennemi ?
3: It would be weird if I had one.
4: L'injustice.
9: Ouais,
4: c'est...
9: moi aussi. Sinon, ça va, c'est bien. Voilà.
8: Votre pire ennemi, c'est qui?
3: Qui, mon pire ennemi? Je ne sais pas. Excusez-moi pour le gros mot. Quel est mon pire ennemi? Le diable?
8: En tête à tête au restaurant avec lui, vous lui dites quoi?
3: Rien, parce qu'on ne mange pas avec le diable, même avec une longue cuillère.
8: Qui est votre pire ennemi?
10: La chaleur.
11: Alors moi, c'est la chaleur actuellement. Et donc, je lui dirais, si elle pouvait stopper un petit peu le temps que de la journée que l'on fly, ça serait pas mal.
8: En tête à tête au restaurant avec elle, vous lui dites quoi?
10: De se casser très vite. C'est insupportable. Cette ville est très mal foutue parce qu'elle est complètement minérale. Il y a très peu d'espaces verts. Il y a très peu de plans d'eau, de fontaines, de choses comme ça. C'est la pire ville qu'on aurait pu choisir pour faire le festival. Ben voilà, c'est tout ce que je peux dire. C'est pas possible.
8: Votre pire ennemi, c'est qui?
12: Moi-même. Non, en vrai, mon pire ennemi, le patriarcat.
13: Les fascistes.
8: En tête à tête au restaurant avec eux, vous leur dites quoi?
13: Oh waouh! Je pense que j'essaierai de comprendre. J'essaierai de leur poser des questions plutôt. Et de voir d'où ça vient, cette haine des autres. Voilà.
12: Bah, t'es un peu la cause de tous les problèmes de tout le monde, autant mec que meuf, donc juste casse-toi.
14: Je pense que actuellement c'est mon ex-copain. Je pense que je lui dirais, je ne comprends pas comment humainement tu peux te regarder dans la glace et savoir que tu as fait ça. Mais voilà, j'espère que ça va quand même.
12: Mais on va te faire voir.
14: Et voilà.
15: Le pire ennemi, alors pour moi, c'est le track. Le track qui peut nous empêcher de nous dévoiler à 200% quand on joue. Voilà. Je dirais, laisse-moi tranquille, de venir un peu moins souvent.
8: Votre pire ennemi, c'est qui?
9: Moi-même.
10: Moi?
13: Mon pire ennemi.
8: Moi-même. En tête à tête au restaurant avec lui, vous lui dites quoi?
9: Par moments, je te trouve formidable et des fois, tu me désoles.
10: On va régler les comptes.
13: Je me dirais, arrête de te gâcher la vie. Crois-y.
0: C'est fou ça, à quel point beaucoup de personnes considèrent être leur propre ennemi finalement. Mais en vrai, je pense qu'on a tous déjà ressenti ça un jour. Et désormais, je vais passer la parole à Lou.
16: Bonjour Rebecca, bonjour Patrick Boucheron. Je suis ravie d'être avec vous aujourd'hui à vos côtés. Première question pour vous Rebecca, est-ce que le point de départ pour monter une pièce, c'est la colère? Est-ce que c'était le cas quand vous avez imaginé la parole du seum?
2: Ouais, je pense que la première chose, c'était en effet... Déjà, en général, oui, c'est un grand seum. Ça, c'est sûr, une forme de colère ou d'impuissance. Et du coup, l'idée de faire un spectacle, c'est de se dire, on va reprendre un peu de pouvoir sur les choses. Pour la parabole du seum, malheureusement, je sais que à un moment, cette colère s'est transformée en peur et a fabriqué peut-être un endroit où la créativité n'avait plus de place, il n'y avait plus de place pour... du désir, comme dirait Céline Champineau avec qui j'ai créé le spectacle. Il y avait plus cet espace-là pour rêver, pour se proposer des choses. Donc ça venait, puis ça repartait, j'avais peur. Ça venait, ça repartait pas forcément pour les bonnes raisons, en plus la peur. Donc en tout cas, oui, c'est il y a de la colère et il y a la sensation qu'on nous retire du pouvoir d'agir, de parler, de circuler, de respirer.
16: Oui.
17: J'ai une question, moi. Est-ce qu'on peut militer sans colère ni haine?
2: Eh ben, je suis pas une experte en militantisme. D'ailleurs, vous m'avez présenté comme militante et je tiens à dire que je suis derrière les militants. Je suis les actions, mais j'ai pas beaucoup de temps d'être sur le terrain, autre que celui de faire des spectacles. Non, je dirais, alors haine, je pense qu'il n'y a pas forcément de haine, mais en tout cas de colère. Oui, d'une rage, c'est, en fait, j'aime beaucoup le livre de Shams Zarouk, Le goût du seum, où elle parle du seum et donc je prends aussi la colère comme, quelque chose de très important parce que ça nous permet de constater qu'on est vivant là et qu'on ressent des choses et qu'il y a quelque chose qui nous arrive. Et cette colère-là ou cette rage-là, ou ce seum, qu'on identifie, il est bénéfique. Et c'est ça qui va nous aider peut-être à nous repérer. Ah, toi aussi t'as le seum, toi aussi t'as ça. Donc bon, on se donne rendez-vous et on va soulever, on va faire quelque chose de ça. Donc j'ai l'impression que pour les militants qui vont du coup... porter une parole, porter des actions. Oui, il faut qu'il y ait un moteur, et ce moteur, je pense que c'est la colère.
16: Qui n'a pas le seum, finalement. Enfin, Rebecca, moi, je ressens une injonction à être calme, à être maîtrisée dans mes émotions. Il faut faire du yoga, des morning routines, baisser son cortisol. Il manquerait plus que ce soit pour les hommes, en plus. Comme pour détourner notre colère. Et surtout, en tant que femme, à ne pas être qualifiée d'hystérique. Est-ce que vous aussi, vous ressentez cette injonction, Rebecca ?
2: Ah oui, en plus de plein de manières. Et bon, après, je ne vais pas m'étaler, parce que je pense qu'on a tous entendu plein de fois ces choses-là, mais il y a le même stéréotype chez les femmes noires qui serait d'être une angry black woman, donc c'est-à-dire d'être hystérique et en plus sauvage, et d'être voilà, sans cesse nourrie de colère. Et donc, une invitation à cesser l'ensauvagement, à se calmer, à rester en place, à être discret et être vraiment juste dans le merci de nous avoir colonisés et de nous avoir laissé une place, parce que sinon, on n'aurait pas pu être là. Donc oui, cette injonction, je la ressens en tant que femme, en tant que personne queer aussi ou homosexuelle, la question de la discrétion et de ne pas prendre de la place. Et en tant que personne grosse, on en parlait aussi tout à l'heure. C'est multiple, ça va avec le rapport de domination en fait. Il faut qu'on soit, on est dans un rapport de tolérance. Il faudrait que, voilà, tu peux être là peut-être. Déjà, c'est sympa qu'on te laisse rentrer. Mais s'il te plaît, ne pointe pas les dysfonctionnements et n'essaye pas d'avoir un rapport d'égalité là-dedans.
0: Ben, c'est totalement vrai. D'ailleurs, depuis le début de cette émission, on se rend compte que parler, se haïr, c'est à la fois une question sociale, familiale, humaine. C'est à la fois profondément politique et profondément intime. Mais en vrai, qu'est-ce qu'il en est de la haine qu'on peut ressentir nous-mêmes au plus profond de soi? Et j'ai d'ailleurs Inès qui est à côté de moi, qui a écrit un très très beau texte à ce sujet-là. Et elle va vous le dire tout de suite. Inès, à toi de jouer.
4: Moi, j'ai assisté à votre spectacle La Parabole du Seum. Il y a quelque chose que j'ai beaucoup aimé, c'était la représentation des personnes qui ne sont pas représentées habituellement. Moi, je suis issue d'une double culture, qui d'ailleurs était présente sur votre spectacle, France-Algérie. Je voulais parler de la haine et de l'amour qu'on peut ressentir par rapport à ça. La haine ne naît pas de nulle part. Comme l'amour, elle prend racine dans mon histoire, dans le passé. Elle prend racine dans le passé, dans les rancunes de la généalogie, d'un chagrin ethnique que je n'ai pas choisi et dont je suis le fruit, de ce mélange sanguin, incompatible, entre la France et l'Algérie. J'ai pensé autre chose dans le tiraillement. J'ai fait des allers-retours dans mon cœur entre deux nations. J'ai pris 10 ans d'un coup et j'avais honte de mon corps. C'est comme si j'étais en cavale et puis j'ai pas pris un vol pendant tout ce temps. Je me suis réfugiée dans ce pays où je suis née, qui dans mon sang ne représente que le quart et qui sur ma peau représente le néant. Alors sur une feuille, j'ai écrit des choses, des mensonges, je crois, de l'espoir en moi, puis j'ai écrabouillé la feuille comme on écrabouille l'histoire, comme on magouille des décennies, voire des siècles devant les yeux de tous. Alors moi aussi j'ai voulu mentir, à moi-même peut-être, à tous, à l'humaine que je suis au fond de moi, qui ne rêve que d'un unique drapeau que l'on porterait tous. Je crois qu'on peut se parler sans se haïr, je crois qu'on peut s'aimer et se détester à la fois, je crois qu'on peut s'aimer et détester les autres. Je crois que parfois la haine ne nous appartient pas, mais qu'on la porte malgré nous. Mais je sais que l'on peut écrire notre propre histoire et s'aimer malgré tout.
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0: Merci beaucoup Inès. Merci beaucoup Inès de t'être livrée et d'avoir partagé tout ça avec nous. C'était vraiment très très très très très beau. Isaac, je te laisse la parole.
3: Alors, moi j'avais une petite question, Patrick. Vous qui avez passé beaucoup de temps avec des figures du passé, est-ce que ça rend vos contemporains plus compréhensibles, surtout dans un monde où tout change en permanence?
5: Alors oui, normalement, c'est ce qu'on aimerait croire et c'est ce qu'on défend au fond quand on fait de l'histoire. On a panthéonisé Marc Bloch il y a quelques semaines et il disait quelque chose qui peut paraître en fait incroyablement naïf. On se dit, ah ben, enfin, franchement, tout ça pour ça. Mais bon, voilà, il a fait 2 guerres. Il en est mort. Et lors de la 2e guerre mondiale, au début, il dit, mais je crois franchement que si on avait fait plus d'histoire, on n'aurait pas eu la guerre. Ce qui paraît effectivement, encore une fois, un usage tout à fait presque naïf et béat de l'histoire, mais qui, au fond, dit quelque chose. Et ce quelque chose, au fond, c'est pas simplement que l'histoire serait une réserve de solutions, mais c'est une collection de questions. Voilà. Okay. Les questions qu'on se pose ici à Avignon, c'est une série de dilemmes. C'est une manière de ressaisir notre propre histoire. Comment raconter notre histoire? Comment nous sommes en mesure, en capacité de raconter l'histoire? Je vous entendais parler de la colère. La colère, par exemple, quand on est un historien du Moyen-Âge, comme c'est le cas, c'est l'émotion souveraine. C'est-à-dire que ce sont les rois qui avaient le droit de se mettre en colère. Le mot latin, ira, irascible, vient de là. L'ire, c'est la plus juste des émotions. retenez-moi où je fais un malheur, et en fait, l'expression même du pouvoir. Le fait que d'autres que le roi puissent se mettre en colère est déjà une conquête démocratique. Et d'ailleurs, même le mot de colère peut paraître trop beau, trop gros pour effectivement désigner cette émotion. On va dire autre chose, on va dire la grogne par exemple, hein, ou on va dire la rage. Mais dans ce cas-là, là encore, si on fait de l'histoire plus récente, on se souviendra que rage est un mot de poète, de Pasolini. La rabia, c'est encore une fois cette attention d'être au monde qui nous rend vivants. Voilà. Donc, vous voyez, je pense qu'à tout moment, dès qu'on peut perdre pied, dès qu'on risque au fond de se désespérer dans notre capacité à écrire notre propre histoire, elle nous ouvre avec suffisamment de, voilà, de générosité le livre, non pas des solutions possibles, mais des questions à se poser encore.
0: J'ai envie de vous dire que finalement c'est possible. J'ai envie de croire qu'on peut se parler sans se haïr parce qu'on a passé une heure tous ensemble à discuter. Il n'y a pas eu de cris, que des échanges. Donc c'est merveilleux. C'est tout simplement incroyable. Merveilleux. J'ai une petite nouvelle. Elle n'est pas très très cool. On arrive déjà à la fin de l'émission, malheureusement.
12: Oh, voilà. Sapristi.
0: Eh oui.
19: Ça passe vite.
0: Ça passe très très très vite. En tout cas, un grand grand grand merci à notre super équipe. Pampelune, Héloïse, Lou et Isaac avec un K pour le débat. Noah, Isaac avec un C et Inès pour les chroniques et Rachel et Léa à la réalisation. Un grand merci bien évidemment à nos invités. Merci Rebecca d'avoir passé ce temps-là avec nous. Merci beaucoup Patrick.
20: On a
0: merci
20: droit à vous. Tout petit mot.
0: Allez-y.
20: Juste pour rappeler qu'actuellement il y a des coupes budgétaires énormes dans le milieu de la culture, et si on veut encore pouvoir faire ce genre de projet, d'émission, et le Festival d'Avignon et ce genre de festival, de spectacle, tout ça. Là, tout est en danger. Voilà. C'était juste pour rappeler à tout le monde, si possible, d'aller voter, d'aller signer la pétition du Syndéac, de faire du bruit et de ne pas laisser l'État couper le budget encore et encore. Merci.
0: Merci à vous d'avoir pris la parole.
20: Colère, quoi.
19: Exactement. Un grand bravo à Alpha pour l'animation.
0: Quant à vous, chers auditeurs, je vous dis au revoir. Mais attention, soyez prêts parce que c'est que le début de l'aventure d'À la jeunesse, les micros, édition 2026. On se retrouve demain, même lieu, même heure, au Cloître Saint-Louis à 18h. Et nous allons recevoir Alain Damasio, un maître de la science-fiction, pour débattre autour de la question suivante. Et si l'espoir était une discipline? Je vous laisse y réfléchir jusqu'à demain soir. D'ici là, à demain. Au revoir tout le monde.
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0: Moi, je veux dire les menstruels. C'est peut-être. C'est important. Les menstruels.
1: Les menstruels ou les éclatés, correspondance à X voix.
2: Bon alors, on fait quoi pour l'émission? De quoi on aurait envie de parler?
1: De politique.
0: Oula, c'est large. J'ai lu un bouquin il y a pas longtemps, Le digeste de l'occultisme, j'ai envie d'en parler.
1: Oui, on pourrait parler de tout et n'importe quoi.
2: De nous-mêmes.
0: De métier.
1: De bouffe.
2: Ouais, des pizzas.
0: De jeux, Carcassonne.
1: D'anthropologie.
2: De science, de ménage, d'amour, de couple ou de relations inconditionnelles.
0: De sexe aussi, non? On pourrait s'écrire des petites nouvelles érotiques. Moi, j'en ai un rayon.
1: Ouais, mais en tout cas, faudrait utiliser le fait qu'on soit aux quatre coins de la France toutes.
2: Bretagne, Rhône-Alpes, région parisienne.
1: Dans des lieux.
2: Maison, caravane.
1: Des humeurs et en différentes compagnies.
2: Toujours en mouvement. Bassin méditerranéen, en ville, en campagne. En bateau, en vélo, en camion, à pied.
0: Bon, ce sera des paysages automatiques.
1: Ouais, il pourrait y avoir aussi des missives ou des télégrammes.
2: Toi, tu pourras nous écrire des vraies lettres en papier.
1: Ou on pourrait raconter un peu comme on déballe un gros sac.
0: Des histoires polyphoniques.
2: Des poésies locales.
1: Des lectures olé olé.
2: Des trucs, des choses, des idées, des connexions qui nous rassemblent.
0: Et une correspondance, ce serait pas chouette, dites?
2: On pense à l'une, on pense à l'autre. On vit ici, on vit ailleurs. Envie d'écrire, envie de dire.
0: J'aime bien l'idée aussi de textes érotiques. Bon, je balance tout ça comme ça. C'est la nuit, j'ai bu 4 bières, un papillon se cogne dans mon abat-jour.
2: C'est marrant, du coup, tu passes vraiment pour moi. La meuf qui veut parler de sexe, ça tombe sur deux à chaque fois.
0: Ouais, c'est marrant, je vois pas pourquoi.
2: C'est drôle, les hasards de la vie.
0: Ouais, bref.
1: Les menstruels, correspondance éclatée à X voix.
3: Chères auditrices, chers auditeurs, nous avons 10 ans.
4: Pour notre anniversaire, nous avons réuni le plus de nos petites voix possibles.
3: Des anciennes qui ne participaient plus.
4: Des nouvelles qui n'avaient pas encore participé.
3: Et les habituelles.
4: Et même une petite voix qui, il y a 10 ans, ne parlait pas.
3: À 35, nous avons composé ce cadavre exquis.
4: De juin à septembre, chacune avait 3 jours pour fabriquer 1 minute 30 de son en s'inspirant des 10 secondes de la précédente.
3: Dans la grande torpeur de la chaleur... De l'été, non? Ah non.
4: Dans la grande torpeur de la chaleur estivale?
3: Ouais. Dans la grande torpeur de la chaleur estivale, vous verrez que l'été n'a pas amené que des coups de soleil.
4: Pour cette émission, nous espérons rassembler des auditeurs et des auditrices qui ne nous écoutaient plus.
3: Des auditeurs et des auditrices qui nous avaient jamais encore écoutés.
4: Et les habituels.
5: Chères toutes, bon 10 ans au menstruel. Depuis cher Anouk, le temps a passé et j'ai grandi. Il n'y a pas longtemps, je l'ai écouté. Merci pour tous ces conseils. Ça me fait bizarre, 10 ans. C'est justement l'âge que je vais avoir dans pas longtemps. Que de chiffres, que des nombres. Toute ma vie, à partir de là, je n'aurai que des nombres. J'aime lire, me baigner et nager. J'aime les oiseaux. J'aime danser. J'aime chasser les mouches dans la cuisine et dans le salon. J'aimerais devenir éditrice de BD. J'aime faire du trampoline. Mon frère me met parfois en colère, mais je l'aime quand même. Je n'aime pas qu'on me crie dessus. Je n'aime pas pleurer ni faire mes devoirs. Ni même le concept, le principe du devoir. Dans 10 ans, je viendrai vous voir seule, en voiture si j'ai mon permis ou en stop, ou même en train. Faudra venir me chercher à la gare ou au bord d'une route. On écrira l'épisode des 20 ans, on se dira qu'on n'est pas morte, et c'est déjà bien. À 100 ans, je m'imagine, soit avec une canne, soit dans un trou. Qu'en pensez-vous?
6: Qu'en pensez-vous? Qu'en pensez-vous? Qu'en pensez-vous? Qu'en pensez-vous? Qu'en pensez-vous? Qu'en pensez-vous? Qu'en pensez-vous? Qu'en pensez-vous? Qu'en pensez-vous? Qu'en pensez-vous? Qu'en pensez-vous? Qu'en pensez-vous? Qu'en pensez-vous? Qu'en pensez-vous?
7: Chères toutes, je m'imagine assez bien dans un trou.

0: avec une canne. Dans un trou avec tout ce qui grouille, tout ce qui se décompose, dont moi. Bon, il y a toutes sortes de trous.
1: Anouk, tu t'imagines comment à 100 ans, toi ?
2: À 100 ans ? Vieille.
1: Vieille ?
2: Ouais.
1: Et on est comment quand on est vieille ?
2: Ben, je sais pas trop.
0: Ou alors je m'imagine poussière portée par le vent ou encore à nourrir les arbres. Mais avant 100 ans, il y a la vie. La vie et d'autres anniversaires, d'autres décennies.
1: Et à 20 ans ?
0: Tant et tant de secondes, de minutes, d'heures. Et si on repart dans l'autre sens ?
2: À 20 ans, on est mort.
1: C'est comment quand on est mort ?
2: Ben... C'est que, en fait, on est mort.
3: En effet, je suis d'accord. Quand on est mort, on est mort. Et j'en ai jamais autant fait l'expérience que ce dernier mois, parce que j'ai commencé une formation de conseillère funéraire. Du coup, ça dure environ 3 mois. Et le temps, il est partagé entre des moments de formation et des moments de stage. Et là, en ce moment, je suis en stage aux pompes funèbres de Toulouse Métropole, dans le service public. Et j'ai jamais vu autant de corps morts de ma vie, de corps humains morts. Et on m'a proposé d'assister à un soin de la thanatopractrice. Alors, j'y suis allée. Et j'avoue que les images restent gravées dans ma tête. C'est assez dingue ce qu'on doit faire à un corps pour qu'il se conserve. Et il y a des choses que je pense que j'étais pas prête à voir. Bon, voilà. J'avais besoin peut-être de me confronter à ça, d'aller au bout du projet, de savoir aussi ce qu'on propose aux familles quand on leur dit « Est-ce que vous voulez des soins de conservation ?» Et c'est tellement fin, la limite entre la vie et la mort. Donc voilà, je suis en plein dedans. C'est tellement ténu et tout petit finalement. Et je crois que je suis vraiment en train de me rendre compte de ça.

0: Il est des nuits sans repos ni sommeil. Des nuits où rien ne laisse répit au corps comme à l'esprit. Cette nuit-là était bien différente. La douce fraîcheur qui s'était peu à peu installée, redonnait enfin vie au monde. Les grillons mâles frottaient l'une contre l'autre leurs ailes, et de la terre montaient les plus enivrantes mélodies. Les sons et les parfums tournaient dans l'air du soir. Au chant des grillons se superposait cet air délicieux entendu plus tôt. Bientôt, le sommeil viendrait. Mais pour l'heure, la douce mélodie portait ses pas au cœur de la nuit.
1: Et quand le soleil réapparaîtra, il s'agira d'emmener les vaches.
2: Des gens pour aller derrière, il y en a bien assez. Donc il faut des gens pour aller au milieu. Et qui c'est qui monte avec toi devant?
3: Encore un, parce que il y a le rond-point et puis à la boucherie.
2: À la boucherie,
3: ouais. Ouais.
2: Il faudrait être quatre devant. Jean-Yves, tu passes devant avec eux au départ, non, là.
3: Jean-Yves, il se met au milieu.
2: Ah, Jean-Yves, il se met au milieu, ouais. Donc, il court encore pas mal.
3: Oh, non, non, non, non, non.
2: Là, moi, je me mets au milieu devant. Moi, je monte, je vais monter devant avec vous.
3: Eh, voilà. Moi, je me départ. Eh, c'est les chiens de berger, ça?
4: Ah, c'est bon,
5: non.
4: Non, on vient seulement dire au revoir. Cassez-vous. Cassez-vous les vaches.

0: Ça, c'est fait.
1: Parquet pour l'été.
2: Parquet pour l'été. Entre les petits trous des stores qui font glisser un peu de lumière dans la pièce sombre. Ça glisse des montagnes, ça glisse de l'estive, ça s'étale sur le béton.
3: Il te faut une couverture de survie à 3 euros. Il te faut des ciseaux pour couper la couverture de survie, un mètre pour vérifier...
4: Il est 8h moins 20 et il fait encore 37 degrés. Le bruit de moteur que vous entendez, c'est un ventilateur qu'on a mis pour la serre pour évacuer la chaleur. Mais montrez ça.
5: On est en train de vivre... Et je le répète, hein, une des années les plus froides du reste de notre vie.
6: En fait, il faut savoir qu'au-delà de 35 degrés, le pollen, il devient quasi stérile sur la tomate.
7: Le blanc de Meudon, plan numéro 2 pour te protéger des vagues de surchauffe. On a des dizaines de témoignages de gens qui ont essayé ça. Ça fait chuter.
8: Alors, on est samedi 20 juin. Voilà, je suis sur mes ruches. Aujourd'hui, ben, je les ai emballées avec des couvertures de survie.
2: Au moment où je m'enregistre, l'été commence à peine, il nous brûle de partout. À toi, auditeur du futur, pour qui l'été est déjà fini, dis-moi que tu t'es soulevé, dis-moi que tu es allé crier ta colère, dis-moi que tu es allé demander justice, dis-moi qu'une fois sorti de la torpeur caniculaire, dis-moi que tu allais te battre pour les oisillons qui tombent de leur nid brûlant, les insectes qui terrassent sur nos pelouses paille, dis-moi que tu allais te battre.
9: La bataille était perdue d'avance. Parfois, seule la fuite peut nous sauver. Je me suis cachée comme j'ai pu, terrée au fond d'un trou, une cave sombre. J'ai attendu. Il me fallait reprendre des forces. Il y a des combats que l'on mène seul. Pour celui-là, nous étions deux. Il a frappé à ma porte, un gamin, 13 ans à peine, le visage cramé par le soleil. J'ai mouillé ses lèvres brûlées, goutte après goutte. L'enfant a survécu. Il y aura toujours des jugements des gens pour refaire la scène, demander des comptes. Mais qui était là? Les combattants, les fiers, tous ceux qui savent, ceux qui ne doutent pas, eux n'étaient pas là. Tenir était notre seul but. Seule la vie nous appelait.

0: Et sur ce doux crépitement, nous allons remercier Yvette pour sa recette de lardons au safran. Merci à vous de nous avoir partagé aujourd'hui cette kitchen astuce. Dans un instant, nous allons recevoir notre nouvelle invitée. Vous êtes toujours dans Une minute pour un banquet. Bonjour Myrti.
1: Bonjour Jérémy.
0: Bonjour à tous. Je vous présente aujourd'hui une recette de fondant au chocolat très facile à réaliser, tirée de l'ouvrage de Mauben, Mange ta peine. Mauben propose 77 recettes pensées et cuisinées en tôle, plus particulièrement en cellules d'isolement. Pour cette recette, rien de plus simple. Il nous faut une tablette de chocolat noir, un verre de farine, deux œufs, un demi-verre de sucre semoule, un sachet de sucre vanillé et 50 g de beurre, que vous aurez bien sûr à cantiner à des prix bien supérieurs à ceux du marché. Truc et astuce, si vous n'avez pas accès à un batteur, on peut également fabriquer un fouet en tenant deux fourchettes dos à dos. Une fois les ingrédients réunis, faites fondre le chocolat et le beurre dans une casserole à feu doux. Battez les œufs avec les sucres. Ajoutez-les au chocolat hors du feu, puis incorporez la farine. Mélangez vigoureusement pour obtenir une pâte homogène. On peut cuire sans four. Il suffit d'avoir une poêle et de la couvrir avec un couvercle ou une deuxième poêle. Quelle ingéniosité, Myrtille ! Merci pour cette recette. Un petit mot de la fin ? Oui, tout à fait, Jérémy. J'en profite pour remercier Mauben pour cette recette qui ravira nos camarades détenus. Nous lui envoyons tout notre soutien et que crève la tôle. Sur ces mots enthousiasmants, une minute pour un banquet, c'est fini pour aujourd'hui. On se retrouve la semaine prochaine. Bel après-midi à vous et à bientôt sur nos ondes.

Je suis allée à la rencontre de la pluie d'été. Pas celle de Marguerite Duras, celle de Félix Blum et Yola Kouder. Sur les peaux métalliques, recueillant la pluie chantante, étaient écrits des souvenirs du lieu. Parmi eux, le banquet des mariés. Jeux d'enfants du quartier, fêtes de pchit orange ou citron, et de déguisements. J'ai rêvé de ces enfants. Et puis, de l'une d'entre eux. Au bord de la nuit, les portes battent à travers les courants d'air. Un cri perce le noir. Elle se précipite au dehors, tend la main vers l'enfant, lui murmure à petit souffle. Mais les mots s'enfuient, se cognent sur les murs effondrés. Elle perd les paroles, s'affole, court pour tout remettre en ordre, rassembler les lettres perdues, dénouer l'histoire. Il ne dit rien. La colère monte, déborde, dépasse son entendement. Elle accuse, violente, presse, s'épuise dans le vide. Quand elle revient sur ses pas, lui piétine l'amour, détruit les promesses. Il s'en va sans se retourner. La tristesse avale l'être tout entier. Le vide qui s'ouvre est immense. Elle accepte alors de vivre au jour le jour. Du moment que le jour d'après est meilleur que le jour d'avant. Et tandis qu'elle marche à petits pas vers l'inconnu, l'eau se retire, puis revient. Son chant appuie l'absence.

0: Le bonheur, Henri Laborie. Si le plaisir est lié à l'accomplissement de l'acte gratifiant, si le bien-être résulte de l'assouvissement de celui-ci, assouvissement provoquant un état stable, bien que passager car il disparaîtra avec la réapparition du besoin, pulsionnel ou acquis par apprentissage, il me semble que le bonheur est lui aussi un état stable. Ça ressemble à mon handicap du moment. J'ai besoin de faire un peu de vent ce matin avant d'arriver à quelque part du dialogue. J'ai bien besoin d'exprimer tout un tas d'ondulations pour me récupérer un peu. Tu comprends? J'ai été rude encore, tu sais, parfois, celle qui veut avoir raison.
1: Je suis à l'atelier.
0: Des incendies pour garder autorité.
1: Je.
0: Et comme ça m'assomme.
1: J'ai chaud, évidemment, comme tout le monde.
0: En engagement politique.
1: Ça va,
0: sans engagement, hop, nous nous fumons de l'intérieur.
1: Je suis comme...
0: Mon premier engagement politique était celui d'en être, de la création, de son service, de la prose. Je voulais encore revenir dans tes bras.
1: Tu sais, le sujet, c'est...
2: C'est quoi le sujet?
1: Hein?
2: C'est quoi le sujet?
1: Le sujet de quoi?
0: Qui me manque de rire sur notre île bateau.
2: Si je te dis ce qui se bouscule dans ma tête, ça risque d'apparaître.
3: Ah ouais, bon d'accord.
1: Bah, tout dépend du sujet.
3: C'est quoi le sujet?
1: Notre sujet.
3: En vrai, le sujet, ça peut être quelqu'un.
2: Mais c'est déjà là partout autour.
3: En fait, c'est quoi le sujet par rapport à nous? Qu'est-ce qu'on dit que c'est quoi le sujet?
2: Il est inaccessible, mais il prend toute la place.
3: C'est toi le sujet.
2: Ce soir, c'est le feu qui s'éteint. Le répit.
3: Je pense que le sujet, c'est ce qu'on a envie.
2: Piler la glace en jetant des sorts.
1: C'est lui le sujet. Oui.
2: Vivre la nuit quand la vie est de nouveau acceptable.
3: C'est quoi le sujet?
2: Quand il s'échappe de nos têtes pour chauffer le parquet.
3: Je pense que j'ai pas le sujet ni un sujet. Je pense qu'il y en a plein.
2: Goûter ses cendres.
4: Si queréis vasitos, saco vasitos. Yo estoy bien con la lata, pero hay dos litros.
5: Sin ninguna amonestación de cara a la final.
6: Tu fais toujours passer des fils là-dedans.
7: Ouais.
6: Tu fais toujours que tu aies le fil de la canette qui est en dessous, tu vois, qui vient de bas.
7: Mm-hmm.
6: Et le fil qui est en haut, qui est là. Ensuite, bon, là, c'est vrai que je suis pas manche. Et en vrai, peut-être que je devrais essayer après toi, parce que si à cause de ça, ça pète l'aiguille, mieux vaut que toi, t'essaies d'abord.
8: Du coup, donc
7: ouais.
8: Là, t'as fait ça. On va commencer à coudre ça.
7: Ouais.
8: Donc
6: pourras suivre la ligne ici. Donc là, tu passes en dessous.
7: Bah, moi, je suis leader et spécialiste de la marche. Depuis 10 ans. Et j'ai été leader à la retraite et ça m'intéresse. Du tout, j'adore dans le métier. En sortant de la retraite, j'ai pas fait de bêtises, mais il a un tenue, un gros tenue de cette taille, qui sautait sur ma voiture. Et la police, elle est venue me mettre en prison. Après, j'ai eu les affreux jours. Bah oui, ils étaient gentils avec moi parce qu'ils ont cassé la prison. Et en plus, ils ont éclaté la police. Et du coup, j'étais pris en prison. Au repas, je vais être hyper bon à manger. Des champignons avec de la sauce tomate et de la mayo. Et je vais peut-être choper un hamburger.

0: grillé.
1: Depuis 2017, le nombre de tués par la police pour des refus d'obtempérer a été multiplié par 5. Cela fait bientôt 10 ans que Jérôme a été tué et la justice ne lui a toujours pas été rendue. Et le 7 juillet dernier, l'Assemblée nationale vote une loi instaurant une présomption de usage légitime des armes pour les forces de l'ordre dans l'exercice de leurs fonctions. Cette présomption de légitime défense n'est rien d'autre qu'un recul de notre état de droit. Jérôme défendait une agriculture paysanne, de celle qui produit pour nourrir et non pour produire. Aujourd'hui, les forêts brûlent et ce ne sont pas des paysages qui disparaissent, mais du vivant qui meurt. Et mardi dernier, sénateurs et députés ont voté la nouvelle loi Duplomb, réintroduisant les pesticides, donnant tout pouvoir à l'agro-industrie pour s'accaparer l'eau et ne répondant aucunement à l'urgence de l'agriculture paysanne, celle d'un revenu digne. Nous avons créé ce spectacle l'an dernier pour que ces sujets qui nous concernent toutes et tous prennent place dans l'espace public, pour que nous puissions nous rencontrer, nous parler, sortir de l'isolement. Celles et ceux qui construisent nos précarités, qui fabriquent les crises que nous traversons et qui en tirent profit, tentent de nous faire croire que nos réalités individuelles sont anecdotiques. Prouvons-leur le contraire.
2: Contraire, contrarié, contraint de croire qu'il crée des croisements et non des rencontres. Et maintenant, quelle contrariété contraire que d'écouter la mer alors que tout autour, le feu brûle. Et comme pour en réchapper, se surprendre à se demander à quoi pensent les goélands là-haut.
3: Nous ne partirons pas d'ici avant que la lune soit levée. Avant demain matin. Et il y a toujours quelqu'un qui n'aime pas la lune. Et il y a toujours quelqu'un qui n'aime pas la lumière. Et moi, j'en suis bien une qui n'aime pas la lune. Et moi, j'en suis bien une qui n'aime pas la lumière.
2: C'est peut-être à ça que pensent les goélands.

0: au Havre, on pourrait croire que les goélands ne pensent qu'à éventrer les sacs poubelles et à s'organiser pour subtiliser le maximum de nourriture aux personnes qui pique-niquent sur la plage. Les gens s'installent bien tranquillement, avec toutes sortes de victuailles, et ils arrivent, discrètement. Un sur la gauche, un sur la droite, un peu plus loin, deux ou trois derrière, un autre passe juste devant, l'air de rien pour l'œil non avisé, et l'air de rien, le périmètre se resserre, et hop, il te chope ta barquette de frites ou ta glace. Bon, il faut partager. Je me demande s'il pourrait chipper mon bébé, qui suçote gentiment ses galets. Je me méfie. Alors, dans le doute, on laisse les goélands au Havre, on monte dans la camionne et on s'enfuit vers d'autres horizons.
1: D'autres horizons, sans aucun doute, de rêve, j'en rêve.
2: Je rêve.
3: Et hop.
1: Je rêve de...
2: Non mais je rêve.
4: Je rêve.
2: Je rêvais.
4: Je rêvais.
1: D'un autre rythme. Je rêvais de danser sur d'autres champs de pâture.
2: Loin des goélands.
4: Je rêve
1: de déplacer ce havre marin en havre coquin. Je rêve de télé.
2: Arrête ça tout de suite.
1: Transportation. À travers les temps, à travers les âges. Je rêve.
2: D'arrêter de rêver.
1: Je rêve.
4: D'un grand voyage.
1: J'ai rêvé.
2: Je rêve.
1: Je rêve de toutes petites choses qui chantent en harmonie avec la pluie, à travers les silences, à travers le silence qui déploie tout son potentiel. Des révolutions en son qui marquent nos passages ou nos évolutions en son
2: et y sonnent
1: nos passages pour nous rêver. Veiller, nous sortir de nos rêves sans oublier de veiller à les éveiller. Alors, on silence. Sans chut.
5: Vous êtes toutes des diamants sortis de 1000 carats. 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

0: Je suis trop contente qu'on fasse ça tout ensemble. Qu'on fasse ce méga cadavre esqui tout ensemble. Et je suis désolée de faire ça avec mon téléphone, mais j'ai pas le choix. Des énormes, énormes, énormes, gros, gros, gros, gros, gros, grands, grands, grands bisous. Je vous aime, je vous aime, je vous aime, je vous aime très, très, très, très, très, très fort.
1: Première figue.
0: Ah,
1: il adore.
0: La première figue de Yuri.
1: Il l'a gobée.
0: Alors, c'est bon ou quoi?
1: Il a adoré.
0: Il est trop content.
1: Je l'ai pris en photo.
0: Un petit peu.
1: Comme il est trop mignon.
0: Tu sais, il va manger plein de premiers trucs.
2: Oui, je sais, mais les figues, c'est pas pareil.
0: Oh, bah oui.
2: Ça me rappelle ma grand-mère. Et elle me faisait manger des figues quand j'étais petite.
3: Manu! Manu! À Yuri, il faut lui faire goûter les murs.
0: Là, c'est parfait. Mais il y a un gros nuage.
3: Moi, je vois du rouge. Je vois du rouge.
4: Moi, je vois des bières.
0: Bon, bah, bonne éclipse à tous. Hein.
1: Ouais. Bonne éclipse.
0: Bonne éclipse.
5: Bon, c'est bien. Oui. L'éclipse est juste devant mes yeux.
0: Oh la voix.
3: Ah ouais. Moi j'ai pas vu avec la caméra.
0: Attends, vas-y.
3: Wow.
0: Ah
3: là on voit
0: d'où? Ah ouais. Oh, oui, vas-y, vas-y, je veux voir. Qu'est-ce qui se passe mon bébé? Tu comprends rien hein? C'est normal. Tu comprends rien hein? C'est normal. Tu comprends rien hein? C'est normal. Tu comprends rien hein? C'est normal. Tu comprends rien hein? Tu comprends rien hein? Tu comprends rien hein? C'est normal. Tu comprends rien, hein?
6: À propos de cette police, vous trouvez souvent associés les deux mots, les républiques et les polices. Vous trouvez souvent associés les deux mots, les républiques et les polices.

0: La police, c'est ce qui doit assurer la splendeur de l'État.
1: Allô ?
0: Johann Thal, en 1776, dit, reprenant d'ailleurs justement la définition traditionnelle, « J'accepte la définition de ceux qui appellent police l'ensemble de moyens qui servent à la splendeur de l'État tout entier et au bonheur de tous les citoyens. Splendeur, la splendeur, splendeur, la splendeur, splendeur, la splendeur, splendeur, la splendeur, splendeur, la splendeur, splendeur, la splendeur, la splendeur, la splendeur, la splendeur, la splendeur, la splendeur.
2: Splendide!
3: Qu'est-ce que tu trouves beau?
4: J'aime beaucoup la pluie en ce moment. Ça me plaît, je trouve ça beau. J'aime l'odeur et le bruit de la pluie. Là, on fait les vendanges. Là, on est à côté de Cahuzac-sur-Vert, sur le meilleur terroir du Gaillacois. Et on s'apprête à s'asseoir autour d'une grande table. On n'aura peut-être pas à manger, mais y a du blanc au frais, il y a du rouge. Du coup, dans tous les cas, on passera un moment rempli de beauté et de splendeur.
5: On va pouvoir manger seul. Hein.
6: Merde alors. Moi ça veut dire beaucoup qu'à midi les caisses soient toutes lavées, qu'on soit à table et qu'on puisse déboucher une bouteille. Donc c'est aussi un peu votre cuisine. Là les couverts ils sont là. Les poubelles elles sont là. Là-bas vous avez les porte-manteaux.
4: Mais non, le manque ne crée pas forcément le bonheur.
7: Il manque du temps. 29 970 minutes, 490 heures, plus de 333 films j'ai regardé ces derniers mois. Un mois correspond à 700 heures, 499 heures, 700 heures, il manque du temps. Film après film. Parfois j'espère un film sans réel. Il manque du corps, du cœur.
8: Modern medicine has transformed our lives.
7: Il manque du mouvement, de l'énergie. Il manque une logique, un manque de l'infini.
8: Curing disease often isn't the science at all. It's money, incentives, and whether someone stands to profit.
7: Il manque du réel. Il me manque le monde. J'espère un faux documentaire. Juste pour ne pas rester coincé dans la réalité.
9: 26 août, 10h54. Dans un parc à Pornic, au pied de la statue fière de Théodore Lery, contre-amiral. À cette heure-ci, les bateaux n'ont plus les pieds dans l'eau. Échouage volontaire. Le parc où les enfants jouent, le doux son du vent dans les feuilles, quelques vélos, quelques autos et des promeneurs. Mes oiseaux. Il fait doux ce matin, mais il y a comme un goût de fin d'été. Une forme de nostalgie diffuse, une tristesse impalpable. J'aime gratter du papier avec ce sentiment.
10: Dans un livre, je lis. Station debout sur la frange entre terre et mer. Devant, déployé à perte de vue, l'horizon. Par-dessus, un grouillement de poissons qui, depuis les fonds, fixent des yeux la surface des eaux. Leurs innombrables cœurs font du tapage, tantôt à l'unisson, en un immense battement, tantôt en ordre dispersé. Et sans fin, cela recommence, jusqu'à ce qu'une espèce entière émerge et grimpe sur le continent, se mette à respirer, à déployer des mains et des jambes, à marcher, à se redresser. Images rémanentes qui se superposent les unes aux autres, pour s'unir, tout à la fin, là, derrière soi. Devant soi, derrière soi, quelqu'un regarde dans son dos celui qui regarde la mer, puis quelqu'un d'autre regarde ce quelqu'un dans son dos. L'impression de se tenir en un point d'un cercle immense. On croit pouvoir boucler la boucle en s'avançant résolument vers la mer. Une ombre tremble sous les paupières, les yeux s'ouvrent lentement, partout devant le vaste ciel bleu. Je m'étais évanouie. À la pointe du cap, le phare, une large plage de sable, la cloche du tocsin. Le soleil brille d'une lumière violente. Rêverie à l'instant de la chute, ténèbres au cœur de mon rêve, la nausée vient. Au reste, la soirée avait été chaude, impossible de dormir, yeux écarquillés, face aux ténèbres, comme si j'avais posé une question horrible.
1: Été, où est la question horrible? Blé dur, blé ancien, blé mûr, blé mort. Je voudrais du fouillis dans les pupilles, je voudrais du chenille, du gris, du pli, des plis, plein de vrilles, plein de vie, plein de fruits. Je voudrais ne plus voir la terre, ne plus que voir l'endroit du dehors, garder caché l'envers du sol dans son creux moite, dans ses fentes obscures, laisser l'humide macérer, l'humide agir à l'ombre de ses expansions, laisser le grand fouillis du monde exister par ses mêlées, à l'air libre se déployer, s'enlacer, se lever, s'en mêler en mille formules et formes s'informer. Rester ainsi dans l'équilibre du mécompris et de l'invu, permettre à l'infini de se vivre pleinement, de s'ouvrir en fleurissement incertain. Préserver l'inconnu. Nu passe l'espace par la porte de mes yeux. Mes yeux qui écoutent les cris profonds des êtres aimés, d'autres dont s'approcher et de ceux dont se méfier. Que crie-t-il? Que crie l'humain aujourd'hui dans son paysage, mangé par les grandes machines des fous qui ont perdu la clé de leur maison? Maison ne sait pas encore bien si cela pourra, si l'on saura, si l'on voudra, si l'on fera ce que l'on fera. Qu'est-ce qu'on fera de nos mains, hein? Demain, hein? De nos mains, hein?
2: Ma foi, Yvette, on verra demain.
1: Ma foi, on verra demain.

0: l'horloge avance, il faudra glisser le balancier plus bas. Si elle retarde, il faudra le glisser plus haut.
1: Aujourd'hui, c'est la fin de l'été, presque. Le début de la rentrée, ça c'est sûr. On n'est pas encore à l'automne. J'ai entendu plein d'oiseaux, j'ai entendu des rires, j'ai entendu la rumeur de la ville. C'était constitué d'à peu près tout ça, des oiseaux et des rires, une sonnette de vélo. Il y a plein de petites alcôves pour les statues religieuses et il y en a plein qui sont vides. Ça donne envie de les remplir. Il y en a particulièrement beaucoup dans cette rue. C'est la rue des guetteurs. Les petites statuettes qui nous guettent.
2: On regarde. Regarder l'été infini, finir le documentaire, devoir abandonner quelques sons qu'on aime, tricher un peu en en gardant pour ce cadavre exquis.
3: Inès qui m'appelle, qui passe au champ et qui crie, et qui me dit faut que tu viennes voir. Je déballe en courant parce qu'on tout le temps que c'était un peu lié à ça. Et quand je suis arrivé, il y avait cet énorme rôti plein de fluide et de sang et de trucs voilà, qui étaient par terre, qui se faisaient nettoyer par sa mère. C'était très chouette, très émouvant. Première naissance, du coup on est resté pendant une demi-heure à les regarder, à essayer de voir s'ils se levaient, voir que la mère aussi aille bien, qu'elle expulse tout. Donc le terme technique de la délivrance, alors que c'est un joli mot, mais en soi c'est un peu dégueu. Quoi. Moi j'aime bien l'image, t'avais trois poche de cubis de rosée qui lui pendouillait dans le derche, quoi, et qui petit à petit tombait pendant une heure. On était un poids. C'est très chouette.
2: Regarder l'été infini, finir le documentaire.
4: Finir le documentaire, tu dis. Terre, document. Moi aussi, j'ai un documentaire à finir.
5: Terre, document.
4: Et je revue la terre. Et d'ailleurs, nous devons, nous, chères toutes, nous devons ensemble finir ce documentaire.
5: Document.
4: Ce documentaire sonore, le cadavre exquis des menstruels, qui ont 10 ans cette année. Nous avons 10 ans de documentaire sonore ensemble, avec toutes ces radios associatives d'amour qui nous diffusent dans leur créneau documentaire.
5: Je remue la terre.
4: Et à l'heure où je vous écris, je suis posée dans un champ de patates en tongs, casquette sur la tête et une tranche de chorizo à la main.
5: Je remue la terre.
4: Casquette sur la tête et je remue la terre sans ordinateur, sans logiciel de montage.
5: Remuons la terre.
4: Sans ordinateur, sans documents, sans électricité, sans logiciel de montage, donc il ne faut pas que je fasse saturer. Parce que je ne pourrais pas corriger, mais c'est pas grave, je dois finir avec vous ce documentaire entre 3 pommes de terre et 4 haricots verts.
6: Voilà, j'ai coupé les pommes de terre en rondelles. On va mettre un petit peu de râpé pour agrémenter un petit peu
5: mais
6: le tout.
5: Mais dis-moi, ça va faire un plat léger, c'est encore maïs.
6: Oh, mais oui, et puis il faut en mettre quand même, parce que vous savez, on n'est pas au régime, nous. Mmh. Si on fait bon, on fait bon, hein.
5: Voilà. Si on voit ce que vous préparez, évidemment, on doit ajouter que nous ne sommes pas sur le chemin de la minceur.
6: Après, hein. Tant pis. On remet des pommes de terre.
5: Oui.
6: Et là, il y en a pour 4 bien personnes, bien. Hein.
5: Moi, je dirais 6.
6: Manger.
7: 5 semaines de vendange.
6: Non, je ne partage pas les saucisses.
7: J'ai tellement mangé. Les saucisses mangé.
6: En mm-hmm. Voilà, ma petite, ça va être bien, ça.
7: Du sanglier. Mmh.
6: Parce que le
7: à réduit, toutes les sauces.
6: C'est l'important, si ce n'est pas complètement réduit,
7: de la biche,
6: que ça va finir de réduire
7: du cerf, ici,
6: dedans.
5: Oui.
6: Du
5: alors, vous allez verser dessus.
6: Voilà.
7: Du bélier.
6: Tiens.
7: Ma fée,
6: et voilà.
7: Bélier, des
6: ça
7: nèmes,
6: va faire bien un
7: du sanglier.
6: C'est chanterelle, ça ne va rien gâcher.
7: Au cerf. Je n'en peux plus. Bien bon, je n'en peux
5: vous
7: plus.
5: En avez déjà envie, hein. Rien.
6: Mais je suis gourmande de moi, mais qu'est-ce que vous voulez? On se fait pas. On a les défauts qu'on a, on a les qualités qu'on a.
5: Bien
6: moi, comme dit l'autre, je suis gueule. Et j'y peux rien, c'est comme ça.
5: Voilà.
7: Et je vous embrasse.
5: Des choses qui ont du goût.
6: Exactement.
7: Je vais jouer.
5: Alors non, c'est pas fini encore.
6: Oh. Et regardez comme c'est riche. Vous avez l'entrée, vous avez le plat de résistance, vous pratiquement rien du tout.
5: Alors, ça n'est pas compliqué. Hein. Si vous avez très faim, le gratin. Si vous avez moins faim, la saucisse avec la petite sauce. Et puis léger, huîtres et crépinettes. Au revoir, à bientôt.
6: À bientôt, bon appétit.
7: De quoi j'ai l'appétit?
8: Chères toutes, je nous souhaite de converser ensemble de tous les coins de nos vies encore longtemps. De mijoter nos fantaisies, de gratiner nos rages sans se brûler le palais, de se gorger de flux vivants et voluptueux, de garnir le tout de nombreux toppings espiègles, inventifs, tenaces, rieurs, et tout ce que nos imaginaires, tout ce que vos imaginaires éveillent à vos papilles.

0: Menstruel, adjectif.
1: Cavaleuse, substantif.
0: Qui a rapport au menstru.
1: Argot. Éclaté, verbe intransitif.
2: Clandestine, adjectif.
0: Hémorragie menstruelle.
1: Coureur de filles, coureuse de garçons.
2: Journal clandestin, presse clandestine.
1: Domaine des sensations. Domaine
0: les filles sont ordinairement pubères vers l'âge de 11 ou 12
2: qui
0: ans.
2: Existe.
1: Entre parenthèses, trois petits points.
2: Fonctionne.
1: Se briser avec violence.
2: Se fait de manière secrète.
1: Soudaineté.
2: En dehors de ceux qui exercent l'autorité.
1: En projetant des fragments.
2: À l'encontre des lois établies.
1: Vitres qui
0: éclatent. L'abondance de cette évacuation périodique varie chez les différents individus.
2: Assemblée, démarche.
1: Les gamins font
2: dur, normal et lycée.
0: Le gonflement des mamelles et l'éruption du flux.
1: Emploi adjectif.
0: En sont les présidents.
1: Surtout en Espagne et en Italie.
2: Matin, le récipient dans lequel je fabriquais de l'hydrogène.
1: Mais
2: la nouvelle
1: qui en est
2: de
1: ne serait pas du cavalier.

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0: Lundi 5 octobre, bonsoir à tous. Soyez les bienvenus dans la session soirée de l'info sur RFI. C'est parti pour 3 heures d'actualité. Au programme, le grand reportage dans 10 minutes qui nous emmènera au Venezuela, 9 mois après l'intervention américaine. Intervention spectaculaire évidemment avec l'enlèvement du président Nicolas Maduro. 9 mois après, où en est le Venezuela? Eh bien les espoirs sont déçus. Ce sera avec Alice Campagnol. Juste après, le débat du jour. Ce soir, on va évoquer l'affaire qui électrise la politique en France actuellement. Ce sont les accusations d'antisémitisme qui visent le président du Rassemblement National, Jordan Bardella. Ça intervient alors que Marine Le Pen, candidate à l'élection présidentielle, fait la course en tête dans les sondages. D'où notre question ce soir. La popularité du RN est-elle inébranlable? Est-ce que les affaires n'ont aucun impact? Qu'est-ce qui peut affaiblir dès lors le parti? Réponse à suivre dans 30 minutes. Dans une heure, le grand journal du soir. Le dossier sera consacré au mouvement de protestation des lycéens en France qui prend de l'ampleur. 18h30 PU Afrique Soir, première édition de ce lundi.
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0: Et à 19h10 temps universel, dans 2h10, le grand entretien du soir avec Bénédicte Savoie, spécialiste de la restitution des œuvres pillées. Il y a un processus qui est en cours, qui est facilité en France par le vote d'une loi sur le sujet. Et loi, justement, suite à un rapport de Bénédicte Savoie, qui sera avec Frédéric Genot. Et puis, Accent d'Europe, ça c'est le dernier rendez-vous, hein, vous le savez, de la session soirée de l'info sur RFI. L'anti-tsiganisme, ce soir au programme. Reportage en Suède, pays condamné pour discrimination. Et puis, entretien avec Adèle Sudre, autrice de la géopolitique des Roms. Ce sera à 19h40, temps universel. Voilà pour le programme. Pour l'heure 17h02, temps universel. Bonsoir Adrien Delgrange.
2: Bonsoir Romain, bonsoir à toutes et à tous.
0: Et donc à la une ce soir, cette contestation lycéenne en France qui continue.
2: Aujourd'hui, 413 établissements ont fait l'objet d'actions ou de perturbations selon le ministère de l'Éducation nationale. Malgré l'annonce d'un plan pour résoudre les absences des professeurs ou encore les postes non pourvus, à Marseille, les lycéens estiment ces réponses du gouvernement insuffisantes. Ils ont voté en Assemblée Générale le principe de ce qu'ils appellent une semaine noire. Zoé Cotin, vous les avez interviewés lors d'un rassemblement cet après-midi sur le Vieux-Port.
3: Sous l'ombrière du Vieux-Port, près de 200 lycéens se sont réunis avec banderoles et mégaphones. Parmi eux, Eustache, qui déplore les annonces du gouvernement.
4: La répression, elle est exceptionnelle. Ça, c'est la première réponse du gouvernement. C'est d'envoyer la police. On vient d'apprendre qu'il y a un lycéen qui vient de perdre une main à Lens lors d'un blocus. En fait, on risque notre vie pour demander des conditions de travail et des conditions d'études qui sont dignes.
3: Ces derniers jours, selon Fabio du Mouvement National Lycéen, les organisations étudiantes se sont organisées avec les syndicats pour étendre leur mobilisation.
5: On a besoin d'une convergence des buts, en fait, pour que le mouvement fonctionne. Parce que nous, petits lycéens tout seuls, on ne va pas réussir tout seul. C'est bien ce qu'on fait, mais avec tous les secteurs de travail, on peut faire 10 fois plus.
3: Dans la foule, quelques parents d'élèves ont déjà rejoint le mouvement, par adhésion, mais aussi par crainte, comme cette mère d'élève qui a posé une journée de travail pour son fils.
6: Je trouve ça très bien qu'il milite et qu'il se batte pour que l'éducation nationale reste nationale. Voilà. Après, pourquoi je suis là? Pour m'assurer que ça va aller, qu'ils vont pas être agressés par les policiers, qu'il ne va pas y avoir de dérapage à cause des forces de l'ordre.
3: D'autres manifestations et blocus sont prévus pour la semaine, ailleurs que devant les lieux d'études, nous souffle-t-on, puisqu'ils ont été fermés. Zoé Cotin, Marseille. 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
2: Demain, nouvelle journée de mobilisation du mouvement lycéen en France, auquel se joindront des syndicats. La colère, et vous l'avez entendu, est restée forte encore aujourd'hui, avec plusieurs incidents, dont un grave concernant un jeune homme de 15 ans qui a perdu une main à Lens. Selon une source policière, ce jeune homme aurait ramassé une grenade de désencerclement pour la relancer sur les forces de l'ordre. À l'instant, le président nigérian confirme la mort de 32 personnes dans le crash d'un avion de l'armée de l'air. Cet avion de l'armée nigériane s'est écrasé dans le sud du pays cet après-midi. L'appareil effectuait un vol de routine entre Benin-Sutti et Lagos lorsque l'accident s'est produit. La situation au Yémen à présent. Après plusieurs semaines de recul face aux rebelles houthis, les forces gouvernementales yéménites revendiquent ce lundi un succès important. Lancées dans une contre-offensive d'ampleur, elles affirment, Guilhem Deltay, avoir repris le contrôle du port de Mocha et du stratégique détroit de Bab el-Mandeb.
7: Oui, les combats, Adrien, pour le contrôle de Bab el-Mandeb ont été féroces, déclarent les forces gouvernementales, mais elles assurent qu'ils ont tourné en leur faveur ce lundi. Ces combats se sont déroulés en plusieurs points, en tout cas de la côte sur la mer Rouge, la ville de Doubab, à proximité immédiate du détroit, et celle de Mokka, un peu plus au nord, ce soir.

0: les forces gouvernementales affirment donc contrôler à la fois cette voie maritime stratégique et le port de Moka. Cette annonce marque le premier succès notable des troupes du gouvernement internationalement reconnu après des semaines de recul. Le détroit de Bab el-Mandeb et Moka sont notamment tombés aux mains des rebelles houthis le mois dernier. Un premier succès enregistré 24 heures après l'annonce d'une contre-offensive. Le président yéménite, qui vit en exil en Arabie Saoudite, avait jugé hier que les mécanismes de désescalade avaient échoué. Le littoral a donc été l'une des premières cibles des forces gouvernementales soutenues par Riyad, mais celles-ci ont aussi lancé une offensive sur Sana'a, la capitale, qui est pourtant contrôlée par les Houthis depuis 2014. Les deux parties sont engagées dans une guerre, semble déterminée aujourd'hui à faire bouger en profondeur les lignes de front qui étaient gelées depuis la trêve signée en 2022.
1: Guilhem Delteille, et puis dans la région, nous apprenons à l'instant qu'en Arabie Saoudite, de fortes explosions ont été entendues à Riyad, rapportent nos confrères de l'agence France-Presse. En Espagne, l'annonce était attendue, mais elle n'en constitue pas moins un coup de poker de la part de Pedro Sanchez. Le chef du gouvernement espagnol convoque des élections anticipées, élections qui auront lieu à la fin du mois de novembre. Un pari pour reprendre l'initiative politique et tenter de se maintenir au pouvoir après le rejet il y a 3 jours par les députés de ces mesures pour mettre un terme à la crise du logement. Manuel Peloal était notre invité à la mi-journée, hispaniste, professeur à l'université d'Angers. Pour elle, Pedro Sanchez prend un pari risqué.
2: C'est son dernier pari, on va dire. Et il a dit dans le discours qui annonce la tenue d'élection le 29, il dit bon, finalement, ça va être aux Espagnols de choisir ce qu'ils veulent. Est-ce qu'ils veulent revenir à une droite, on va dire, très traditionnelle, ou est-ce qu'ils veulent suivre le modèle de Milei, le modèle des droites, disons, européennes et mondiales, ou est-ce qu'elle veut maintenir ce gouvernement à quand même donner, quand on regarde l'augmentation du salaire minimum, qui ne s'était pas faite depuis des dizaines d'années, on regarde beaucoup de mesures que la population approuve, et même sur le logement, ce qui est intéressant, c'est que même des gens, disons, de droite, étaient prêts à manifester et à soutenir cette loi. C'est comme pour les régularisations massives qui sont une politique de l'Espagne depuis 30 ans. Ils font ça tous les 10 ans. Le patronat était d'accord. Donc, il n'est pas évident que tout le monde le soit contre lui.
1: Manuel Piol était l'invité d'RFI Midi. Et puis, ce vol d'une œuvre d'art la nuit dernière en France, il s'agit d'un livre d'une valeur exceptionnelle car illustré par le peintre surréaliste Salvador Dali. Le livre de l'Apocalypse, c'est son nom, a été dérobé la nuit dernière au Centre d'art contemporain d'Issoire. Sport, football, 4e et dernier match de la Ligue des Nations pour l'équipe de France. Les Bleus affrontent la Belgique une semaine après l'avoir battu à Bruxelles. Bonsoir Cédric De Oliveira.
3: Bonsoir Adrien.
1: C'est l'occasion pour les joueurs de Zinedine Zidane de bien terminer cette séquence internationale.
3: Oui, les débuts de Zinedine Zidane, en tout cas la première période, ses débuts sur le banc tricolore qui vont s'achever donc avec un 4e et dernier match après une victoire en Turquie, une autre en Belgique, à chaque fois 1-0, et puis ce match nul vendredi au Stade de France face à l'Italie, l'équipe de France qui est donc invaincue dans cette Ligue des Nations, une équipe de France new look avec de nouveaux visages, on pense notamment à des joueurs comme Lucas Daniel, Acuña, Jérémy Jacquet qui ont fait leur début dans cette séquence et qui donc, Zinedine Zidane a fait d'autres choix. Je vais vous parler de la composition d'équipe, Adrien, puisqu'il y a des surprises et de nouveaux néophytes, avec Guillaume Rest qui va faire ses débuts en équipe de France à la place de Mike Maignan. Pour le reste, Jules Koundé, c'est un cadre de cette équipe. Il y aura Leniro aussi, le défenseur central qui profite justement d'un souci physique de Jérémy Jacquet pour honorer sa première sélection avec Maxence Lacroix, Andy Diouf à gauche et puis un milieu de terrain composé d'Akliouche, de Manu Koné et de Kamavinga. Et puis devant, Ousmane Dembélé sera capitaine, il sera épaulé de son ancien coéquipier au PSG, Bradley Barcola. Devant, en pointe, Esteban Le Poll qui sera titulaire pour aller marquer des buts aux Belges, puisque vous savez Kylian Mbappé, le capitaine habituel, est forfait et a resté à Madrid. Pour la composition de cette équipe de France face à la Belgique.
1: Merci Cédric De Oliveira, on vous retrouvera dans nos prochaines éditions. Coup d'envoi de ce match 18h45, dans le même temps, l'Italie reçoit ce soir la Turquie. 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

0: prélasser au soleil.
1: Non, non.
0: Rêvasser, s'amuser.
1: Non, non.
0: Rencontrer des gens.
1: Non, non.
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1: Non, non.
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1: Non, non.
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1: Non, non.
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1: Non, non.
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0: dans lequel la droite a réussi à capter les affects qui normalement devraient être captés par la gauche. Cette droite qui a réussi à faire croire que les réacs sont des sauveurs. Et bien là, j'ai eu définitivement envie de l'inviter dans Du poil sous les bras. Elle est québécoise, elle est enthousiasmante et vous serez, je pense, de mon avis. On a très envie d'écouter les gens comme elle.
1: Les gens comme moi, c'est des gens qui oublient leurs choses partout, qui se bookent de rendez-vous au même moment sans s'en rendre compte, qui disent « je te rappelle dans 5 minutes » et qui oublient, qui ont 1000 choses dans la tête qui tournent tout en même temps et qui sont pensées tout en même temps, un bordel un peu dans la tête, et donc qui aiment, surtout à mon âge, début quarantaine, le calme. Parce que tout à coup, on s'entend enfin penser, le bordel se déconstruit dans la tête, puis on peut enfin ressentir. Il y a des gens très sensibles aussi qui pleurent en voyant un papa lancer son bébé dans les airs sur la rue, juste par plaisir, qui pleurent en voyant un couple se parler au restaurant sans s'écouter, bref, c'est vraiment...
0: Ah ouais, alors moi, quand je vois un papa jeter son bébé en l'air, je me dis, oh là là, putain, ça sent l'accident. Non pas que je sois insensible, mais j'ai un petit côté angoissé qui surpasse très largement ma sensibilité. Mais passons. J'ai plein de points communs quand même avec cette mystérieuse québécoise, mais pas celui d'avoir écrit « Le courage et la joie traverser la tempête fasciste sans perdre le nord ». Un livre paru en 2026 chez Lux Éditeur, un éditeur québécois bien sûr.
1: Bonjour, je m'appelle Catherine Dorion, je suis une autrice québécoise et comédienne, actrice, et j'ai fait de la politique aussi. J'ai été élue pendant 4 ans à l'Assemblée nationale du Québec, dans la circonscription du centre-ville de Québec, pour un parti écologiste de gauche. Et j'ai été pendant ces 4 années-là un peu la bête noire de l'establishment politico-médiatique du Québec. C'est pas gros chez nous, c'est tout petit comparé à la France, puis ça paraît vite quand il y a une tempête. Donc j'étais au cœur de ça avec dans une bataille dans laquelle je me suis bien défendue contre les médias de droite. Donc j'avais énormément de gens derrière moi, mais j'avais aussi énormément de gens contre moi. Et c'était extrêmement stressant. Et je l'ai écrit dans un livre parce que je suis ressortie de là exsangue, au sens figuré bien sûr. Puis, mais je regrette absolument rien parce que ça a été une expérience un peu jusqu'au boutiste rare. Et c'est très intéressant pour les artistes, ce genre d'expérience. Fait que voilà, maintenant je suis artiste, j'écris et je fais de l'art sur scène et dans les livres.
0: Bonjour Catherine et merci d'être venue jusqu'à nous, d'avoir traversé l'océan parce que bon, moi l'avion c'est pas mon truc mais c'est très pratique hein, pour rencontrer en vrai une Québécoise. Et le livre qui nous a réunis à Toulouse en cette matinée de septembre 2026, c'est un livre, comment dire, simple, efficace, touchant. Le courage et la joie. Un livre qui annonçait être contre le déni et la sidération. Ouais, bon. J'ai attaqué la lecture en pensant qu'il allait peut-être un peu m'ennuyer, probablement parce qu'on a tant et tant écrit sur la résistance au fascisme qui vient que je me dis, bon ben arrêtez d'écrire les gars, c'est bon, on a tout lu, ça marche pas, va falloir trouver une autre stratégie. Eh ben figurez-vous que j'ai aimé ce livre comme on aime, je sais pas, prendre une boisson fraîche, un truc qui nous booste un peu. Et c'était pas évident hein, que ça me plaise. D'abord parce que Catherine a des origines russes. Et ça démarre direct avec un zeste de goulag. Pas le truc le plus funky du monde, mais au travers de toute la dureté de régimes autoritaires de l'Allemagne au Chili, de Trump à Poutine, eh bien, Catherine Dorion nous fait voyager dans sa vie et dans les éclats de chaleur et de poésie qui n'ont cessé d'exister, même en pleine dictature du pire. Et c'est là, j'ai l'impression, l'objet du livre, nous dire à la fois que l'humain étant incapable de penser le pire, eh bien, malgré les expériences passées, on se fera à nouveau happer dans des régimes autoritaires, mais que malgré cela, malgré, disons, tous ces fascismes qui resurgissent, alors petit aparté sur ce mot fascisme, hein, on va garder ce mot, même si les puristes voudront pinailler sur le terme, c'est pas le débat du jour. Donc, malgré les fascismes qui émergent un peu partout, eh bien, il y a de l'espoir. Et même, pour reprendre une citation d'Anne Frank, il faut se dire que la brutalité aura une fin. Et donc, que rien de ce que nous faisons aujourd'hui pour résister n'est vain. Constatant que la gauche se noie dans son blabla pendant que la droite s'entraîne au combat, Catherine Dorion nous offre ici 2 armes pour résister et combattre, le courage et la joie.

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1: Catherine Dorion nous dit que pour elle, la politique, c'est fini, terminé. Mais son livre est très politique, son engagement l'est. Alors elle a arrêté, certes, d'être une élue ou d'être une représentante politique, mais certainement pas d'en faire, j'ai l'impression.
2: Oh, la politique active dans le système dans lequel on est en ce moment, je vois pas. Honnêtement, j'y crois plus. J'y crois plus du tout. Là. Le fait d'y avoir été, moi, j'étais très enthousiaste. Donc, je fais partie de ces romantiques qui se lancent en politique et qui se font détruire. Et ça, c'est si tu te lances en politique en étant romantique, je veux pas détruire tous les espoirs des gens, mais vraiment, je pense que c'est un lieu qui est vraiment fait pour t'écarrir, pour te la fermer, pour te traumatiser, même pour te mettre dans une case et même te absorber ton énergie dans des tâches qui n'ont aucun lien avec la résistance qu'on a besoin de construire en ce moment et t'immobiliser finalement. Ça c'est c'est une lecture que j'ai qui est très subjective et qui est fortement liée à mon expérience bien sûr. Après, peut-être que d'autres vont vivre autre chose. Là. Je peux pas. Mais voilà, comment moi je vois les choses aujourd'hui. Pour moi, je voudrais plus jamais faire ça dans les circonstances actuelles. Là, commencer dans un système dans lequel je crois absolument plus.
1: En lui parlant, je me demandais à qui je pourrais comparer Catherine Dorion en France pour vous donner une idée en fait de qui elle est. Et je lui ai demandé du coup s'il n'y avait pas quelqu'un d'ici avec qui elle avait été comparée. Mais bon. Comparaison n'est pas raison, hein, comme on dit.
2: J'étais une députée artiste. J'étais une députée qui faisait du spoken word, du slam, des vidéos super touchantes, des grands rassemblements avec d'autres artistes. Je voulais vraiment toucher le cœur des gens. Pour moi, l'émotion, c'est l'arme qui nous manque là, à la gauche pour réussir à nous unir. Il y a quelque chose, il y a une capacité comme la musique peut le faire de nous mettre ensemble avec les émotions qui est absolument nécessaire puis que la gauche a comme oublié ou je sais pas. Pour moi, c'était ça mon combat. J'étais comme non, on ramène ça dans la gauche, c'est essentiel. Donc, certains ont appelé ça du populisme de gauche, mais c'est vrai que je suis sensible ou je suis très d'accord avec Chantal Mouffe, par exemple, sur l'idée du populisme de gauche, que c'est ce qui nous manque, puis que là, on laisse la droite occuper le terrain des émotions, puis que bon. À une époque, il y avait François Ruffin en France qui faisait, avant qu'il devienne là maintenant, il faisait un journal, il faisait des films, il écrivait. Fait qu'à une époque, comme on comparait à lui, bien sûr, lui, il est vraiment, il se lance à fond la caisse, puis il reste dans un monde que moi j'ai trouvé infertile. Fait que je sais pas aujourd'hui à qui on me comparerait. Au Québec, des fois, on m'a comparé à. On a dit que j'étais la Alexandria Ocasio-Cortez du Québec. Fait que voilà. Mais je sais pas aujourd'hui, maintenant. Probablement que ça serait sûrement pas François Ruffin en ce moment, là. Ça serait quelqu'un d'autre, je sais pas qui.
1: Très intéressant. Catherine Dorion cite Chantal Mouffe. Chantal Mouffe, eh bien, je ne la connaissais pas. C'est une philosophe belge. Mais j'ai commencé à regarder ce qu'elle dit du populisme comme stratégie politique qui vise à construire une frontière entre le peuple et l'oligarchie. J'aime l'idée. Elle trouve aussi que la démocratie est faite de conflits, que la recherche d'un consensus centriste, eh bien, c'est une grosse arnaque. Bon, elle ne le dit pas comme ça, mais bon, vous voyez l'idée. Bref, une meuf intéressante, je pense. Puisqu'il y a bien une gauche et une droite, et pas que pour Chantal Mouffe, eh bien revenons à nos gauches à nous, françaises, québécoises ou belges, nos gauches blessées et en déroute, opposées, je cite, aux droites sous stéroïdes qui préparent l'arrivée du fascisme, mais aussi nos gauches radicales, nos gauches assumées, fières de leurs idéaux, et celles-ci sont bien vivantes. Pour continuer à faire un peu connaissance avec mon invité de gauche, je me suis intéressée à son parcours. J'ai lu qu'elle avait fait des études sur la guerre. Ça m'a intriguée.
2: J'ai toujours été fascinée par les extrêmes et par l'expérience, le jusqu'où peut se rendre l'être humain. Je sais pas pourquoi. Puis quand j'ai décidé j'étudiais en relations internationales, droit international au bac au Québec. Puis après, j'étais fascinée par les cours sur la guerre, les cours sur les conflits, sur les nouveaux modes de guerre, sur les opérations psychologiques, sur même les guerres de l'imaginaire aussi, contre les conflits intra-étatiques. Tout ça, j'étais vraiment, vraiment, vraiment fascinée. Puis j'ai décidé de m'inscrire dans un master à King's College à Londres, en War Studies. On se met à jour sur les théories au sujet de pourquoi les gens se font la guerre, qu'est-ce qui motive des guerres, qu'est-ce qui fait que la violence explose à un certain moment, c'est quoi les conditions sociologiques, c'est quoi les conditions économiques, culturelles de ça, comment l'histoire joue. Puis c'est super intéressant, j'ai bien aimé ça. Ça m'a ouvert l'esprit à plein de trucs. Ben, finalement, j'ai plus appris en lisant et en écoutant des films sur Jane Goodall, qui a étudié les chimpanzés, les gorilles, les bonobos. Parce que les théories sont toutes, tu sais, souvent dans le monde intellectuel, on va dire, il y a tel théoricien, mais là, tel autre théoricien lui a répondu que non, c'est plutôt tel truc. Mais toi, comme étudiant, tu regardes ça et tu fais, mais ça peut être tout ça à la fois, bien sûr, ça, ça a du sens, ça aussi, certaines choses ont moins de sens, mais oui, il y a la jalousie, les conflits passés, tout ce qu'on accumule dans nos imaginaires, dans notre tête, sur pourquoi l'autre est méchant, l'autre est mauvais, bon, etc. Le sentiment d'injustice, il y a plein de trucs, mais Jane Goodall, son histoire est fascinante. Elle a habité avec les gorilles, elle a habité avec des... T'sais, vraiment, elle les a même rencontrés, ces individus qui vivaient dans la jungle où elle allait les étudier. Puis à un moment donné, un de ses moments de vie, qui a été raconté plusieurs fois par elle-même et par d'autres, est avec un groupe de chimpanzés, puis elle dit, mais ces êtres sont tellement pacifiques. Quand je vois une mère s'occuper de son enfant, quand je vois comment ils sont communautaires, comment ils gèrent leur paix sociale, je me dis, mais qu'est-ce qui est arrivé? Qu'est-ce qui nous est arrivé à nous, les humains, pour qu'on... C'est quoi? Est-ce que c'est la civilisation qui nous a rendu mauvais? Est-ce que c'est la propriété privée? Qu'est-ce que c'est? Qu'est-ce que c'est? Puis à un moment donné, elle a vu une dispute entre un sous-groupe d'une tribu de chimpanzés qui s'est éloigné, qui est allé habiter une distance plus loin. Puis là, il y a eu des escarmouches, puis un beau matin, une des deux gangs s'est levée puis est allée génocider l'autre. Enfants, bébés, en les jetant du haut des arbres de façon ultra violente. Elle a été traumatisée. Elle les connaît tous par leur nom qu'elle leur a donné. Elle les distingue tous. C'est leur personnalité. Elle voit c'est qui. Puis tout à coup, elle voit 3-4 d'entre eux s'acharner sur un cinquième jusqu'à la mort. Là, tu sais, fait qu'elle a été, elle en faisait des cauchemars. Bon, on peut imaginer. C'était presque, elle a dû avoir un choc post-traumatique. Puis elle s'est dit, ah merde, je pense que c'est pas la civilisation. Je pense que la violence est en nous. Dans nos gènes. Il y a 6 millions d'années, on s'est séparés des chimpanzés. Donc ça vient de loin, ça vient de très loin. Probablement qu'on a ça, puis que c'est... à la base, peut-être que c'était pour notre survie, je sais pas trop. Puis là, maintenant, la culture et tout ce qu'on a est utilisé pour nourrir des pulsions qui sont vraiment très, très, très anciennes. Puis avec toute la technologie aussi, il y a toutes sortes de chefs. Quand on regarde l'histoire des humains, puis quand on observe les animaux qui nous ressemblent le plus, il y a toutes sortes de chefs. Il y a des bons chefs, il y a des mauvais chefs, il y a des chefs narcissiques, il y a des chefs qui veulent vraiment la paix sociale. Puis des fois, il y a des petits renversements. Il y a des gens qui renversent des chefs, mais dans une tribu de 30 personnes, ou mettons 100 personnes maximum, ça va. Mais quand tu as la technologie pour dominer des millions, voire des milliards de personnes, technologie communicationnelle pour t'organiser, militaire, tout ça, de manipulation de masse, le narcissisme ou le mauvais chef, normalement, il devrait pas se rendre si haut, mais ce qu'on a créé comme outil technologique rend capable des narcissiques, des hommes trous noirs, comme je les appelle dans mon livre, amène cette possibilité que leur pouvoir est sans fin. C'est un être humain qui est jamais remis à sa place par son groupe. Il devient malade dans sa tête. Moi, je suis convaincue. On fait tous des fois des choses complètement connes. Puis il y a quelqu'un autour de nous, que ce soit la police, un passant, notre famille, pour nous dire ça suffit là, vraiment. Des fois, on se fait donner une ticket de vitesse. Des fois, il y a des choses là. On vit un moment humiliant qui nous ramène. Puis l'humilité, l'humiliation a une fonction en nous aussi. Mais quand un être humain a les moyens matériels là, et technologiques d'éviter ça. Si en plus déjà il est narcissique puis que sa psyché lui faisait éviter à tout prix de se regarder dans le miroir, vraiment il devient malade. Puis si tu donnes à cet homme malade, c'est souvent des hommes, la plupart du temps des outils pour en plus exercer sa folie, donc son sadisme, sa soif de domination, ça peut l'emporter complètement puis et tous ses pauvres victimes avec lui.
1: Maudite soit la guerre, comme il est dit dans la chanson Rue des Lilas. J'ai pas trouvé d'enregistrement d'une version femme d'assez bonne qualité pour être reprise ici, mais je vous cite cet extrait. La guerre est un massacre entre gens qui ne se connaissent pas au profit de gens qui toujours se connaissent, mais ne se massacrent pas. Et comme le dit Catherine Dorion, le terrible ennemi qui accélère tout cela aujourd'hui, c'est le numérique. Il fait exploser les régimes autoritaires, les mensonges circulent trop vite, la vérité, elle, demande toujours un peu plus de temps. La bataille culturelle dont parle Catherine Dorion est rude Et via le numérique, les proto-fascistes ont construit des imaginaires à coup de distorsion de la réalité. Il faut désormais vider ces cerveaux pour remettre les idées à plat. Et la culture est une des clés pour combattre le fascisme, peut-être même la plus grande des clés pour combattre le fascisme.
2: Tout à fait. Même des fois, je me dis, je ne sais pas si tu as déjà remarqué, quand on voit un groupe d'humains qui écoutent de la musique fort dans la rue ou dans un espace public ensemble, puis qui ont l'air unis par cette musique-là et par ce style. Des fois, ça peut être aussi un style vestimentaire. Même si on est très ouvert d'esprit, on a souvent, et ça je l'ai observé, puis les gens m'en ont parlé aussi, on a souvent un petit sentiment de... on se sent un peu vulnérable face à une force. C'est comme s'ils nous énervent un peu, parce qu'on est comme, mais qu'est-ce que vous faites là? Vous occupez de l'espace, puis vous êtes ensemble, vous êtes liés dans un imaginaire commun qui comprend un style vestimentaire, une musique, une vibe, quelque chose de commun qui les unit. Puis eux vont souvent être fiers de ça parce que c'est ce qui les unit, c'est ce qui fait leur force. Puis quand on est tout seul à se promener dans la rue, surtout si notre communauté n'est pas nécessairement très forte, on a un sentiment de on se compare, puis on fait « ouh, je suis inconfortable à côté de ça ». Puis moi, je suis convaincue que c'est pour ça que dans les tribus primitives ou nomades qui entraient parfois en guerre, la musique, les chants, les danses étaient très importantes pour générer une espèce de sentiment de « on est fort, on est ensemble, on va gagner ». Ça, c'est comme un exemple ou un extrait de ce que ça peut être un imaginaire commun. Mais un imaginaire commun, ça vient pas juste avec, bien sûr, un style vestimentaire puis de la musique, mais ça vient avec comment on voit le monde, qu'est-ce qui nous touche, c'est quoi nos valeurs, qu'est-ce qui est juste, qu'est-ce qui est injuste, qui peut être tellement large dans l'histoire de l'humanité. Il y a des moments dans l'histoire de l'humanité, tu regardes ce qui était considéré comme juste, puis c'est d'une horreur sans nom pour nous aujourd'hui. Je pense que moi, je suis en train, peu à peu, d'accepter... Je sais que plein de gens vont dire que ça n'a pas d'allure, mais le relativisme de nos valeurs, mais c'est pas grave. C'est pas parce qu'elles sont relatives dans l'histoire de l'humanité que j'y suis pas profondément attachée. Puis c'est pas parce qu'elles sont pas, genre, les valeurs universelles de tout temps que ça vaut rien. Au contraire, on doit choisir ce qui nous touche, ce qui nous a construit, ce qu'on veut transmettre, parce que c'est la base de notre imaginaire commun. Puis si on n'a pas d'imaginaire commun, si on n'a pas d'imaginaire qu'on nourrit, puis pas juste en idée, mais en pratique, en rencontre, en partage, en temps libéré, passé ensemble pour le créer, pour le nourrir, pour en prendre soin. Ben, si on n'a pas ça, on n'a pas cette force-là que des gens qui écoutent de la musique ensemble nous montrent qu'ils ont. T'sais, on n'a pas la force de résister, on n'a pas la force d'agir, on n'a pas la force de protéger nos territoires. Fait qu'il y a quelque chose d'un peu tribal dans cette vision-là, mais... elle me permet de sortir du relativisme, de l'objectif, là, puis de dire, mais au fond, qu'est-ce qu'il y a du sens au fond? On le sait pas. Puis là, ça nous rend complètement vulnérables.

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1: Alors, je suis pas maligne parce que le titre que vous venez d'écouter sur la bande FM, eh bien, c'est une chanteuse russe qui dépote, mais sur mon fichier, tout est marqué en cyrillique. Autant vous dire que je n'ai aucune idée de comment ça se prononce. Hashtag loose. Bon, revenons à Catherine Dorion et aux valeurs. Pourrait-on se dire que certaines valeurs sont tout de même immuables, genre la morale, l'éthique? En tout cas, si on veut faire société, on a fichtrement intérêt, effectivement, à avoir des valeurs communes. Et pour la résistance, eh bien, il va nous falloir de l'amour, de la solidarité, du faire ensemble. Ça me paraît fondamental, non? En tout cas, essentiel.
2: Pour moi, elles le sont. Je veux dire, pour moi, elles sont fondamentales. Pour moi, c'est dans ce monde-là que je veux vivre. Puis j'ai pas vraiment envie de vivre dans un monde où il y a pas ça, puis où ça est détruit, tu sais. C'est, quand on regarde les peuples, là, puis on remonte vraiment très loin, tu sais, on se rend compte de quand même la diversité vraiment énorme de valeurs chez les êtres humains. Puis, mais moi, je me réconcilie avec cette notion-là de choix. Je choisis mes valeurs fondamentales et elles sont là. Elles existent depuis longtemps. Elles ont été nourries par des tonnes de gens qui m'ont inspirée, qui m'ont construite. Elles ont fait de moi ce que je suis, etc. Puis je me sens une solidarité, mais comme elles sont vraiment menacées, puis qu'on a devant nous, des fois, des gens qui sont convaincus que l'empathie est une tare. Puis comme ils sont convaincus de ça, et s'ils ont du pouvoir, ils sont capables de convaincre d'autres personnes, puis sur quelques générations, ils pourraient vraiment transformer la société de façon à ce que les gens, la majorité des gens, considèrent et agissent comme si c'était une tare, tu sais. Fait qu'on a, moi, je vois ce danger-là comme étant réel, en fait, mais l'idée de dire, OK, je dois choisir, prendre parti, me mouiller ma chemise pour des valeurs qui sont aujourd'hui menacées, considérées comme féminines, faibles, l'égalité, qui sont considérées comme de la merde dans, de plus en plus dans l'espace public, en fait, même général, tu sais, au-dessus de nos têtes en ce moment. Puis c'est nourri par une propagande, on sait, mais c'est là. Le fait de me dire, OK, je dois prendre parti, ça me réconcilie parce que je suis plus à la recherche d'avoir raison sur eux. Je suis dans une recherche de, OK, qui prend parti avec moi? Qui est là? Qui veut mouiller sa chemise pour ce monde-là? J'ai besoin qu'on se retrouve, j'ai besoin qu'on se parle. Je veux qu'on retrouve un imaginaire commun fort, puissant, auquel on s'identifie réellement, pas juste des idées, là, puis qu'on mette nos noms en bas d'une feuille parce qu'on a dit oui, je suis d'accord. Non, donc on est prêt à vivre selon ça et donc à délaisser certains modes de vie qu'on a, puis à bâtir une vraie résistance au sens concret du terme.
1: L'empathie est en chute libre dans notre société et l'indifférence prolifère sur cette chute de l'empathie. C'est une des stratégies des réactionnaires de nous faire mépriser l'empathie. Ça sert à nous diviser, à nous rendre égoïstes, voire à nous déshumaniser. Aux USA, l'empathie n'a pas le vent en poupe au niveau politique et ça fait flipper les Canadiens, les Québécois en tout cas. J'ai demandé à Catherine Dorion si elle avait vraiment peur de ce voisin qui sombre dans l'autoritarisme.
2: Mais ça tord le cœur un peu comme ce qui se passe un peu partout. J'imagine que vous aussi, j'entends parler les gens ici en France de ce qui se passe. Bon, c'est extrêmement difficile parce que, bon, d'abord, c'est ce qui a motivé l'écriture de mon livre. Début 2025, Donald Trump déclare que le Canada devrait être le 51e État américain. Au début, tout le monde rigole. Ah, ah, ah, ce qu'il est con. Le deuxième jour, il répète. Là, on rigole moins. Là, ensuite, les hommes forts là qui montent les murs derrière lui le répètent à leur façon. Est-ce que ils sont capables de mettre le Canada à genoux économiquement, ils sont capables de soumettre le Canada, le Canada est à eux, c'est leur hémisphère, ils ont répété ça plusieurs fois et c'est notre territoire en gros là, c'est ce qu'ils disent. Je m'imagine comment vivaient les Français en 1937-36, tu sais quelques années avant en pensant que la moitié qui était en train de se droitiser et dire que Hitler c'était pas si mal, puis l'autre moitié qui était comme qu'est-ce qui va se passer? C'est la merde. Ou je dis moitié, peut-être c'était pas ces chiffres-là, je sais pas. Mais c'est ça, il y a cette espèce de frayeur. Et en même temps, on a parmi nous plein de gens, dans nos familles des fois, dans nos voisins, qui trouvent que Trump est super parce qu'ils sont pris dans la chambre d'écho numérique des pro-Trump. Moi, je vois ça vraiment comme des attaques psychologique là, la propagande à travers les réseaux sociaux, pour moi c'est vraiment il crée des espèces de proto-sectes, des espèces de proto-religions numériques où ils vont complètement avec des techniques éprouvées par les sectes toxiques là, vraiment attraper des gens puis les garder captifs dans ces chambres d'écho là, puis détruire le tissu social, parce qu'après, c'est tellement dur. Ça brise des familles, ça brise des... Les gens ont beaucoup de difficultés à se parler. Chacun s'accuse. Chacun accuse l'autre d'être complètement brainwashé. On vit des choses dans nos familles, dans notre tissu social intime, qui correspond à ce qu'ont vécu des gens juste après la prise de pouvoir d'Hitler, ou juste après, tu sais, à des clashs là, vraiment profonds. Là. La politique est plus juste au-dessus de nous, à la télé, est rendue dans nos vies, à briser des relations. Donc ça, moi, je trouve ça vraiment dur à vivre. Et en plus, un truc qui me tord le cœur, c'est que moi, depuis que je suis toute jeune, je suis militante pour l'indépendance du Québec. Et je suis de façon vraiment avec cœur, puis bien sûr, je me suis battue avec des arguments, avec tout ça, mais puis le parti avec lequel j'étais élue, c'est un parti de gauche indépendantiste, donc pour moi, ça a toujours été très important. Et là, qu'est-ce qu'on voit? Le mouvement indépendantiste, qui a toujours été soit de gauche, dans sa partie populaire, là, ce que le peuple, les idées derrière ce mouvement-là étaient de gauche, c'était une idée de libération, d'émancipation, a tranquillement développé sa frange de droite. Et là, la frange de droite est devenue majoritaire. Et le parti, qui est le parti indépendantiste principal, historique, blabla, est mené par un type qui ne fait campagne que sur à quel point les immigrants volent nos logements, nos places en CPE, nos places en crèche et tout ça. Vous connaissez la recette. Donc, c'est juste ça. Puis, c'est un proche de Mathieu Bock-Côté qui vraiment suit la recette. Et Mathieu Bock-Côté l'encense partout, chaque fois où il peut. Mathieu Bock-Côté fait campagne pour lui, carrément, à travers ses porte-voix qu'il a. Fait qu'on sent vraiment la proximité entre les deux. On peut pas ne pas relier ça à Bolloré. Mais moi, avec toutes les études que j'ai faites là-dessus et tout ce que j'ai lu depuis 2 ans sur ce mouvement international que Timothy Snyder, l'historien du fascisme, appelle le mouvement contemporain, le fasciste, là, il l'appelle l'international brune. Mais toutes les victoires électorales en Amérique latine, en Europe, partout, ben en fait, quand on étudie, on se rend compte qu'il y a les mêmes stratèges derrière, qu'il y a la même recette, qu'il y a les mêmes donateurs. Il y a les mêmes sociétés écrans qui font des campagnes dans l'ombre, qui influencent avec la propagande leur option chez tous les peuples. Donc bref, ça semble très efficace, leur recette, faut le reconnaître. Ben, tout à coup, le leader du principal parti indépendantiste au Québec me semble faire partie de façon plus ou moins consciente, là. Je peux pas savoir, on peut pas savoir, c'est ça qui est difficile. Vraiment, on a pas le radar, là, les populations en ce moment, puis c'est ce qui fait qu'on est confus comme ça, puis qu'on est perdu comme ça face à cette force-là. Ben là, ce parti-là, je sens qu'il est lié à ça, puis que c'est la fragilisation du Canada face aux États-Unis est devenu un but de cette internationale brune-là. Fragiliser le Canada, l'indépendance du Québec, ce serait bien pour eux. Donc là, je vois mes pires ennemis essayer de faire advenir un projet qui m'a toujours été cher, mais qui maintenant, dans les circonstances, me donne envie de dégueuler.
1: Oups! Oui, difficile de défendre l'indépendance dans ces conditions. On voit bien qu'on est pris dans cette dérive fasciste qui n'a pas besoin d'en faire trop, juste de générer de l'indifférence. Nombreux sont ceux qui disent « on n'y peut rien, c'est pas si grave », une sorte de fatalisme abruti s'installe. Certains ne se posent pas de questions, d'autres, comme moi par exemple, ou peut-être comme vous, s'en posent déjà plein. Comme le dit Jason Stanley, qui est cité dans le livre de Catherine Dorion, « tu sais que tu vis dans une société fasciste si tu te répètes constamment dans ta tête les raisons pour lesquelles tu es encore en sécurité ». Alors je me demande, et je me demande du coup, est-ce qu'il n'est pas déjà trop tard? Est-ce qu'il va falloir qu'on soit absorbé, qu'on sombre nous aussi, avant de rebondir?
2: Personne ne peut dire est-ce qu'il est trop tard ou est-ce qu'il n'est pas trop tard. Moi, quand quelqu'un dit « moi, je crois qu'il est trop tard », je suis comme « laisse, qui sait de quoi l'avenir sera fait ». Ceux qui disent « non, il n'est pas trop tard », je suis comme « peut-être, on ne sait pas ». Tu sais, je veux dire, je ne sais pas, j'en ai aucune idée. Puis je fais un peu comme le pari de Pascal, je me dis, tu sais, Pascal qui disait « si Dieu existe, je suis aussi bien d'y croire, sinon je vais terminer en enfer. Puis si Dieu n'existe pas, ça n'aura rien changé que j'y ai cru. » Donc moi, je me dis un peu ça par rapport au changement social, par rapport à est-ce qu'on va être capable de résister. Aussi, sachant que beaucoup de gens disent, j'entends des gens dire, même des scientifiques dire, c'en est fini l'humanité d'ici 5 ans, d'ici 10 ans, ou je sais pas quoi. Peut-être, mais moi je suis pas certaine, je suis pas convaincue du tout. Puis je sais qu'à travers les catastrophes, il y a eu toutes sortes de, en même temps que la catastrophe, il y a eu toutes sortes de mouvements extraordinaires pour reconstruire, pour même des fois ça permet de, c'est un peu comme quand quelque chose explose, t'arrêtes d'avoir peur que ça se produise, puis ça te libère une liberté. Tu sais, je sais pas si c'est ce que je veux dire. Des fois, on a comme tellement peur de quelque chose qu'on agit pour pas que ça arrive. Puis quand ça arrive, on a une forme de libération. Je vais arrêter d'avoir peur que ça arrive. Maintenant, ça arrive. OK, maintenant, on est vraiment capable de créer autre chose. Puis bon, je parle d'une chercheuse américaine, Rebecca Solnit, qui raconte, elle a étudié comment les gens réagissent en catastrophe, même des gens qui n'étaient pas préparés peuvent, soit pendant Katrina aux États-Unis, soit pendant le Blitz de Londres, est allée chercher plein de témoignages, de souvenirs, de comment les gens se sont organisés. Puis une des choses qui revenait, c'était la joie. Comment les gens aimaient ça, être capables de tout à coup faire quelque chose qui leur paraît foncièrement utile, qui est vraiment en lien avec ce qui se passe maintenant et qui aide leurs voisins, leurs amis, les gens qui sont en face d'eux, non pas un système aveugle, qu'on sait pas c'est qui, qu'on se sent manipulé, qu'on se sent un peu comme du bétail, tu sais, puis qu'on n'a plus confiance, mais on ne sait pas trop comment. Là, tout à coup, c'est vraiment un autre mode de vie dans l'immédiateté, qui est plus peut-être conforme à comment on est construit comme animal, tu sais, puis qui peut-être libère des ondes, fait vibrer un peu mieux l'animal qu'on est. Donc ça, moi, ça me redonne pas nécessairement courage, mais ça me fait moins peur. Je me dis, ah, il y a peut-être des choses positives à travers tout ça. T'sais, on a tellement une expérience limitée de ce que c'est d'être humain, nous, occidentaux. On a tellement une expérience limitée, on est vraiment comme des animaux de ferme, là, t'sais, on tourne toujours dans le même petit carré, on fait toujours les mêmes petites choses, on est hyper spécialisé, on souffre, mais on a de la difficulté à savoir de quoi. On a tellement une petite expérience de la vie que on sait pas ce qu'on est capable d'endurer et dans quelle situation inconnue on est capable de se relever, de se battre, puis même peut-être de se sentir mieux.
1: Je repense au témoignage de Lenka, qui réussit à s'extraire de la secte américaine QAnon. Elle dit qu'il faut faire sentir aux gens qu'ils ont du pouvoir, qu'ils ne sont pas inutiles, vulnérables et désemparés. Il ne faut pas isoler les personnes, car sinon, eh bien, on les laisse sur le chemin de la désintégration mentale. Dans son livre, Catherine Dorion relate les pas de côté, des témoignages de celles et de ceux qui réussissent à sortir du système et à s'en libérer et à retrouver la joie. Alors, bien sûr, elle raconte aussi les drames des régimes autoritaires, des histoires très dures, mais en même temps, de belles histoires, car partout, tout le temps, il y a de la résistance, et donc de la poésie, de la musique, ceux qui vont se cacher dans la forêt, par exemple, pendant que les fascistes dominent tout le pays.
2: Ils sont cachés dans la forêt et ils font de la résistance. Ils sont libres dans ce bout de forêt. Évidemment, il y en a parmi ceux qui ont fait ça, qui se sont fait prendre et que ça a été terminé. Mais je pense que même au moment de se faire prendre, puis si on le sait, là, il y en a plein qui en ont parlé. Ils regrettaient pas parce qu'ils avaient vécu... Vaclav Havel parle beaucoup de ça, le dissident tchécoslovaque parle beaucoup de, dans ses entrevues que j'ai écoutées, parce que je raconte un peu son histoire là-dedans, le confort profond, la joie profonde que ça apporte, le fait dans un système toxique d'être enligné avec ses idées, d'être tout enligné comme être humain, émotion, idées, valeurs, foi, communauté, de pouvoir avoir tout ça dans une vibrer ensemble dans un, tu sais, une espèce de symphonie qui marche, qui fonctionne, puis qui s'élève. Tu sais, dis ça, j'en parle souvent parce que les gens oublient, les gens pensent juste, ah, t'as voulu défendre des idéaux et t'as souffert. Mais non, les gens vont pas juste défendre des idéaux pour souffrir, point. Il y a quelque chose d'autre. On va chercher quelque chose là-dedans qui fait que quand on commence à le faire, on sait que c'est la bonne chose, puis on a envie de continuer. Il y a quelque chose en nous qui nous le dit. Il y a une émotion, il y a quelque chose. Puis tout à coup, cette émotion-là et ce lien fondé sur la vérité, sur vraiment qui on est, qui est en train d'exister, quand on crée des liens avec d'autres sur cette ligne-là, ben alors les liens deviennent extrêmement solides. Puis comme on se sait faire partie de cette communauté-là solide et juste, tout à coup, à côté de toutes ces merveilles, le danger, la mort, le risque pèse pas plus lourd. Le risque de mourir, le risque de se faire prendre, le risque de la torture arrive pas à faire peur, parce que c'est pas plus lourd que ce qu'on est en train de vivre qui est merveilleux. Fait qu'on trouve que le jeu en vaut la chandelle. Puis Vaclav Havel en parle, moi je trouve ça encourageant, parce que c'est tellement dur de sortir de nos habitudes. Plus, tu sais, on parle du courage, le courage, c'est bien plus le courage de sortir de nos habitudes que le courage de faire quelque chose de difficile. On est tellement des animaux d'habitude, là. Tu sais, on est vraiment comme les vaches, là, avec leur moment où ils rentrent du pré, puis le moment où la nourriture arrive, puis le moment où, tu sais, on y fait comme ça. Mais sortir de ça, ça demande un effort, un grand effort qui demande du courage.
1: Ne pas agir comme un animal domestiqué, ne pas courber son âme, comme le dit Daria Kotsireva, pardon pour la prononciation, Daria qui reste libre derrière ses barreaux. Au travers de petites histoires, de grandes résistances, Catherine Dorion montre à quel point le plus dur à vivre, c'est de perdre le lien d'avec ceux qu'on aime. Et ces liens vitaux, ce sont ceux que l'on nourrit hors système, des liens contre lesquels le système ne pourra jamais rien. Catherine Dorion sait, dans sa vie, nourrir ces liens-là.
2: C'est moi, j'ai été très en vue au Québec. Je le suis encore dans cette espèce de nébuleuse d'activisme. Puis je voyais bien que ce qui arrivait à mon équivalent aux États-Unis, c'était des gens qui étaient terrorisés, qui recevaient, qui se faisaient doxer, qui recevaient des menaces de mort en quantité, qui des fois se faisaient vraiment écraser par des poursuites judiciaires pour rien, qui pouvaient plus créer leur l'endroit, la boîte où ils travaillaient se faisait racheter par des fachos, ou ben se faisait fermer, tu sais, tout ça là. Une grande désorientation. Il y en a qui se sont fait parmi ceux qui ont milité pour Gaza. Il y en a qui se sont fait alors qu'il y avait leur green card, là, il y avait leur résidence permanente, se sont fait mettre en prison pendant plusieurs mois. Tu sais, c'est inimaginable à quel point ça. Fait que donc je me disais, bon, si le Canada finit par être absorbé ou dominé politiquement par les États-Unis, que ce soit par une invasion carrément dans quelques années ou genre juste parce que à travers leur propagande sur les réseaux sociaux, ils réussissent à faire élire leur poulain canadien, là, qu'est-ce qui va m'arriver? On s'est mis à paranoïer, on paranoïe. Donc, je raconte toute cette histoire-là en continu avec comment Trump réussit, comment il déporte des quotas de gens, comment il va les chercher chez eux, etc., etc., etc. Puis, entre cette histoire que je raconte, il y a toutes sortes d'autres moments où la démocratie s'est effondrée. En Russie dans les années 2000, en Allemagne dans les années 30, au Chili dans les années 70. Donc, il y a tout ça qui se mélange. Et dans la deuxième partie du livre, ou dans le dernier tiers du livre, après qu'on a bien compris la recette, qu'on a bien compris tous les trucs qui reviennent dans chaque cas, qui c'est vraiment une recette de l'imposition, tu sais, puis c'est une recette que je compare dans mon livre à la violence conjugale. Comment tu commences avec la séduction, avec, tu convaincs des gens, tu leur dis qu'ils sont extraordinaires, puis que l'Amérique va être grande encore. Et que tout va revenir comme avant et que ça va être extraordinaire, comme dans les films, un conte de fées. Puis peu à peu, on isole les gens, on les divise, etc. Puis c'est la même recette que dans la violence conjugale. Et donc, dans le dernier tiers du livre, je me disais, ben, qu'est-ce qui fait que les gens choisissent de résister plutôt que de demeurer lâches, comme souvent la majorité des gens, malheureusement, et de suivre? Eux qui, au début, disaient « Mais non, c'est impossible, c'est trop fou cette histoire-là, ce type est un peu dangereux pour notre pays », puis que quelques années plus tard, on suive, juste vont pas résister, vont même peut-être devenir enthousiastes de la cause ou des idiots utiles ou des... bon, qu'est-ce qui fait qu'on choisit de résister ou pas? Est-ce que... Puis à travers d'autres histoires, là, j'essaie de trouver qu'est-ce qui faisait que... C'est quoi les éléments qui font qu'on est capable de résister? Il y en a plusieurs, mais un d'entre eux, c'est d'avoir une communauté forte qui partage ta vision. J'avais même vécu en politique. Là, évidemment, j'étais pas dans le fascisme. Là, j'étais dans un parti politique de gauche, mais un parti politique qui était organisé comme plusieurs partis politiques, c'est-à-dire assez top-down, avec des structures, des façons de prendre des décisions, des façons d'imposer les décisions à tout le monde... Je pense qu'il me donnait la force de moi critiquer, c'était que j'avais une gang d'amis, j'avais un groupe d'amis qui étaient les artistes qui m'avaient aidé à me faire élire. Et plein de citoyens aussi, parce que j'étais populaire dans mon coin. Puis il y avait tous ces gens-là que je voyais régulièrement, je faisais des rassemblements à mon bureau de circonscription. Puis eux me disaient, voici ce qui nous galvanise, voici ce qui nous fait du bien, ce qui nous défoule, ce qui nous donne de la force, ce qui nous donne confiance comme mouvement. Et voici ce qui nous déprime. Puis c'est eux qui me donnaient la confiance de continuer parce qu'on avait la même vision, on avait quelque chose, je savais où je m'en allais. Et ça, c'est une force vraiment incroyable. Et dans la résistance, dans les résistances, dans des moments autrement plus difficiles et autrement plus violents que ce que moi j'ai vécu, c'est incomparable, il y a encore cette affaire-là. Il y a, si je suis lié dans la vie réelle avec des gens qui ne sont pas dépendants du système qui m'oppresse, alors là, j'ai la force de lutter parce que je sais que si on me cancelle, si on m'enlève mon travail, si on m'enlève tout, j'ai... ces gens-là, je suis pas seul. Puis ça, je pense, c'est fondamental chez l'être humain. On peut pas vivre, on sait qu'on meurt seul. Fait qu'il y a quelque chose en nous qui peut pas être tout seul. Si mon milieu professionnel, c'est toute ma vie, et que mes seuls amis sont là, et que toutes mes heures vont là-dedans, et que ce milieu professionnel se fait capturer, l'institution où je travaille se fait capturer par les fascistes, et que tout le monde plie, je vais plier aussi. Même si je suis quelqu'un qui, à l'intérieur, a des convictions et les connaît, je vais plier, puis je vais avoir autrement plus mal psychiquement, mais je vais plier parce que sinon je vais être tout seul. C'est trop dur à vivre, ça. Ça, c'est moi, je comprends n'importe qui préfère être dans une secte toxique que seul et abandonné. C'est ça, faut développer nos réseaux. Il faut avoir des zones de solidarité, des zones d'amitié, des zones de vraies amitiés. Ça peut être la famille aussi, des gens qu'on aime, bref, qui sont à l'extérieur du système, vraiment qui sont en dehors de l'économie. Là.

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1: Côté musique, c'était Noga et Rez. Et petite précision, puisque Catherine Dorion parlait de se faire doxer. Alors, se faire doxer, c'est le fait d'avoir nos informations personnelles divulguées, en général balancées sur Internet, pour nous nuire. Reprenons maintenant le fil de la discussion. C'est vrai qu'on n'en a pas beaucoup parlé, mais dans son livre, Catherine Dorion fait constamment le parallèle entre les systèmes autoritaires et les violences conjugales. Même mécanisme de domination. Et dans les deux cas, eh bien, pour résister à l'emprise, il faut organiser nos vies autour de l'amour, de l'entraide, de l'auto-organisation, du soutien. Et ça implique aussi d'avoir le sens des responsabilités, le sens de sa responsabilité à son niveau, certes, et en prenant soin d'autrui, certes, aussi.
2: Et aussi, sens de responsabilité par rapport à un environnement immédiat. T'sais, on vit dans des systèmes qui sont tellement gros. Ça se peut pas, là, des pays qui gèrent des millions de personnes. Pourquoi, là? T'sais, c'est, je veux dire, moi, pour avoir vécu ce que c'était que d'être la représentante d'une circonscription dans l'opposition qui avait même pas de poste d'argent à dépenser, là, et de grosses responsabilités, disons, des enveloppes et tout. Être la responsable d'un mouvement de gauche dans ma ville qui doit combattre la droite dans les médias et empêcher des projets délétères et faire ci, ça, ça. Je veux dire, si tu le fais avec sérieux, c'est sûr que tu finis en burn-out dans les 4 ans, 8 ans, ou tu deviens mort à l'intérieur, ou je sais pas, là, mais c'est extrêmement difficile. Il y en a qui réussissent, mais vraiment, tu vois leur l'énergie vitale s'en aller au fil des années. C'est trop gros. Vraiment, si le système est fait et souffre de gigantisme, là, ça leur sert, hein, parce que c'est merveilleux pour eux. Ils peuvent concentrer de plus en plus, là. C'est ça, un gros système pour eux, c'est extraordinaire. Ils ont plus de territoire, plus de gens dont ils peuvent soutirer la force, les ressources, la richesse, l'énergie pour eux. Mais si c'est ça le problème, alors nous, on est capable quand même de se désengager de ce système-là tranquillement. Je sais que tout le monde peut pas quitter son job demain, puis que c'est bon. Mais on peut décider que on va essayer le plus possible de libérer des heures dans notre semaine qui sont données au système. À chaque fois que je travaille pour avoir de l'argent, dans le fond, je suis dans le système. Chaque fois que j'ai besoin d'argent pour acheter quelque chose, je suis dans le système. Je suis dans ce système-là où toute ma vie, toute mon enfance, on m'a préparé à servir le système pour pouvoir avoir ma subsistance, mon argent. Si je commence à vivre autrement, si je commence à me préparer plutôt à vivre pour ceux que j'aime, pour ceux qui m'entourent. Je sais, moi, je découvre bien plus de monde depuis que j'ai enlevé les réseaux sociaux, par exemple, de mon téléphone, depuis que j'ai décidé de moins travailler. Je rencontre des gens, puis je suis attirée à développer des relations. J'ai vraiment envie de développer des relations avec eux. Comme quand j'étais plus jeune, je suis stimulée par les potentialités qu'ouvre notre solidarité. Fait que je dis, je vois quelqu'un qui fait pousser des légumes, par exemple, proche de chez nous, ou je vois quelqu'un qui connaît un truc que j'ai envie d'apprendre, puis je suis comme, j'ai envie d'être utile, de lui être utile. Puis c'est de l'économie de base, là. C'est genre, j'aimerais tellement que cette personne me trouve utile comme ça. Elle pourrait m'être utile aussi, puis là, je l'aime, j'aime sa façon d'être. Ça ferait bien dans ma communauté, j'aimerais être dans sa communauté. C'est très stimulant, mais il faut changer le logiciel. Depuis qu'on a 4 ans, là, qu'on nous enseigne à être stimulé par le système pour pouvoir avoir notre pitance du système, on est tellement formaté comme ça que c'est difficile du jour au lendemain. Puis il faut pas avoir des exigences, tu sais, malgré l'urgence de la situation, faut accepter qu'on a une certaine vitesse. Donc il y a ça, tu sais, essayer de travailler cette indépendance là vis-à-vis du système pour redévelopper notre interdépendance avec des gens qu'on aime, avec un système petit, proche de nous et qui a cet imaginaire commun qui est notre armure, qui nous rend capable de résistance, capable de d'assurer notre survie peut-être, dans l'idéal, puis de résister face aux assauts du système, qui on le voit bien aux États-Unis, puis on le voit bien partout en ce moment. Je veux dire, quiconque ose parler de Gaza se fait menacer de perdre son travail, perd son micro, se fait canceller dans le fond. Fait que on peut plus parler de Gaza. Mais si je m'en fous du système, si tu peux rien m'enlever, c'est pas toi qui me donne mon travail, c'est pas toi qui me permet d'être bien, ben au fond, je viens de gagner une liberté extraordinaire et je développe mon sens de la responsabilité avec d'autres. Puis ça, ben, ça donne de la joie, beaucoup.
1: Alors là, forcément, je pense à Adèle Hanel et à la façon dont France Télévisions la cancel en supprimant le replay sur le passage sur la France complice du génocide à Gaza. Je raconte vite fait les faits à Catherine Dorion et voilà sa réaction.
2: Quelle horreur! Mais ça me ils ont vraiment pas honte, ils sont comme
3: peut-être que dans les gens qui ont supprimé la personne qui l'a enlevé là, peut-être qu'ils faisaient ça la mort dans l'âme. Moi j'ai quand même pitié de ces gens-là là, dans le sens qu'il y a toute une des étages de gens qui sont soumis au boss, puis que parce que ben je peux pas perdre mon travail, j'ai pas le choix, mais c'est un bon exemple de dépendance. Dans le livre, je parle je compare les résistants dans la forêt slovène qui ont fait un journal Le Partisan alors qu'il est occupé par les fascistes italiens. Je compare leur choix de vie au choix de policiers de la réserve allemands qui ont été amenés c'était pas des nazis, là, c'était des policiers de la réserve, fait que dans la vraie vie, c'était des monsieur ordinaires qui faisaient des métiers ordinaires, des gens vraiment ordinaires, pas nécessairement politisés. Et on a dit, on a besoin de vous, vous êtes dans la réserve, venez, on va aller dans les territoires occupés en Pologne. Et là, le matin de leur première mission, ils se font dire, je suis désolé, c'est un peu difficile comme mission, mais il faut rentrer dans ce village-là et tuer par balle les 1800 habitants, femmes, enfants, vieillards. Puis t'as quelques policiers qui ont refusé de le faire. Puis les autres l'ont fait. Mais ils ont été traumatisés à jamais. C'est vraiment bon. Ils sont devenus des diables pendant toute ce travail qu'ils se sont fait donner. T'sais. Et ceux qui ont refusé, plus tard... Il y a eu des chercheurs qui les ont interrogés parce qu'ils n'étaient pas assez gradés pour être à Nuremberg. Là. C'était des petits monsieur. Ils ont interrogé tous ces gens-là. Puis pourquoi vous êtes senti capable de refuser? Puis leur réponse, c'est « Ah, ben moi, je n'avais pas d'ambition de carrière dans l'armée. » Ou « Ah, moi, j'avais ma petite entreprise, j'étais indépendant, j'avais ceci. » Tu te dis, mais j'aurais... Bien sûr qu'il y a en arrière... c'est parce que j'ai des valeurs, j'étais incapable de faire ça, mais ils étaient tous incapables de faire ça. Il y avait tous des valeurs, là, peut-être pas tous. Il y en a peut-être qui étaient radicaux déjà, mais je veux dire, il y a plein de gens qui, après avoir tué une ou deux personnes, vomissaient, se sentaient malades. Il y en avait qui étaient, tu sais, oui, ils sont devenus des diables, mais c'était une violence qui leur était faite à eux aussi, qui était extrême, et ils l'ont accepté pour la plupart. Pourquoi ils l'ont accepté? Puis là, tu te dis, mais ceux qui l'ont pas accepté, dans le fond, c'est juste parce que ils se sentaient pas liés, tu sais, pieds et poings liés au système, donc comme une espèce, encore une fois, de bétail qui n'a pas d'autre choix parce que c'est comme ça. On a d'autres choix, mais il faut travailler pour se créer cette liberté de dire non puis de résister.
1: Ce passage sur la section des réservistes de Hambourg amenés à perpétrer un carnage est effarant. Posons-nous toutes et tous la question des liens qui nous attachent au système, de notre niveau de dépendance à ce système dépendra grandement notre capacité de résistance. Si, pour ne pas perdre votre emploi, vous collaborez, par exemple, avec l'extrême droite au lieu d'agir contre elle, eh bien, vous perdrez peut-être in fine beaucoup plus qu'un emploi. Votre dignité, peut-être. Votre humanisme, certainement.
2: Souvent, on se demande ou on entend des gens demander ça en entrevue à des gens, à d'autres, est-ce que t'es optimiste ou pessimiste ou comment tu vois ce qui s'en vient ou tout ça. Bon, comme je disais tantôt, on le sait pas, mais bon, comme un peu tout le monde autour de moi, j'ai l'impression qu'on va traverser une tempête dure dont on sait pas exactement, sans vraiment rentrer dans des terres inconnues. Mais c'est arrivé déjà dans l'humanité, ça. Ils sont entrés dans des terres inconnues, dans une espèce d'enfer qu'ils n'avaient pas imaginé. Puis ça a duré un temps, puis après, il y a eu autre chose. Et ce qui va exister après, ça ne va pas naître de nulle part. Ce qu'on crée aujourd'hui, c'est déjà ce qui va arriver après. Ce qu'on crée aujourd'hui, c'est sur quoi on travaille, les résistances qu'on bâtit, vont donner ce monde-là qui va arriver plus tard, mais il faut avoir une espèce de foi dans l'idée que c'est comme un peu, moi j'aime faire la métaphore avec les graines, au Québec il y a des feux de forêt naturels, il y a des feux de forêt catastrophiques, mais il y a des feux de forêt naturels dans des forêts d'épinettes. Quand l'épinette devient très très très dense, elle empêche les autres espèces d'arbres de pousser. Alors les cocottes, les graines des autres arbres sont dans la terre mais arrivent pas à pousser parce qu'il manque de lumière. Et quand arrive un feu de forêt, l'épinette est très inflammable, les épinettes brûlent et la chaleur fait éclore les graines. Donc ces graines-là qui étaient dans le sol attendent la chaleur pour éclore. Et sinon ils éclosent pas, ils restent là, ils sont bien gardés. Et là avec la chaleur du feu, ils éclosent et maintenant qu'il y a plus d'épinettes parce qu'elles ont brûlé, les arbres poussent et créent une nouvelle forêt. une forêt jeune, une forêt ça. Bon, maintenant c'est sûr qu'avec les feux de forêt qu'on voit partout, c'est une métaphore que j'utilise moins souvent, mais elle reste quand même belle parce que il y avait les feux de forêt avant faisaient partie en petite quantité d'un cycle naturel. Puis je pense que ça peut se comparer à ce qu'on vit les humains. Le feu, il est très terrorisant, mais c'est des fois ce qui permet à ceux qui attendaient d'éclore. Puis donc ces graines là, c'est nous qui les plantons en ce moment.
1: Est-ce qu'on a encore un peu de temps pour parler des poils de Catherine Dorion? Oui, non, mais oui, bien sûr, toujours. On a toujours du temps pour les poils.
2: Alors, mes poils, mon Dieu, comme beaucoup de femmes, je les aime pas. Puis je sens que cette façon de ne pas les aimer, c'est colonisé, ça vient pas de moi, ça me fait chier. Je sens que c'est je suis aliénée. Fait que je lutte contre cette aliénation. Ça fait beaucoup de couches de lutte, là. Je lutte contre mes poils. Je lutte contre moi, luttant contre mes poils. Je trouve que c'est un bon exemple de l'empoisonnement de la culture patriarcale dans notre pauvre tête. Mais en même temps, j'ai appris à m'en foutre un peu. Fait que de temps en temps, je m'enlève des poils de sourcils. De temps en temps, je me dis, ah, j'enlève mon poil de sous les bras, j'enlève mon poil de jambes, je ne les veux plus. Après, je peux les laisser là pendant 8 mois. C'est bon, selon comment je me sens. J'étais députée de gauche pendant 4 ans à Québec, au centre-ville de Québec. Et un jour, un de mes attachés aux communications du parti me dit, hey, il y a une super belle initiative, ça s'appelle Mes Poils. C'est une gang de filles qui veut normaliser le poil féminin sur Instagram. Et puis, ils récoltent des photos de toutes sortes de personnes, dont des personnalités publiques, qui montrent leurs poils. Parce que souvent, nous, au Québec, à la fin de l'hiver, on a les poils longs, personne nous voyait. Fait qu'on se laisse pousser, puis là, arrive le mois de mai. Et là, on se l'enlève. Fait que c'était une invitation à laisser un petit mois de plus et à le montrer. Puis donc plein de filles faisaient ça, donc j'ai dit oui, bien sûr, ok, cool, on va aider, on va participer à cette super belle initiative. Fait que je prends une photo de moi vraiment rapidement, j'avais une vie de fou, où j'ai le bras levé avec même pas beaucoup de poils, tu sais, peu de poils sous le bras, mais du poil. Puis les chroniqueurs de droite ont parlé de ça à l'infini. Ah ben, en disant pas des choses gentilles, hein. C'est comme, franchement, dans sa vie de députée, elle a autre chose à faire que de se montrer le poil sous les bras. Puis, je me disais, ah, mais vous avez pas mieux à faire, vous, supposé animateur de la conversation publique. Moi, leur résister, ça m'a apporté énormément. C'était juste dire non, juste dire, je m'en fous, je vous écouterai pas, je vais pas reculer. Ça apporte énormément, je conseille à tout le monde.
1: On retrouvera, je l'espère, un jour, Catherine Dorion ici, ou ailleurs. En attendant Du Poil Sous les Bras, vous pouvez retrouver l'émission partout sur vos bonnes radios FM associatives et puis évidemment en podcast, un peu partout. Enfin voilà, vous êtes au courant maintenant, vous avez l'habitude.

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